0: retirer, Seigneur, ô Dieu Tout-Puissant, du chemin qui ne t'honore pas, afin que ta crainte demeure en eux au nom puissant de Jésus-Christ. Amen. Oui, l'auditeur à la 2, il était d'abord là, avant celui qui a la 1. Allô? À la 2.
1: Allô?
0: Oui, bonjour, Patriarche Maréchal. Bonjour.
1: Bonjour, pasteur.
0: Bonjour.
1: Et un vendredi victorieux. Mm-hmm. À vous dans le grand studio Thompson.
0: Ouais.
1: Y compris ceux qui s'activent à l'instant pour la tâche au quotidien.
0: Mm-hmm.
1: Je n'oublie pas, auditeur et téléauditeur par milliards.
0: Ouais.
1: Je remercie déjà cette grande maison pour le billet d'invitation que j'ai reçu hier. Malgré que dans mon chantier où je travaillais, j'ai été piqué par un clou en allant contrôler mes employés.
0: Oui.
1: Déjà, que vos prières m'amènent à me remettre sur pied demain matin,
0: ouais,
1: afin d'y être du côté d'un Fandena, aux côtés des mutualistes.
0: Allez.
1: Et ceux qui auront la latitude et la longitude d'avoir un prix, qu'ils pensent que ce prix pourrait permettre aux uns et aux autres de fructifier les œuvres du révérend pasteur Emmanuel Ndoué-Bissaï et tous ceux qui tournent autour de lui.
0: Alléluia.
1: Je vais chuter en disant, homme d'église, paix et grâce autour de vous,
0: amen,
1: y compris ma famille,
0: amen,
1: et surtout que je retrouve cette santé parce que le pied gauche, il me fait très mal depuis le lever du jour.
0: Vous aviez déjà fait l'anti-tétanique?
1: Tout à fait.
0: Ah, et ok, voilà, c'est déjà un bon pas.
1: Merci beaucoup.
0: Éternel Dieu, Père Tout-Puissant, tu as prévu les médicaments quand nous sommes malades. Seigneur, ô Dieu, je prie afin que, ô Père Très-Saint, ce que le patriarche a pris pour ce mal, Seigneur, ô Père, j'implore ta grâce afin que le sang de Jésus, Seigneur, ô Père, vienne et inonde ce pied au nom puissant de Jésus. Enlève cette douleur, Seigneur, ô Père Très-Saint, et permets, ô Dieu Père, qu'il soit également aussi à cet événement en qui nous te confions. À toi l'honneur, la gloire, la majesté, au nom puissant de Jésus-Christ. Amen. À la une, il était là d'abord. À la une, allô?
2: Bonjour, bien-aimé dans le Seigneur.
0: Bonjour, maman. Maman Vera, n'est-ce pas?
2: Oui.
0: Oui.
2: Je voudrais que tu pries pour notre révérende sœur qui a l'orphelinage, elle est responsable pour l'orphelinage. Comme ce moment-là, il passe des moments difficiles là-bas avec les enfants, là, que Dieu la donne la force pour pouvoir surmonter ça.
0: Alléluia. Seigneur éternel, Dieu Père Tout-Puissant, tu nous mets toujours à cœur de soutenir les faibles et de venir, Seigneur, également à l'aide de ceux qui sont en peine. Et notre prière également est portée devant toi, Seigneur, quand nous avions ces cœurs. J'implore ta grâce pour cette sœur dont Maman Vera parle, afin que, Père, tu visites cette sœur en particulier dans cette tâche de grâce qu'elle porte au nom puissant de Jésus-Christ. Amen. Oui, l'auditeur à la 2. Il est là avant celui qui a la une.
3: Bonjour,
0: allô?
3: Pasteur.
0: Bonjour.
3: Papa François de Biémassi.
0: Oui, bonjour, Papa François de Biémassi. Vous,
3: merci.
0: Vous aviez déjà relevé mon numéro, mon contact personnel, Papa François.
3: J'ai essayé d'appeler hier, on me fait du fin d'appel.
0: Ah, c'est que ça va j'ai être le réseau, certainement.
3: Les enfants m'ont dit qu'on me fait un appel.
0: Ah.
3: C'est ça que j'appelle en direct.
0: Ah, d'accord.
3: Pour vous le signaler. Pour remercier d'abord pour la première prière concernant mon rêve. Je vous ai dit que c'était broyé depuis plus de 30 ans.
0: Oui.
3: Actuellement, je sens le changement. Ce changement, j'aimerais qu'il continue tout au sommet de ma tête.
0: Oui.
3: Parce que je n'ai pas les yeux, je ne vois pas.
0: Oui.
3: Moi, je ne suis pas aveugle parce que ce n'est pas une maladie.
0: C'est
3: une volonté de mûr.
0: Oui.
3: Pour ma permission, comment les yeux ont fait introduire dans mes yeux. Sommet de feu et de feu de ma famille. Et peut-être qu'il y en a qui ont aussi le même problème, même si ce n'est pas similaire.
0: Oui.
3: Et pour nous,
0: oui,
3: que Dieu nous ramène.
0: Alléluia.
3: Que lui-même, il a sa
0: garde. Alléluia. Seigneur Père Tout-Puissant, comme tu as localisé cet homme, Seigneur Père, je prie afin que tes anges soient également aux cheveux de son lit, que tes anges soient dans son accompagnement, que ta bénédiction, Seigneur Père éternel, Dieu Tout-Puissant, soit également son partage. Viens, Seigneur, ô Dieu Père Très-Saint, dans

0: sa vie de santé, dans sa vie de santé, et opère le miracle. Opère le miracle. Au nom puissant de Jésus. Opère ce miracle, Père, au nom puissant de Jésus. Amen, amen et amen encore. Auditeur à la une. Allô? Allô.
1: Bonjour, pasteur.
0: Bonjour.
1: C'est le frère JB.
0: Oui, bonjour, frère JB.
1: Bonjour à l'équipe technique qui vous accompagne.
0: Ouais. Monsieur Ulrich.
1: Ceux qui sont passés avant, ceux qui vont venir après. Moi, mon sujet de prière se porte à nous qui allons accompagner notre frère, le vice-président de l'association des auditeurs de Royal FM en ce jour, nommé Dial, qui va aller éliminer sa sœur.
0: Oui. Alléluia.
1: Et nous qui allons l'accompagner dans cette épreuve douloureuse.
0: Oui.
1: Que le Seigneur nous accompagne.
0: Amen.
1: Qu'on aille en toute sécurité.
0: Alléluia.
1: Que tout se passe bien.
0: Alléluia.
1: Qu'on rentre en toute sécurité.
0: Alléluia.
1: C'est mon sujet de prière ce matin.
0: Père éternel, Dieu Tout-Puissant, que tes anges précèdent tous ces hommes. Tu as dit, pleurez avec ceux qui pleurent, et réjouissez-vous avec ceux qui se réjouissent. Père, ce groupe n'a pas laissé le frère dans cette situation qui se trouve. Ils ont décidé de l'accompagner. Et c'est ça, ton objectif, Père, c'est de nous unir. Tu as dit, tu es le tronc et nous sommes les branches. Père, je prie afin que, ô mon Dieu, mon roi, pendant qu'il accompagne, Seigneur, que tu déverses tes dons sur beaucoup. Tu déverses tes dons sur beaucoup d'entre eux. Et qu'en ce lieu, ô Père très saint, que le monde puisse, et ceux qui sont venus, qu'ils puissent voir ta gloire dans leur vie. Que ta gloire se fasse dans leur vie. Et que, Seigneur, Père, le soutien, la fortification dans les membres et le corps de Guy Alain, Seigneur, ô Père Tout-Puissant, soit ainsi. Pendant ces moments, au nom puissant de Jésus. Car tu dis, mieux vaut se rendre au lieu de deuil qu'au lieu de festin. Seigneur, dans le lieu de deuil, nous voyons comment tu fais et ce que tu fais encore et que tu feras pour les autres qui sont encore vivants. Je prie que cela soit et que le message, ton message soit véhiculé et véritablement véhiculé pendant ce temps. Au nom puissant de Jésus-Christ, que le sang de Jésus inonde tous les véhicules qui vont emprunter, inonde leur route du départ jusqu'au retour dans leur domicile. Au nom de Jésus-Christ, amen. Oui, je pense qu'il y a, ouais, il y a un auditeur à la 2. À la 2, allô?
2: Bonjour, pasteur.
0: Bonjour.
2: Je suis Dorothée, papa.
0: Ah, bonjour, Dorothée.
2: J'avais demandé votre numéro personnel, s'il vous plaît.
0: Ah oui, et je pense, j'ai l'habitude de donner aux antennes, je peux encore le répéter si vous aviez un stylo pour noter.
2: J'ai déjà prêt.
0: Oui, c'est le 693 83 09 90.
2: Merci. Je voulais la prière ce matin.
0: Oui.
2: De mon fils qui va faire l'oral de l'émission.

0: suis défié.
1: Oui.
0: Ah. Vraiment que le Seigneur fasse un congrès.
1: Alléluia. Alléluia. Avant qu'il ne parte, il faut qu'il se mette à genoux devant toi et tu lui imposes les mains. Tu comprends, non? Et tu lui imposes les mains en le confiant à l'Éternel. Oui, tu verras ce qui va se passer. Seigneur éternel, Dieu Père Tout-Puissant, je sais que tu es toujours là et présent pour accompagner ceux qui font appel à toi. Comme cet enfant, le Père implore ta grâce. Seigneur, je prie afin que tu l'accompagnes. Seigneur, que tout ce qui va tenir et tout ce qu'il va faire là-bas soit éclairé par toi. Que ta lumière soit avec lui. Que ta lumière, Seigneur Père, éclaire tout ce qu'il va faire. Et que ceux qui sont des juges iniques en face de lui, Seigneur, que leur cœur soit transformé au nom puissant de Jésus-Christ. Amen. Oui. Oui, comme je le disais, et mon contact personnel, même aux antennes, vous pouvez l'avoir, même aux antennes, SMS et appel, c'est le 6 93 83 et 09 90. Alors, je prends cet auditeur également au 6 93. Allô?
2: Bonjour.
1: Bonjour.
2: Oui, c'est Samuel Tala.
1: Bonjour, frère Samuel.
2: Je suis à Yaoundé. Carrefour chaufferie, la Fouca.
1: Oui.
2: Mon séjour ici, j'ai suivi vos interventions spirituelles. Je demande à l'Éternel de vous alimenter davantage.
1: Amen. Amen. Je reçois.
2: Augmenter la taille de votre bénédiction.
1: Alléluia.
2: Je suis à Yaoundé. Sinon, c'est tout.
1: Gloire à Dieu. Gloire à Dieu. Que ton séjour à Yaoundé soit béni et béni encore au nom puissant de Jésus-Christ.
2: Amen.
1: Amen.
2: Orange.
1: Oui, ok, je dois relever. Vous aviez dit
2: Samuel
1: le nom.
2: Tala.
1: Le nom, c'est qui?
2: Samuel Tala.
1: Samuel Tala, ok, d'accord, je dois relever. Gloire à Dieu. Mm-hmm. Oui, et comme je le donnais encore... Ce contact, le 693-83-09-90. Oui. Et les contacts du studio pour les postes fixes, pour ceux également qui interviennent sur ces postes, c'est le 640-61-38-42 ou le 671-15-73-21. Oui, si tu viens de te connecter à cette chaîne, la Royale FM, l'émission La Lumière du Matin, voilà alors les contacts que tu peux relever. Certainement, un jour ou l'autre, tu pourras avoir des préoccupations et tu vas appeler par là. Je m'en vais prendre tout ce dernier auditeur à la une. Allô?
3: Oui, papa, soyez béni.
1: Amen, amen, je reçois,
3: soyez
1: maman.
3: Soyez béni, papa, votre parole chaque matin me rassure, papa, soyez abondamment béni.
1: Amen,
3: papa, priez pour moi et pour mes enfants, pour mon mari, pour mon fils qui attend son concours de gendarmerie cette année, papa.
1: Mm-hmm. Gloire papa. À Dieu. Il faut que les enfants de Dieu soient vraiment infiltrés en bon amen. Nombre. En bon nombre dans l'administration.
3: Amen.
1: Seigneur
3: Amen.
1: Éternel, Père Tout-Puissant, cette famille est consacrée à toi, du Père, Amen. La mère et de l'enfant, afin que ton huile, Seigneur, ô Dieu, soit déversée dans cette maison et coule abondamment de la tête de cette maman que tu as choisie d'abord jusqu'à son mari et tous ses enfants au nom puissant de Jésus-Christ.
3: Amen.
1: Béni sois-tu, Père, au nom de Jésus. Amen, Amen, Amen et Amen,
3: Amen.
1: Encore.
3: Amen, papa.
1: Alléluia.
3: Passez une
1: Dieu.
3: Bonne journée, papa.
1: Amen, merci, merci beaucoup, ainsi que vous aussi. Oui, nous arrêtons à ce niveau, on arrête à ce niveau. Et la semaine prochaine, nous allons continuer avec ce thème. Soyez fidèles à ce thème, la vie des prières. On n'a pas encore touché les points les plus sensibles. Parce qu'une vie des prières fait que le Seigneur Dieu Tout-Puissant crée en toi son sanctuaire. Et nous allons voir cela. Et comment beaucoup d'hommes de Dieu ont expérimenté le Seigneur, même hors de là. Ça ne veut pas dire que tu as ton hôtel de prière et que ce n'est que là que tu vas prier, non. Tu pars là-bas pour entretenir ta vie spirituelle. Et c'est comme ça comment nous verrons que, parlant même de certains, il y a certains miracles qui se sont opérés dans la vie de certaines personnes.

0: par des serviteurs de Dieu, par les enfants de Dieu, que Dieu-même n'avait pas programmé cela. À cause de leur vie de prière, ça a suscité le cœur du Dieu Tout-Puissant et le miracle s'est opéré. Alors, c'est pourquoi chacun se doit d'avoir une vie de prière. Et une vie de prière, comme je le dis, à son milieu. La preuve que tu as une vie de prière, c'est que tu as déjà son milieu. Alors, nous on a vu Jésus, il disait, quand les disciples disaient, quelqu'un vient dire à Jésus, je veux te suivre. Il dit que l'homme de Dieu, l'enfant de Dieu, il n'a ni maison là où il va reposer sa tête. Et il a choisi pour son hôtel de prière le mont des Oliviers. Alors, les prophètes également, qui avaient des maisons, ont eu les chambres hautes. Et également les disciples, nous verrons les disciples de Jésus. L'histoire avec la chambre haute, l'espace de prière. Alors, l'espace là où tu vas entretenir ta vie de prière. Alors, c'est très important. C'est très important pour nous. Et que le Seigneur Dieu Tout-Puissant, qu'il nous fasse davantage grâce et qu'il vous fortifie dans le sang de Jésus-Christ. Amen, amen et amen. Bonjour, Monsieur Ngué, la matinale royale.
1: Bonjour, Pasteur. Bonjour aussi à tous nos auditeurs. Nous sommes vendredi, comme tous les vendredis, c'est vendredi culture et nous faisons la promotion de nos langues patrimoniales ou maternelles. Alors, la phrase a traduit ce vendredi, construisons la paix partout où nous sommes pour le bien de tous. Construisons la paix partout où nous sommes pour le bien de tous.
0: Mm-hmm. Je peux le traduire aussi rapidement.
1: Allez-y.
0: Ça veut dire en ma langue maternelle, pour que quoi.
1: Construisons la paix partout où nous sommes pour le bien de tous. Je vous fais confiance.
2: Monsieur Ngué, merci Dieu Tout-Puissant, Père très saint. Merci au Père éternel. Tu es merveilleux, tu es glorieux. Seigneur, nous sommes joyeux dans la Royal FM. Nous sommes joyeux, Seigneur, au Père Tout-Puissant, auprès de ton oint, de ton serviteur. Nous sommes joyeux, Seigneur, au Père, pour tout événement dont ta main de grâce et puissante est posée. Béni sois-tu, Seigneur, pour cette journée dans nos vies, ainsi que la journée de demain dans l'événement Lamasso. À toi l'honneur, la gloire, la majesté, au nom puissant de Jésus-Christ. Amen. Amen.

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1: Il est 6h.
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0: Les langues sont un trésor et véhiculent autre chose que les mots. Les langues sont un trésor et véhiculent autre chose que les mots. Justement, les langues, nous en faisons cas tous les vendredis entre 6h et 8h dans la matinale royale, puisque c'est vendredi et c'est vendredi culture. Aujourd'hui, nous allons comme toujours faire la promotion de nos langues patrimoniales ou maternelles. Alors, l'énoncé à traduire ce vendredi est très simple. Construisons la paix partout où nous sommes pour le bien de tous. Comment cela se dit dans votre langue patrimoniale ou maternelle? Construisons la paix partout où nous sommes pour le bien de tous. Nous vous écouterons tout à l'heure dès 6h25, heure à laquelle le téléphone sera ouvert. Mesdames et messieurs, bien le bonjour et bienvenue dans la matinale royale. La matinale royale, dernière édition de la semaine et troisième de ce mois de juillet 2026. C'est comme vous connaissez les articulations qui vont devoir nous conduire tout au long de ce parcours. 35 minutes après 6h, nous allons marquer le premier arrêt, nous permettant d'aller voir un fait de société passé au scanner grâce à la chronique de Mister Ebel Bella Samari, éditorialiste sociopolitique du Royal FM. Ce sera dans Issue Aztec. À 7h, toutes les infos concernant le sport au Cameroun, en Afrique et dans le monde. Ce sera dans le couloir Royal Sport Bilingue, une affaire comme tous les matins amené par l'éditorialiste et chef desk des sports de la radio des auditeurs, Eric Christian Kwame, toute sa team. Et puis à 7h40, nous allons marquer le dernier arrêt qui va nous conduire au cœur de l'actualité économique nationale et internationale. Le journal éponyme sera une signature, comme tous les matins, de l'éditorialiste économie de Royal FM, Mr. Yannick Eloui. L'équipe aux commandes ce vendredi, c'est avec Ulrich Kemou sur la console centrale pour la mise en onde. Alain Osekwe Kamdeguer, les caméras côté régie vidéo. La coordination centrale est assurée par le directeur général de Royal FM, Roger Kiek, sous la supervision générale du PDG, le révérend pasteur Bissai Emmanuel Noël. La voix tous les matins qui fait de votre matinée certainement le meilleur moment de votre journée est celle de votre humble serviteur JCN, trois lettres en or sur la fréquence royale. Appelez-moi Jean-Claude Ngué. Et avant de parler dans quelques minutes seulement de ce qui va se passer demain au stade Omnisport à Madou Aïdjou de Yaoundé à l'occasion de la grande journée de célébration de la clôture de l'acte 6 de la Masso, mesdames et messieurs, commençons par rendre grâce à Dieu Tout-Puissant, l'Éternel.
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0: Asingi Jean-Paul à l'état civil, et bien entendu musicalement parlant, c'est John Duchamp que vous écoutez à l'instant, artiste gospel, véritable chanteur connu pour son style qui mélange Bikutsi, Ben Sikin et Bol avec des textes de repentance et d'adoration. Là vous avez Bango Bango, c'est l'une de ses dernières livraisons musicales. John Duchamp que nous allons retrouver demain au stade Omnisport à Madou Aïdjo de Yaoundé à l'occasion de la grande célébration de la fin de l'artiste de la Masso dès 7h. Ça vous le savez, événement à ne pas manquer.
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Plus qu'un événement, une célébration. La célébration, c'est donc demain 4 juillet au stade Omnisport à Amadou Ahidjo de Yaoundé à partir de 7h30. Bah oui, les portes du stade Omnisport seront ouvertes, mesdames et messieurs, pour le plus grand bonheur de tous les mutualistes ayant achevé leur cotisation à hauteur de 26 000 francs CFA, mais également de tout le public qui est donc invité à venir nombreux célébrer la solidarité avec tous les autres. Car voyez-vous, la solidarité, ce n'est pas seulement ceux qui ont cotisé, c'est également vous qui n'avez pas cotisé, parce que nous voulons tous partager ces moments de bonheur et de pur plaisir. Car voyez-vous, solidarité signifie se sacrifier les uns pour les autres. Ceux qui ont cotisé se sont sacrifiés pour vous qui n'avez pas cotisé. Donc venons tous demain au stade Omnisport Amadou Ahidjo de Yaoundé pour la grande célébration qui marque la clôture de l'acte 6 de la Masso. Bah oui, ça fait véritablement 5 ans que ça dure, car c'est depuis 2020 que la Masso a été portée sur les fonds baptismaux. Et chaque année, la Masso fait ce qu'elle dit. La Masso dit ce qu'elle fait. Cette année encore, des centaines de milliers de lots seront

donc remis demain au mutualiste au stade Omnisport Amadou Ahidjo de Yaoundé. Il y en a qui ont commencé à jeûner, d'autres ont commencé à faire le chapelet, certains font des nuits de prière pour que la main de Dieu arrive sur leur ticket de tombola. Bah oui, hein, rassurez-vous, tous les moyens, toutes les voies, comme on dit souvent, toutes les routes, hein, tous les moyens conduisent à Rome. Le plus important, c'est que de savoir véritablement se préparer en conséquence, ça il faut le dire. Des centaines de milliers de lots à travers les différentes catégories d'offres Masso demain au stade Omnisport Amadou Ahidjo de Yaoundé. Il y aura des financements pour activités génératrices de revenus, des montants qui vont de 100 000 jusqu'à 2 millions de francs CFA, c'est-à-dire un capital qu'on vous remet pour vous permettre soit de lancer une activité commerciale, un petit commerce, ou alors de booster votre petit commerce si vous en avez déjà. Donc on fera plusieurs tirages dans chacune des catégories des offres Masso. Je rappelle les catégories d'offres Masso. Il y a les financements pour activités génératrices de revenus. Et il y a le matériel d'équipement de maison. Vous avez les gazinières, les réfrigérateurs, les moulins écrasés. Vous avez les cuisinières, les téléviseurs grand plasma. Tout ce que vous pouvez imaginer qui va dans le matériel d'équipement de maison. On va tirer cette catégorie. Des centaines de milliers de lots demain seront donc tirés pour toutes ces différentes catégories. Et il y a également les maisons pour habitation. Oui, chaque année, vous le savez, la mutuelle d'assistance de solidarité, grâce à l'élan de solidarité de tous les membres de la grande famille portée par des cotisations à hauteur de 26 000 francs CFA, permet donc à un frère et une sœur de devenir propriétaire d'une belle bâtisse, hein, des jolies maisons comme ça qui répondent aux normes internationales. Vous avez un grand salon, ce qu'on appelle encore une salle de séjour, vous avez trois chambres à coucher, vous avez des douches internes, vous avez une cuisine moderne, vous avez une belle véranda, vous avez une grande cour, le tout dans la barrière avec les espaces de jeu pour les enfants. Donc toutes les maisons sont construites selon les normes internationales en matière d'urbanisme, d'habitat et même de respect de l'environnement. C'est ça la Masso, parce qu'on a tenu à ce que tout le monde ait droit au bonheur, parce qu'il n'y a pas une loi, même dans la Bible, qui interdit que quiconque ait droit au bonheur. Même la Bible ne l'interdit pas. C'est pas nous les hommes qui allons interdire à quiconque que ce soit d'avoir droit au bonheur. Tout le monde a droit au bonheur et la Masso y tient fermement. Donc les maisons là sont que sont pour les Bayam Salam, les cordonniers, les pousseurs, les mototaximens, les taximens, les commerçants, les fonctionnaires. Tout le monde a droit à ces maisons. Et il n'y a pas une loi qui interdit à qui que ce soit de bénéficier de ces maisons. D'ailleurs, quand vous allez là où les mutualistes qui en ont déjà bénéficié, loge dans ces maisons-là, vous allez trouver là-bas toutes les catégories, toutes les classes sociales, hein. Donc on a des commerçants là-bas, on a des fonctionnaires. Donc tout le monde, le plus important, c'est que vous cotisez vos 26 000 francs CFA et que demain, la main de Dieu soit sur vous, parce qu'on va faire plusieurs tirages dans chaque catégorie d'offres Masso. Alors, je rappelle en thème d'offres Masso, il y a, j'ai dit, les financements pour activités génératrices de revenus qui vont de 100 000 jusqu'à 2 millions de francs CFA. Et il y a l'acquisition du matériel d'équipement de maison. Et il y a également ce qu'on appelle les maisons pour habitation. Et il y a la bourse d'études Masso, encore l'offre Masso académique. Ce sera la première fois qu'on fera un tirage dans cette catégorie, puisque c'est cette année seulement qu'elle est donc entrée encore dans le cadre des offres Masso. Et cette bourse d'études Masso que vous obtenez à partir

se rattache à la médecine. On a Renapro Finance SA, tout ce qui concerne les métiers qui se rattachent à la microfinance, banque et finance. Il y a comptable, auditeur, tout ce que vous pouvez imaginer qui se rattache aux finances. On a également Royal FM, tout ce qui concerne les métiers de l'information. Il y a donc du côté de Royal FM et toujours dans les entreprises consortium Renapro Finance SA, bien évidemment, mesdames et messieurs, on a Sokaji, Société Camerounaise de Gestion Immobilière, dont vous comprenez, et puis on a l'Institut Universitaire Bissa, l'UUB, dont tout ce qui concerne les métiers se rattachant à l'enseignement, à l'éducation, c'est de ce côté-là. Donc vous comprenez qu'il y a tout un éventail d'entreprises comportant donc des offres d'emploi permettant à l'enfant de pouvoir trouver son chemin à travers donc ces différentes entreprises du consortium Renapro Finance SA. Donc je rappelle les catégories d'offres en termes de lots pour dans lesquels on va tirer des centaines de milliers de lots demain au stade Omnisports de Yaoundé pour la grande cérémonie de clôture de la Masso Acte 6, le matériel d'équipement de maison. Il y aura également les financements pour activités génératrices de revenus, bien évidemment. Vous savez également qu'on va parler des maisons d'habitation, la bourse d'études Masso, ça il faut le noter effectivement, et puis le matériel roulant, ça vous le savez aussi. Donc à l'attention de tous ceux-là qui ont achevé leur cotisation, il faut vous rendre dans les agences Renapro Finance SA pour retirer vos tickets de tombola, très important. Allez retirer vos tickets de tombola, vous allez les remplir selon les indications qu'on va vous donner sur place, parce que voyez-vous, après avoir cotisé 26 000 francs CFA, le processus n'est pas fini, ça ne fait que commencer. La prochaine étape, c'est retirer son ticket de tombola, parce que si vous cotisez 26 000 francs CFA, vous dormez chez vous avec votre livret Masso, il n'y aura rien. Donc, on ne va pas faire le miracle. Le tirage au sort ne se fait pas avec les livrets Masso, non. Le tirage au sort se fait avec les tickets de tombola que vous devez retirer. Vous les remplissez selon les indications qu'on va vous donner, puisque sur ce ticket Masso, vous allez indiquer l'offre pour laquelle vous avez souscrit. Et ces tickets de tombola-là, lorsque vous les avez remplis, avec la mention de l'offre que vous avez sollicité, vous allez au stade Omnisports demain pour déposer vous-même votre ticket dans l'urne. C'est la raison pour laquelle on vous demande d'être au stade Omnisports demain, chers mutualistes, vous qui avez rempli vos tickets de tombola, à partir de 7h30 minutes au plus tard 8h. Parce que vous avez de 8h à 12h pour introduire vos tickets de tombola dans les urnes. Et hier encore, l'éditorialiste sociopolitique de Real FM, Ebel Bela Samari, dans sa chronique matinale, il vous faisait comprendre qu'il est important pour vous d'arriver tôt. Parce que quand on dit qu'il faut introduire les tickets dans l'urne, voyez-vous, je dois vous rappeler qu'on est pratiquement à presque 40 000 mutualistes qui ont souscrit. Hein. Donc, si tout le monde arrive à 11h30, il va rester 30 minutes. Comment ça va se faire pour que 40 000 personnes introduisent leurs tickets dans les urnes? Ce sera très compliqué. C'est la raison pour laquelle on vous demande de venir tôt. Vous arrivez tôt, vous introduisez tranquillement, niangalement votre ticket sans encombrement, sans embouteillage, sans bousculade dans l'urne. Vous attendez tranquillement parce que de 7h30 à 12h, avant le lancement du tirage au sort, il y aura des attractions diverses, beaucoup d'animations et de nombreux lots à gagner sur place. Donc demain là, par exemple, ceux qui veulent aller au concert de Mimi le 25 juin prochain au palais des congrès de Yaoundé, Mimi vous donne rendez-vous demain au stade Omnisports parce que vous allez gagner des tickets d'entrée à ce concert. Et ça va se faire entre 8h30 et 12h. Parce que pendant ce moment-là, il y aura des animations, des jeux concours, des attractions diverses sur le grand podium de la Masso. Et là, vous allez gagner des tickets d'entrée au concert de Mimi. Vous allez gagner des lots offerts par Renapro Finance SA. Vous allez gagner des lots Masso. Beaucoup de lots demain sont à gagner sur place. Donc, vous comprenez que même ceux qui n'ont pas cotisé, rendez-vous demain au stade Omnisports de Yaoundé. Parce que, étant sur place, vous ne repartirez certes pas avec les offres Masso parce que vous n'avez pas cotisé. Mais vous allez repartir avec d'autres lots qui vont être gagnés instantanément pendant la séquence des jeux à attractions diverses. Demain, entre 8h et 12h. Parce qu'à 12h, on ferme les portes du stade Omnisports à Madou Eidjo de Yaoundé. Et on lance le tirage au sort pour ceux qui ont cotisé, qui ont introduit leur ticket de tombola dans les urnes. Et bon à savoir, veillez à introduire votre ticket de tombola dans l'urne qui comporte la mention de l'offre pour laquelle vous avez souscrit. Donc, si vous avez votre ticket sur lequel on a écrit « Maison d'habitation », vous cherchez l'urne qui a la mention « Maison d'habitation ». C'est dans cette urne-là que vous allez introduire votre ticket. Si votre ticket comporte la mention « Financement pour activité génératrice de revenus », vous cherchez l'urne ayant cette mention parce que ce sera comme ça que les urnes seront déposées, disposées demain au stade Omnisports à Madou Eidjo de Yaoundé pour que chacun puisse se retrouver. Et c'est très facile. Hein, lorsque vous arrivez au stade Omnisports, il y aura donc toute une équipe, tout un protocole qui va vous orienter, vous guider. Une fois que vous êtes à l'entrée, vous vous présentez comme mutualiste, on va s'occuper de vous jusqu'à vous conduire là où vous devez être installé et vous devez introduire vos tickets dans les urnes. Ceux qui auront des petits soucis, par exemple, en termes de réclamation, on a également tout prévu parce qu'il y aura un espace pour cela vous permettant d'aller voir ce qui ne va pas dans votre

0: cas afin qu'on puisse trouver une solution à votre problème. Je rappelle que demain, c'est la grande journée de tirage au sort de la Masso Acte 6. Ce n'est pas seulement pour ceux qui ont cotisé, c'est également pour vous qui n'avez pas cotisé parce que voyez-vous, c'est ça la solidarité. On partage avec tout le monde. Et je vais donner lecture de ce communiqué comportant cette belle offre que Renapro Finance SA met donc à la disposition des mutualistes transporteurs professionnels. Eh bien, Renapro Finance SA porte à la connaissance des mutualistes transporteurs désireux d'acquérir les véhicules de transport par taxi urbain ou périurbain de la disponibilité des véhicules en phase de restauration dans son parc automobile. Les postulants désireux d'acquérir les 10 véhicules sont invités à se présenter au pôle gestion Masso 6 au complexe hospitalier La Mamu, nouvelle route Nkwaba, lieu du Ngulzamba pour enregistrement et dépôt des dossiers détaillés ainsi qu'il suit une demande manuscrite adressée à Madame l'administrateur, directeur général de Renapro Finance SA, une photocopie de la carte nationale d'identité et une 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Je reprends ce communiqué pour ceux qui reviennent des toilettes. Renapro Finance SA porte à la connaissance des mutualistes transporteurs désireux d'acquérir les véhicules de transport par taxi urbain ou périurbain. C'est-à-dire que si vous voulez faire dans le domaine du taxi, voilà l'information qui vous concerne. Renapro Finance SA vous informe que dans son parc automobile, il y a des voitures en phase de restauration qui peuvent vous servir pour le transport par taxi urbain ou périurbain. Alors, si vous voulez donc devenir propriétaire de ces véhicules afin d'en utiliser comme taxi pour transport urbain ou périurbain, vous allez donc du côté du pôle gestion Masso 6 au complexe hospitalier La Mamu Nouvelle Nkwaba, lieu d'Ngulzamba, pour enregistrement et dépôt de vos dossiers constitués ainsi qu'il suit. 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N'allez pas chercher l'acte 5, on parle de l'acte 6 avec la mutuelle d'assistance et de solidarité, la Masso. Ne dites plus qu'on ne vous avait pas dit que c'est la valorisation de la solidarité africaine.
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On appelle Adage qui nous propose cette belle chanson sur la Masso. Vous allez donc le retrouver demain au stade Omnisports Amadou Ahidjo de Yaoundé sur le podium de la Masso, tout comme les autres artistes Masso qui vont prester, notamment Tearful Bolom, Cédric Béni, Marie-Justin, Sami Wambo et Richard. À retrouver donc demain sur le podium de la Masso pour la prestation artistique à l'occasion de la célébration de la fin de l'acte 6 de la Masso dès 7h30 au stade Omnisports Amadou Ahidjo de Yaoundé. Allez, nous ouvrons le téléphone des suites ce matin pour notre échange du vendredi. Nous parlons culture et la promotion de nos langues patrimoniales ou maternelles. Ce matin, il est question pour vous de traduire dans votre langue patrimoniale ou maternelle la phrase suivante: construisons la paix partout où nous sommes pour le bien de tous. Construisons la paix partout où nous sommes pour le bien de tous. Comment ça se dit dans votre langue patrimoniale ou maternelle? Appelez-nous dès à présent au 640-61-38-42, 640-61-38-42, 671-15-73-21.

0: On appelle Tati Young, elle nous permet ce matin d'aller au téléphone sur la 2. Allô, bonjour.
1: 3 lettres, non, bonjour.
0: Oh, comment ça va, Blackie Deluxe?
1: Ça va bien, par la grâce de Dieu.
0: D'accord, déjà prête pour demain?
1: Oui.
0: Ah, d'accord, ça va se passer dès 7h30, hein. Il faut dire ça à ton voisin.
1: On sera là tout.
0: D'accord, alors nous allons parler dans quelle langue ce matin?
1: En bas d'un cop,
0: comment on dit? Construisons la paix partout où nous sommes pour le bien de tous. Attends. Je n'ai pas mis le logiciel à jour. Alors, je le remets, je fais la mise à jour. D'accord. Ok. Allons-y maintenant. Construisons la paix partout où nous sommes pour le bien de tous. En bas d'un cop. Ah, d'accord, tout est ouvert, ça veut dire que c'est bon. Allez, on va souhaiter bon week-end à 4 personnes.
1: Bon week-end à JCL.
0: Merci.
1: À Ulrich.
0: Ouais.
1: Bon week-end au président Guilou.
0: Uh-huh.
1: À tous les auditeurs de la
0: RS. Merci beaucoup d'être passé ce matin. Bon week-end également à vous et à toute la famille. Hein.
1: Merci.
0: On bascule rapidement sur la 2, sur la 1 plutôt, du tort au bout du fil. Allô, bonjour. Oui, bébé de régie, bonjour, ça va?
2: Par la grâce de Dieu, je me suis à Dieu de moi-même.
0: Moi également, je suis debout, je dis merci à Dieu pour cela. Alors, on va parler, c'est en Anga, c'est ça, non?
2: Oui.
0: Vous êtes déjà prête quand même pour demain? Le grand rendez-vous de demain, vous êtes prête, j'espère?
2: Oui, je suis prête. Tout à l'heure, je suis même déjà prête pour la levée de notre frère Guy Alain, qui est en train de boire.
0: Ouais, Guy Alain, rendez-vous.
2: C'est les embouteillages.
0: D'accord. Alors, Ananga, comment on dit construisons la paix partout où nous sommes pour le bien de tous? Ouais, tout est ouvert. C'est nickel, tranquille. Allez, on va nous souhaiter bon week-end à 4 personnes avant de partir.
2: Ok, je pense à toi-même.
0: Merci.
2: Papa Emmanuel, qui est au four et au moulin.
0: Ouais.
2: Je pense à maman Esther qui est au four et au moulin.
0: Uh-huh.
2: À tous les employés de Renapauve et le roi FSM qui sont au four et au moulin.
0: Et enfin?
2: Et puis, je courage à notre frère Guy Alain. À tout à l'heure.
0: D'accord, merci beaucoup d'être passé ce matin, bébé des régies. Ben, on va en profiter justement pour souhaiter encore beaucoup de courage à Guy Alain et lui adresser toutes nos condoléances. Hein. Lui qui va donc devoir conduire à sa dernière demeure ce week-end. Sa sœur qui est décédée en France dans les conditions que vous connaissez. D'ailleurs, la levée de corps, c'est tout à l'heure du côté du CEFTA parce qu'il y a eu une levée de corps d'abord en France. Et il a eu toutes les tribulations que vous pouvez imaginer. Le corps a été acheminé sur Yaoundé avant d'être déposé à la morgue du CEFTA. C'est du côté des Kounou. Donc tout à l'heure à 10h, il y aura la levée de corps pour que la dépouille prenne la direction du côté de Mbengue Paré, le village est situé dans l'arrondissement de Messondo, dans le département du Nyon-Ekélé. Allez, je rappelle notre énoncé de ce matin à traduire dans votre langue patrimoniale ou maternelle. Construisons la paix partout où nous sommes pour le bien de tous. Comment ça se dit chez vous? Appelez-nous au 640 61 38 42 671 15 73 21.

0: Nous partons au téléphone, auditeur au bout du fil. Allô, bonjour.
1: Bonjour, JCN.
0: Oui, comment est-ce que je vous appelle?
1: Je suis votre homonyme, JCLive.
0: Ah, d'accord. Vous nous appelez quel quartier homonyme?
1: Mindon.
0: Il veut le quartier Mindon. Alors, comment on dit, c'est dans quelle langue on va parler ce matin déjà?
1: En bagam.
0: En bagam.
1: Oui.
0: Alors, construisons la paix partout où nous sommes pour le bien de tous. Ça se dit comment en bagam? Je vous fais confiance parce que je n'ai pas encore le logiciel là ici dans ma machine.
1: Ok.
0: D'accord. En français, on va souhaiter bon week-end à quatre personnes avant de partir, homonyme.
1: Oui, nous souhaitons bon week-end à Président Guilou.
0: Ouais.
1: À vous-même, homonyme Jisenge.
0: Merci.
1: À ATT.
0: Et enfin?
1: Et bonjour également à Guy Alain que nous irons assister tout à l'heure.
0: D'accord, merci beaucoup. À tout à l'heure, mon frère, surtout très bonne journée à vous. Hein.
1: Ah, merci à vous, mesdames, vous de même. Merci.
0: D'accord, le téléphone reste ouvert, mesdames et messieurs, pour nous appeler ce matin et partager avec nous votre expérience dans votre langue patrimoniale ou maternelle. Eh bien, je rappelle bien entendu la question de ce matin, vous le savez, il faut traduire dans sa langue. Patrimoniale ou maternelle, eh bien, l'énoncer ci après, écoutez attentivement. Construisons la paix partout où nous sommes pour le bien de tous. Construisons la paix partout où nous sommes pour le bien de tous. Ça se dit comment dans votre langue patrimoniale ou maternelle? Appelez-nous au 640-61-38-42, 640-61-38-42, 671, 15, 73 et 21. On écoute encore cette belle chanson de Kinda Clara.

0: Avec cette chanson Oyaye de Kinda Clara, on va souhaiter un très bon week-end à notre ami Paul Ultimo, hein, le présentateur du journal de la culture qu'on ne voit plus depuis. Au niveau du petit écran, on ne sait pas par où il est passé, Paul Ultimo. Il est passé par où? Où est passé l'émission Le Journal de la Culture? Allez, nous partons au téléphone auditeur au bout du fil sur la une. Allô? Oh non, il est parti. 640-61-38-42, 640-61-38-42, 611-15-73-21. Comment ça se dit dans votre langue patrimoniale ou maternelle? Construisons la paix partout où nous sommes pour le bien de tous. Appelez-nous ce matin pour nous dire ça sur la radio des auditeurs. On va sur la 2. Auditeur au bout du fil. Allô, bonjour. On a également l'a perdu. Allez, le téléphone reste ouvert. 640 61 38 42 611 15 73 21. Auditeur au bout du fil sur la 2. Allô, bonjour.
1: Bonjour Jean-Claude Ngui.
0: Oui, l'arbitre international, ça va?
1: Ça va très bien.
0: Oui, avec...
1: On vous suit 5 sur 5 du côté du... De Obala.
0: D'accord. Avec toi, je vais activer 4 logiciels parce que c'est souvent très compliqué chez toi. On va parler en tchang, c'est ça?
1: C'est ça, j'aime bien.
0: Alors, comment on dit en tchang? Construisons la paix partout où nous sommes pour le bien de tous.
1: C'est tout.
0: Ouais, tout est ouvert. C'est bien, c'est bien. On va souhaiter bon week-end à 4 personnes à but international.
1: Je vais d'abord dire beaucoup de courage au grand frère Guy Alain.
0: Ouais.
1: Il a tout mon soutien.
0: Uh-huh.
1: Et beaucoup de courage aussi à tous les membres de la MASSO.
0: Ouais, ensuite.
1: Bonne chance à vous. Bonjour à tous les auditeurs. Et bonjour à tous ceux-là que j'ai laissé du côté de Tom Taba.
0: Merci beaucoup d'être passé ce matin. Bon week-end à vous, l'arbitre international. Allez,
1: merci,
0: ça se passe.
1: Merci Jean-Claude Nguyen.
0: Ça se passe.
1: Voici, on vous suit. 5 sur 5 du côté de Bahamas.
0: Ah, d'accord, d'accord, c'est très important. Allez, mesdames, messieurs, 640 61 38 42, 640 61 38 42, 611 15 73 et 21 pour traduire ce matin dans votre langue patrimoniale ou maternelle l'énoncé suivant: construisons la paix partout où nous sommes pour le bien de tous.

Encore 3 minutes pour partager avec nous ce matin votre expérience dans la maîtrise de votre langue patrimoniale ou maternelle. Il y a des auditeurs qui n'appellent jamais le vendredi parce qu'ils parlent seulement le français ou l'anglais. Bon, on vous comprend. Hein? C'est vendredi culture. Il y en a qui n'appellent jamais le vendredi parce qu'on demande de parler dans sa langue patrimoniale ou maternelle. Ça devient très compliqué. Ils ne parlent que l'anglais. Ils ne parlent que le français. Bon, pour vous qui pouvez donc nous partager votre expérience dans votre langue patrimoniale ou maternelle ce vendredi, il est question pour vous de traduire dans votre langue patrimoniale ou maternelle l'énoncé suivant. Construisons la paix partout où nous sommes pour le bien de tous. Construisons la paix partout où nous sommes pour le bien de tous. Comment cela se dit dans votre langue patrimoniale ou maternelle? Appelez-nous au 640 61 38 42, 640 61 38 42 ou alors au 671 15 73 21, 671 15 73 21.

0: Bon, au téléphone sur la 2, allô, bonjour. Au téléphone sur la 2, allô, bonjour. Oh là là, on l'a perdu malheureusement. C'est très compliqué ce matin avec le réseau du colon, comme on dit souvent. Et malheureusement, on pourra plus prendre d'appelants qui se bousculent là maintenant à la dernière minute parce que le temps qui était imparti à cette séquence est arrivé à son terme. Et nous accueillons de suite en studio l'éditorialiste et chef d'ex des sports de la Radio Royale FM, Monsieur Eric Christian Kwam, bonjour.
1: Bonjour, le vérificateur universel.
0: L'Algérie balayée 2-0.
1: Oui.
0: Qu'est-ce que ça vous fait?
1: Ça veut dire que l'Afrique a fait ce qu'on appelle la course du matin. C'est-à-dire qu'on a vu les Africains dans les matchs de poule se comporter justement comme les maestros. Mais en 16e de finale, ils sont qualifiés également 9 sur 10. C'était acceptable. Maintenant, il ne reste plus que 3 dans la course. C'est-à-dire, à part le Maroc qui est qualifié pour les 8e de finale, on attend voir ce soir ou alors cette nuit, si vous voulez, l'Égypte, le Cap-Vert et le Ghana. Voilà les 3 pays qui restent en course. L'Algérie, malheureusement, n'était pas annoncée comme un favori. Donc, c'est normal que l'Algérie sorte à cette étape de la compétition. Tandis que la RD Congo, pourtant, a jubilé malgré la sortie en 16e de finale pour indiquer également qu'il y a des pays qu'on n'attendait pas, mais qui sont en train justement de surprendre. Mais il faudra faire attention parce que le Cap-Vert est face à un gros calibre. Ça s'appelle l'Argentine qui a remporté la dernière Coupe du Monde de football. Donc le Cap-Vert est déjà arrivé à une bonne étape de la compétition. De toutes les façons, on fait le point tout à l'heure. Mais pour indiquer également que le coach sénégalais Pape Thiaw a finalement annoncé sa démission. Il a dit qu'il assume tout ce qui s'est passé, malgré les critiques, il n'a pas pu gérer la fin de match, il a été ceci, cela, il a été critiqué, il a dit d'accord, il assume. Le point, tout à l'heure dans la page spéciale, on évoquera également l'Assemblée Générale de la Fédération Camerounaise de Football. C'est demain, samedi, ici au quartier Ouada, mais avant ce soir, il y aura d'abord le comité exécutif qui sera présidé par le président de la FECAFOOT, Samuel Etofis. On va également parler aussi de ce qu'on appelle le championnat du monde de basketball chez les seniors, avec la 3e fenêtre qui a démarré hier du côté de Douala. Le Cameroun a battu le Cap-Vert et le Cameroun joue demain contre la Libye. On va aussi évoquer ce qui se passe à la Fédération Camerounaise de Cyclisme qui prépare les compétitions nationales, encore appelées courses VTT, tout comme on évoquera aussi ce qui est en train de se passer actuellement à la Fédération Nationale des Sports Universitaires, c'est-à-dire les Jeux Universitaires qui auront lieu en août prochain, c'est du côté des Bolova. Mais il y aura un séminaire qui est prévu déjà pour lundi prochain à Ebolova. On va également parler du para-athlétisme avec un séminaire qui est organisé par la Confédération para-athlétisme. C'est ici même à Yaoundé. Le séminaire a débuté hier. On va écouter quelques-uns tout à l'heure dans le set bilingue. Tout comme on va évoquer le championnat de football féminin avec d'abord la Super League qui est rendue à l'avant-dernière journée et aussi les Lions Indomptables qui sont en stage pour préparer la Coupe d'Afrique des Nations de football Maroc 2026.
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0: Rendez-vous tout à l'heure à 7h pour retrouver donc tous les détails en rapport avec ces titres annoncés dans le cadre de l'actualité sportive d'ici d'ailleurs pour ce vendredi Royal Sport Bilingue. Quant à moi, mesdames et messieurs, je serai des vôtres à 7h35 pour la suite de la matinale royale.

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0: Madame, monsieur, amis sportifs, bonjour. Royal Sport Bilingue, cinquième et dernière sortie de la semaine. D'abord, les titres du 7h. Troisième fenêtre éliminatoire de la Coupe du Monde de basketball senior. Entame réussie pour le Cameroun à Douala face au Cap-Vert. 82 points contre 72, c'était hier. En attendant les autres résultats face au Soudan du Sud et face à la Libye. Cérémonie de remise des distinctions honorifiques à certains personnels et responsables du ministère des Sports et Éducation Physique, c'était hier au Palais Paul Valant des Sports de Ouada. Tous ceux qui ont mouillé le maillot ont été honorés par le patron des sports, le professeur Narcisse Mouelekombi. Quelques réactions dans cette édition. Mondial de football 2026, l'Algérie sort de la compétition après avoir perdu en 16e de finale devant la Suisse, 0 but contre 2. Place cette nuit à Égypte, Australie, Argentine, Cap-Vert et Colombie, Ghana. Entre-temps, le coach du Sénégal, Pape Thiaw, vient de démissionner pour résultat insuffisant. Le point complet dans la page spéciale du journal. Voilà pour le sommaire.
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0: On va d'abord parler de ces hommages au feu colonel Ahmad Kalkaba Malboum, président du Comité national olympique et sportif du Cameroun, qui est donc décédé après la marche sportive organisée en son honneur. C'était dimanche dernier ici au boulevard du 20 mai. C'est donc une journée portes ouvertes qui est organisée ce vendredi au Comité national olympique et sportif du Cameroun. Cette journée est ouverte à tout le public, mais déjà demain, ce sera la phase des hommages officiels au Palais polyvalent des sports de Ouarda, alors que l'Association des droits du sport et des droits de l'homme organise un symposium international sur le droit du sport en Afrique. Ce sera les 9 et 10 juillet prochains à l'hôtel Duga Palace, ici même à Yaoundé. C'est en l'honneur du feu colonel Kalkaba Malboum. Parlons athlétisme d'abord avec la Confédération africaine de para-athlétisme qui organise un stage de formation des officier technique à Yaoundé. Le stage a débuté hier et va s'achever donc demain, samedi. Allons donner la parole d'abord à ce séminariste. Il va se présenter.
2: Je suis Miadi Akwambot Parfait. Je suis conseiller de jeunesse animation, encadreur technique de l'équipe handisport du Portement. Mes attentes sont doubles. D'abord, en tant qu'encadreur, avoir toutes les connaissances en ce qui concerne les classifications, l'encadrement technique et pouvoir conduire une équipe et aussi être un juge international. Bon, en tant qu'encadreur de l'équipe, nous voulons à ce que le port autonome soit représenté demain dans plusieurs compétitions internationales. Alors nous renforçons nos capacités et pouvoir hisser nos athlètes au rang vraiment. Sûrement, ça nous apporte un plus au plan personnel parce que nous allons évoluer dans le domaine. Ça hisse également, ça fait que l'image du PAD va rayonner à travers le Cameroun, à l'international.
0: Et justement, pendant ces 3 jours, il sera question de quoi et de quel module. Écoutons cet expert qui va se présenter, les formateurs.
3: Je suis délégué technique international et le formateur des officiels nationaux en para-athlétisme. Je suis très ravi d'être à Yaoundé cette semaine. Donc, je vais partager les règles du sport paralympique, étant le para-athlétisme. À un nombre de 30 officiels nationaux du Cameroun et des pays du voisinage qui sont venus donc, pour connaître mieux les règles du para-athlétisme et devenir, à la fin de ce séminaire et de cette formation, des officiels certifiés par la Fédération internationale. En général, on a 11 modules, donc tout au long de 3 jours de formation, entre les épreuves de piste, de concours, de lancer et de saut. Qui couvre tous les types d'handicap, les règles spécifiques à chaque discipline. Et donc, normalement, ça va donner l'occasion aux officiels de connaître mieux le système de classification qui est utilisé dans le sport paralympique et aussi les règles spécifiques à chaque catégorie.
0: Ce séminaire de formation est une initiative de la Confédération africaine de para-athlétisme que préside le Camerounais Jean-Marie Aliokol Mabiemie, qui revient ici sur les motivations de cette formation.
4: Il faut dire que nous avons pris la peine d'observer tout le continent africain et nous avons réalisé que les pays de l'Afrique subsaharienne et même certains pays du Maghreb étaient régulièrement participaient régulièrement aux Jeux paralympiques avec des wildcards, c'est-à-dire des cartes d'invitation, ce qui prouve que le mouvement n'est pas développé. Le mouvement n'est pas développé en Afrique. Et depuis la création de la Confédération, en juillet, le 18 juillet 2025, nous avons mis sur pied un plan d'action, à savoir la création de la Fédération nationale de parathlétisme et maximiser sur la formation. Et puis maximiser sur la formation qui, naturellement, devrait amener beaucoup d'experts. Comme ça, lorsque nous allons commencer à organiser des compétitions, que ce soit des compétitions relevées du niveau international et qui feront en sorte que les performances de nos athlètes soient déjà prises en compte dans la recherche des minimums pour les Jeux paralympiques. Il faut dire que cette première cuvée n'est pas seulement expérimentale, c'est la bonne cuvée parce que ces personnes viennent un peu des pays différents, des différents pays de l'Afrique. Ce sont eux qui seront à l'honneur lorsque nous allons organiser nos premiers meetings. Et non seulement cela, lorsqu'il va falloir former maintenant au niveau supérieur, on prendra toujours parmi les 30 formés aujourd'hui pour continuer le travail et voir même aussi leur montrer le phénomène de classification qui est la porte d'entrée aux compétitions, aux meetings paralympiques.
0: Et parlons de cette marche interurbaine de solidarité et de patriotisme prévue du 28 juillet au 13 août prochain. Ce sera dans 8 départements de la région de l'Ouest du Cameroun pour arriver à Yaoundé. Le promoteur Michel Akamse Mba revient ici sur les inscriptions.
5: La NAPWA 2026 n'est pas une compétition. C'est un challenge, c'est un grand challenge national où tout le monde, n'importe qui, peut participer. D'ailleurs, inclusif, c'est-à-dire que même les handicapés, que ce soit moteur, que ce soit visuel, n'importe comment, peuvent participer. Alors, comment participer? La participation se fait par une inscription et aussi par un lien qui vous sera communiqué sous peu. Lorsque vous vous inscrivez, vous pouvez choisir une ou plusieurs étapes à parcourir. Vous pouvez choisir même de faire juste les départs ou bien juste les arrivées. C'est tellement libre. Mais chacun doit participer à ce grand challenge national.
0: Et parlons des championnats nationaux et Coupe du Cameroun d'athlétisme. C'est le stade d'Olembe qui servira de cadre à la compétition ce week-end. Avec le directeur technique national de la Fédération Camerounaise d'athlétisme, vous évaluez l'état des lieux des préparatifs de cet événement. Florent Goyam.
6: Planning, déplacement des délégations, tout passe au peigne fin avant le début des championnats nationaux et Coupe du Cameroun d'athlétisme. Michel Nkolo, directeur technique national à la Fédération Camerounaise d'athlétisme.
7: Depuis une semaine, nous avons déjà sorti ce que nous appelons les stats disponibles. Tout le monde est au courant. Parce qu'il faut faire venir des gens de toutes les régions. Parce que maintenant, c'est la Fédération qui s'occupe de leur transport, leur hébergement et tout. Ça, c'est les championnats nationaux.
6: Aucune surprise sur les épreuves au menu du tournoi. Cependant, le DTN fait des précisions sur les différentes catégories appelés à compétir.
7: Bon, généralement, c'est nos 27 disciplines, nos disciplines que nous avons l'habitude de pratiquer, qu'on pratique tout au long de la saison. La priorité, c'est les seniors, bon, juniors, seniors. Et surtout que nous avons mis des minima, parce qu'on ne voulait plus avoir des championnats au rabais avec des gens qui viennent nous déranger.
6: Pour ce qui est des objectifs, Michel Nkolo renseigne.
7: Bon, il y a les Jeux de la jeunesse qui ont cette année, les Jeux du Commonwealth. Donc, c'est en fait les deux compétitions qui restent pour cette année. Donc, ça nous permet de profiler déjà l'équipe nationale. Donc, c'est un peu ça, les deux objectifs que nous avons. Là, pourquoi on met beaucoup l'accent sur les jeunes? Ça nous permet d'avoir le minimum des Jeux de la jeunesse et des Jeux du Commonwealth.
6: Le rendez-vous est pris pour ce week-end avec pour finalité 2 classements. Le championnat portera 8 finalistes. Le premier marquera 7 points et le dernier 1. La coupe, quant à elle, prône des médailles en or, en argent et en bronze pour les 3 premiers, respectivement.
0: Et parlons de la 25e édition des finales nationales des Jeux universitaires. Ce sera à Ebolova du 5 au 9 août prochain. On annonce également un séminaire pour encadreurs. Ce sera lundi prochain à Ebolova. Faisons le point avec le point focal du ministère des Sports et Éducation physique à ces Jeux universitaires, Samuel Zona.
8: Pour ce qui est du séminaire d'appropriation, il faut dire que toute la haute strate en charge du sport universitaire va se retrouver dès lundi 6 juin jusqu'au mercredi 8 juillet 2026 à Eboulova pour ce qui devrait s'assimiler à un tirage au sort, mais qui ne sera pas le cas puisque les institutions universitaires qualifiées sont connues. À la place, l'on procédera à ce séminaire pour s'approprier des textes et règlements des FINAJU, l'objectif étant d'avoir des jeux transparents en toute équité sur la base des valeurs que promeut le sport. Que 24 universités et institutions universitaires sont qualifiées pour Eboulova, soit 11 universités d'État et 13 instituts privés d'enseignement supérieur. Dès le début de la semaine prochaine donc, près de 250 personnes ressources des cours d'ASA en cadre technique, expert et administratif venues des 10 régions du Cameroun se réuniront à Eboulova en prélude des finales nationales des Jeux universitaires qui vont grainer du beau monde des milliers d'athlètes et de supporters, des visiteurs et officiels à Eboulova du 5 au 9 août 2026.
0: Et parlons de la Petite Reine, c'est dans le cadre des préparatifs de la 4e édition de la course nationale VTT dans le département La Meufou et à Konon. Du 8 au 11 juillet prochain, une importante réunion de coordination entre la Fédération Camerounaise de cyclisme et la coordination des jeunes élites de La Meufou et à Konon se tiendra donc ce vendredi 3 juillet à 18h au siège de la délégation régionale de l'eau et de l'énergie du centre 6 à la nouvelle route Omnisport à Yaoundé. L'ordre du jour portera sur l'état d'avancement de ces préparatifs à 5 jours du premier cours de pédale de la compétition qui traversera les 4 arrondissements du département en 4 jours, à savoir Bankomo, Ngoumou, Akonon et Bikok. En prélude donc à cette réunion, le secrétaire général de la Fédération Camerounaise de cyclisme, Louis Bruno Elumoa, a présidé hier une séance de travail irrelative avec ses collaborateurs. Parlons de la Fédération Camerounaise de volleyball qui informe dans les athlètes et les officiels de la tenue de la première édition du tournoi de beach volleyball baptisé Blue Holiday Clash dans les catégories juniors, filles et garçons et seniors, dames et messieurs, du 18 au 19 juillet prochain au collège bilingue sport études Johnson. C'est du côté des Toits Meki. Alors qu'au niveau de la Fédération Camerounaise de handball, le calendrier de la Coupe du Cameroun est d'ores et déjà connu. Le 24 juin, c'était le tirage au sort. Le 24 au 26 juillet prochain, ce sera le tour préliminaire. Du 1er au 2 août prochain, ce sera la phase des quarts de finale et du 8 au 9 août, ce sera la phase des demi-finales. On va parler tout autre chose à présent pour évoquer également le basketball avec la troisième fenêtre éliminatoire de la Coupe du monde de basketball senior qui se dispute du côté de Douala. Le Cameroun a réussi son entrée en scène hier devant le Cap-Vert, 82 points contre 72. Le Cameroun joue son prochain match, ce sera face à la Libye ce vendredi. C'est pour la Coupe du Monde Qatar 2027. Et puis parlons cette fois-ci de cette cérémonie de distinction. C'était hier au Palais Polyvalent des Sports de Ouarda. Les distinctions honorifiques à certains personnels et responsables du ministère des Sports et de l'Éducation physique. Écoutons d'abord ce récipiendaire, il va se présenter.
9: Un récipiendaire complet pour le travail abattu, pour la reconnaissance de la nation par son excellence Monsieur le Président Paul Biya, qui a reconnu les années de travail et acharné. Et je remercie également aussi Monsieur le ministre des Sports et de l'Éducation physique, son excellence le professeur Narcisse Polekobi.
0: Il s'agit là de Paul Manga qui est dans le cabinet du ministre des Sports et de l'Éducation physique. Allons écouter également le secrétaire général du ministère des Sports et de l'Éducation physique, Joseph Yerima, qui a reçu également une médaille.
10: Un sentiment de satisfaction et de fierté au moment où nous sommes dans l'administration depuis des années.

0: Ils considèrent cette cérémonie non comme un privilège réservé à quelques-uns, les méritants du jour, mais comme une invitation à poursuivre, à maintenir, à consolider leurs efforts dans la certitude que le mérite, lorsqu'il est constant, finit toujours par être reconnu et félicité.
1: Parlons du championnat du monde de bodybuilding en fitness. Ce sera au Hilton Hotel de Yaoundé du 24 au 28 juillet prochain. Le Cameroun est prêt pour abriter cette compétition, comme le confirme ici le président de la FECABOV, Achille Balemania, qui parle de l'état des préparatifs.
2: Nous nous préparons fort grandement. Nous sommes déjà près de 50% de l'organisation et nous sommes en train de bousculer afin que des moyens arrivent pour peaufiner clairement l'organisation. Que les choses se passent dans de bonnes conditions. Nous avons déjà eu la visite d'inspection qui s'est bien passée avec les inspecteurs de la Fédération mondiale qui étaient là pour 2 semaines. Nous avons eu récemment à mettre en place des infrastructures et à se pouvoir de tout ce que nous pouvons faire pour rendre l'organisation plus concrète. Donc, je crois qu'aujourd'hui, nous sommes dans une bonne résolution pour être prêts. Cameroun s'est battu pendant beaucoup d'années à gagner des compétitions, ça et là, comme vous le savez si bien. Dans tous les coins du monde, on s'est manifesté par la positive attitude et avec le management sportif et la nouvelle structure managériale mise en place pour mettre en exergue l'image Cameroun. Nous avons bossé dur pour que la diplomatie camerounaise par le sport soit respectée.
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1: Bonjour Olivier Ndemaipo.
4: Bonjour Eric Christian.
1: L'Afrique perd la moitié de son contingent.
4: Ce matin, l'Afrique a connu l'élimination de son 5e représentant en Coupe du Monde. L'Algérie est tombée 0-2 devant la Suisse. Deux réalisations de 2 footballeurs d'origine africaine, Brel Embolo et Ndoye. 5 nations africaines sont à ce jour tombées à l'étape des 16e de finale. Ce sont l'Algérie, la Côte d'Ivoire, le Sénégal, la RD Congo. Seul le Maroc a pu jusqu'ici se qualifier en 8e de finale. La Tunisie est la seule nation africaine à avoir été éliminée en phase de poule de la Coupe du Monde 2026. Voici les autres résultats d'hier. Espagne 3, Autriche 0 et Portugal 2, Espagne 1.
1: Et puis on parle de la boucle qui sera bouclée ce jour pour les 16e de finale.
4: Voici les affiches du jour. D'abord, Argentine, Cap-Vert et Australie, Égypte, Ghana, Colombie. Ce sont les dernières affiches de ces 16e de finale. Voici les combinaisons des 8e de finale déjà disponibles. Canada, Maroc, Paraguay, France, Espagne, Portugal, États-Unis d'Amérique, Belgique, Brésil, Norvège, Mexique, Angleterre. La Suisse est dans l'attente de son futur adversaire. La dernière affiche reste à pouvoir. Les 8e de finale débutent demain avec un premier match Maroc-Canada à 18h et puis France-Paraguay à 22h.
1: Et vous dites aussi que l'Espagne renoue avec la victoire.
4: L'Espagne l'a emporté hier 3-0 sur l'Autriche. Mikel Oyarzabal a permis encore à l'Espagne de faire trembler les filets au second tour de la Coupe du Monde. Il faut remonter en 2010 lors de la Coupe du Monde organisée par l'Afrique du Sud pour revoir l'Espagne et Andrés Iniesta inscrit un but. 16 années, c'était le 11 juillet 2010 en finale de la Coupe du Monde. Et depuis lors, l'Espagne n'était plus allée au-delà des 8e de finale. En 2014, l'Espagne avait été éliminée en poule. En 2018, la Russie éliminait l'Espagne en 8e de finale au tir au but. Et en 2022, c'était le Maroc qui battait la même Espagne.
1: Et de nombreux teneurs vont quitter les sélections après cette Coupe du Monde.
4: Il s'agit du Sénégalais Pape Gueye qui décide de ne plus honorer les convocations des Lions de la Teranga tant que l'effectif technique actuel est en place. Et puis il y a Cristiano Ronaldo qui décide de ne plus, qui dit au revoir à la sélection nationale du Portugal. Il ne portera plus le maillot de l'équipe nationale du Portugal après la Coupe du Monde 2026.
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1: Et parlons de la CAN de football féminin Maroc 2026. La compétition débute le 26 juillet prochain pour s'achever le 18 août initialement prévu à mars. Elle a été décalée. Les Lions indomptables du Cameroun sont en stage ici même à Yaoundé pour peaufiner leur stratégie avec les matchs amicaux qui sont annoncés. Claude Baouken.
5: Le coup d'envoi de cette compétition sera donné dans 22 jours précisément. 16 nations seront appelées à défendre les couleurs de leurs nations respectives. Côté Lyon indomptable, outre le stage interne du côté du complexe Mundi, plusieurs matchs amicaux sont annoncés avec des équipes du championnat national. Pour le coach Andrea Nyamsi, le staff technique est à la recherche d'un détail précis.
6: Il y a un seul objectif, hein, pouvoir avoir une équipe avec une bonne cohésion et avoir un état d'esprit qui va permettre de se comporter.

0: l'intérieur du sang. Toutefois, que mon voix, il y aura un impact. Le staff est obligé de sauter des lignes pour avoir cette équipe-là qui peut déjà, au plan de la compréhension tactique et sur le plan de la lecture tactique.
1: Les Lions vont à cette compétition après avoir été repêchés. Elles ont régulièrement été éliminées et sont passées à côté de la période de FIFA qui est restée inoccupée. Mais dans une compétition, la responsabilité est aussi celle des joueuses sur la pelouse.
0: Parfois, on ne peut pas avoir une bonne cohésion, alors une collectivité tactique. Un esprit peut amener une équipe à dingue de jeu. Le côté psychologique, c'est un côté animatif qui amène chaque joueuse à croire que elle peut faire au-delà de ce qu'elle a déjà donné. Nous partons pour faire bonne figure. Il faut vraiment travailler, bosser dur, permettre à ces filles d'avoir cet esprit de compétitivité dont on a besoin.
1: La patronne du banc de touche, Ngele Valentine, a convoqué 26 Lyonnes qui sont appelés à défendre les couleurs du drapeau tricolore.
0: Ça ne sera pas ton choix. Demandez au staff de s'armer de beaucoup de courage. Ça va beaucoup critiquer. Et sincèrement, il va falloir mettre les bouchées doubles pour pouvoir atteindre l'objectif qui est de se qualifier déjà pour Coupe du Monde et à la suite chercher à avoir le trophée. Il va falloir beaucoup cravacher. Nous connaissons toutes ces filles-là. Nous connaissons un peu comment elles se préparent individuellement. Il va falloir que ces filles-là soient aussi bien volontaires et être de bonnes compétitrices.
1: Les Lions indomptables sont légers dans la poule D et vont affronter le Ghana, le Mali et le Cap-Vert. Aboudji Ongene, qui s'en va à cette compétition, va disputer sa 8e Coupe d'Afrique des Nations.
2: Et le staff technique a été renforcé par l'ancien lion indomptable Bernard Tchoutang qui vient de sortir de l'école des métiers des sports de l'Institut national de la jeunesse et des sports. À sa sortie, c'est dissatisfait. Je vous propose de l'écouter.
3: Je suis plus que comblé. Je n'imaginais pas, il y a presque 9 mois quand je commençais, que ça devait se passer ainsi. Je tiens d'abord à remercier M. Mabouakessa, qui est un grand frère, qui m'a beaucoup motivé parce qu'au départ, je me disais, après, je vais chercher là-bas les bancs. Encore une fois, sur les bancs de cours, ça me chauffait un peu. Il m'a dit, Bernard, vas-y, tu vas voir. Et je suis parti et tiens vraiment à remercier mon grand frère Mabouak parce qu'il m'a motivé pour que je vienne.
4: Mais qu'est-ce que tu as appris dans cette formation?
3: Au-delà du fait que je vais remercier Mabouak, je vais vous dire une chose, c'est que retourner sur les bancs de cours, c'est difficile après tant d'années, et surtout après une carrière, on se dit, on a déjà tout fait, qu'est-ce qu'on va aller chercher? Mais je peux vous dire une chose, c'est que j'ai appris beaucoup de choses.
2: Bernard Tchoutang, qui a organisé une séance de yoga avec les Lions indomptables du Cameroun au complexe sportif Mundi. Restons dans le football féminin pour parler de la 21e journée de la Super League qui se joue en deux temps. D'abord, demain samedi au stade Anes 1 de l'Omnisport, on aura Louvmin Prof à 13h qui jouera contre Diaspor. Le Guinée-Sico va opposer à 15h30 FC Bolova contre Vision Foot au stade du Centre Technique de l'Afrika Foot à Odia. On aura Amazon FAP à 15h contre Éclair. Football filles. La suite, ce sera lundi prochain. Et parlons de l'Académie nationale de football, c'est la NAFOOT, avec le tournoi des détections qui est prévue à Berthois. Ce sera également ce mois de juin. Écoutons le chef de pôle de Berthois, il va se présenter.
5: Parce que après 9 mois de...
6: Quentin Sérin-Douillon, chef de pôle ANAFOOT S. J'ai le privilège d'accueillir dans la région de l'Est le plus prestigieux tournoi des pôles qui sera la 6e édition cette année. Ce tournoi se déroulera du 18 au 26 juin à Berthois, plus précisément au stade départemental. C'est un challenge à ne pas manquer. Particulièrement pour moi, je pense que nous allons mettre les petits plats dans les grands. Un tournoi inédit. Et cette 6e édition permettra à d'autres pôles de connaître non seulement la région de l'Est, de connaître le potentiel que nous avons au sein de tous nos pôles, parce que nous allons réfléchir, nous allons démontrer, nous allons exposer les meilleurs joueurs, les meilleurs talents.
2: Et pour cette 6e édition justement du tournoi des talents des pôles régionaux de la NAFOOT, le tirage au sort avait déjà été effectué dans la poule A, on a la région de l'Ouest, l'Est, le Centre, le Sud et la Damawa. Dans la sous-poule B, on a l'extrême Nord, le Sud-Ouest, le Nord, le Littoral et le Nord-Ouest. Et puis ce week-end, l'Assemblée Générale et le Comité Exécutif de la FECAFOOT vont donc se tenir. Ce sera une session ordinaire ici même au quartier Ouarda. Cette instance constitue le pouvoir législatif suprême du football camerounais. En prélude à cette session ordinaire de l'Assemblée Générale de la FECAFOOT, je vous propose d'écouter les attentes des Camerounais. C'est dans ce reportage de Lionel Bindi, stagiaire à la rédaction centrale.
7: Ce samedi 4 juin, l'Assemblée Générale de la FECAFOOT tiendra sa session ordinaire lorsqu'il sera 9h précise. Bien que l'ordre du jour n'a pas été mentionné dans le communiqué de la Fédération camerounaise de football, Simplice présente ses attentes.
8: Tout ce que je voulais dire, c'est qu'ils font des réformes acceptables. On ne peut pas jouer un championnat en une seule soupoule en Ligue 1. Et qu'en Ligue 2, ça se joue en deux soupoules. Il faut qu'ils changent cette formule. Et que aussi les réformes qu'ils font sur le plan régional, que ça prenne effet. Et vraiment que les compétitions, qu'ils voient un peu le problème des centres de formation. Déjà, c'est déjà bien parce que les TDS sont joués. Mais les autres font comment? Il faut vraiment qu'ils trouvent un moyen de mieux organiser ce secteur, surtout le football des jeunes.
7: Tout comme lui, Cédric Melinghi se prête à cet exercice.
9: Résolve les problèmes de la Ligue professionnelle du football, les droits des arbitres, qu'on n'entendait plus parler parce qu'il a déjà. Maintenant, mon plus grand souhait, c'est que le football camerounais revienne à une seule poule, à 18 équipes ou à 20 équipes, comme on les voit dans les championnats européens.
7: Pour ces citoyens, il ne reste plus qu'à attendre la fin de cette session ordinaire afin de prendre acte des résolutions. Il est donc à noter que parmi ses compétences, l'Assemblée générale peut adopter ou modifier les statuts, le code électoral de la FECAFOOT, les règlements généraux, le règlement financier, le code disciplinaire, le code éthique, ainsi que le code de bonne conduite de la FECAFOOT, et elle est composée de 91 délégués répartis selon les différentes ligues régionales.
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11: We see another African country has been sent home in the round of 32 of the competition.
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11: Before you go, you have a roundup of the remaining fixtures for the ongoing FIFA World Cup round of 32.
14: The remaining fixtures are 3 in number. The round of 32 will take place on July the 3rd and 4th, officially wrapping up the tournament's first ever 48-team knockout bracket. 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Australia comfortably secured their passage out of Group D as runners-up, relying heavily on a disciplined backline and a physical style of play. 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The RB Celeste dominated Group J, but they are set to face a fearless Cabo Verde side that pulled off excellent tactical performance to survive Group H against Spain and Uruguay. While Argentina enters as the heavy favorite, the Blue Sharks have already proven in this tournament that they cannot be undermined on the counter-attacks. And finally, the absolute marquee match of the final fixtures pits South American flair Colombia against African powerhouse Physics Ghana. 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
2: Et que Sébastien Haller va donc signer à Sakrese Hiroshima. L'attaquant ivoirien rejoint officiellement le club japonais en tant que joueur libre. Il a signé un contrat d'un an plus option ouvrant ainsi un nouveau chapitre de sa carrière en dehors de l'Euro. Prochain Royal Sport Bilingue, ce sera lundi prochain à 7h. Mais demain, nous ne serons pas là dans le cadre du match des espoirs parce que nous serons avec vous au stade Omnisport de Yaoundé pour célébrer la solidarité africaine. Masso Acte 6, Brian Biwa, Eric Christian Kwam, nous vous disons merci. Après nous, c'est Jean-Claude Nguet pour la suite de la matinale royale.
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Merci à nos amis du service des sports de la radio LFM, après cette abondante actualité du sport au Cameroun, en Afrique et même dans le monde, avec une fenêtre ouverte sur la Coupe du Monde de football 2026. Et on est reparti en musique avec le groupe FBI Music. C'est le travail qui paye dans la matinale royale.

0: C'est le travail qui paye avec le groupe FBI Music, amené par un certain Esso Drums, le grand batteur qui nous permet ce matin d'aller naturellement donner lecture de ce communiqué sur la 88.4. Eh bien, le président de l'association des auditeurs de Royal FM 88.4 invite tous les auditeurs à se rendre massivement au stade Omnisport de Yaoundé ce 4 juillet 2026 pour la célébration de la clôture de l'acte 6 de la Masso dès 8h. Il s'est compté parfaitement sur le sens de responsabilité des uns et des autres pour un partage des moments de bonheur avec tous les mutualistes dans le respect des valeurs d'éthique, d'entraide et de solidarité. C'est donc signé le président Dokmogi Guilou. Je reprends encore ce communiqué. Le président de l'association des auditeurs de Royal FM 88.4 invite tous les auditeurs à se rendre massivement au stade Omnisport de Yaoundé ce 4 juillet 2026 pour la célébration de la clôture de l'acte 6 de la Masso dès 8h. Il s'est compté parfaitement sur le sens de responsabilité des uns et des autres pour un partage des moments de bonheur avec tous les mutualistes dans le respect des valeurs d'éthique et d'entraide et de solidarité. Signé le président Dokmogi Guilou. 7h40 minutes à Yaoundé. Yaningelewi, bonjour.
1: Jean-Claude Gué, bonjour.
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0: Eh bien, ce matin, vendredi de synthèse, nous abordons un sujet majeur ayant retenu notre attention, c'est la posture du patronat camerounais au sujet des lenteurs dans la prise de décision au Cameroun, mais surtout l'impact de la gouvernance de la régulation économique dans les échanges, les interactions, la croissance, le développement. Le patronat camerounais a d'ailleurs démontrer à quel point l'absence d'un nouveau gouvernement, d'une impulsion des institutions républicaines engendre une défaillance, une faillite, une lenteur dans la dynamique de développement. Ajouté à cela, vous savez, plusieurs autres facteurs, eh bien, on a tenté de réfléchir là-dessus pour attirer l'attention des uns et des autres sur la situation de conjoncture dans laquelle le Cameroun se trouve en ce moment. Et dans le même temps, il y a eu le 26 juin un conseil de cabinet présidé par le Premier ministre Joseph Dion Goûté où le document de programmation économique et budgétaire 2027-2029 a été présenté. Est-ce en réponse à la gêne, la posture du patronat camerounais? On n'a pas des éléments assez concrets pour l'attester, l'affirmer à haute voix. Sauf que le Parlement camerounais devra apprécier ce document de programmation économique et budgétaire qui trace la dynamique, une feuille de route pour le Cameroun pendant les 3 prochaines années. Alors, cela tourne autour de la préservation de la soutenabilité de la dette publique. Les pouvoirs publics estiment qu'au regard des avantages, des investissements, de la projection, le Cameroun pourrait s'endetter, mais il ne saurait franchir le seuil de 50% du produit intérieur brut d'ici 2027, 28 ou encore 2029. C'est assez optimiste pour les pouvoirs publics. Il y a aussi que le gouvernement camerounais nous informe que le pays devra conclure un nouveau programme avec le Fonds monétaire international. Ça, c'est dit dans le document de programmation économique et budgétaire. Vous savez, le Cameroun était entre repartir avec un programme économique du Fonds monétaire international ou revoir les bases de son développement sans impact du FMI qui, vous le savez très bien, est dans une pression folle pour amener le gouvernement camerounais à supprimer complètement, du moins revoir sa politique subventionnelle. Cette politique subventionnelle qui, jusqu'ici, n'est pas assez productive d'après le Fonds monétaire international, l'institution de Bretton Woods, que ce soit les grandes sociétés, que ce soit les prix à la pompe, les pauvres n'en tirent pas bénéfice. Raison pour laquelle il faut y mettre un terme immédiatement. Vous avez vu les ajustements, observez ça et là, et voilà le prix. Les prix du transport ont suffisamment augmenté, la vie de plus en plus chère, les denrées de grande consommation. Est-ce que l'on pourra réussir le challenge avec le Fonds monétaire international? Là est une autre question. Le gouvernement camerounais indique qu'il faudra concentrer les investissements et les infrastructures beaucoup plus stratégiques, c'est-à-dire que les investissements devront être orientés vers des infrastructures beaucoup plus stratégiques. Ici, il faut aussi noter un élément très important, la mobilisation des recettes pour financer l'investissement. Puisque les recettes pétrolières sont pas assez stables, il y a un véritable problème au niveau de la fluctuation des prix à l'international. Le conflit au Moyen-Orient nous l'a démontré. Eh bien, les pouvoirs publics comptent sur les recettes non pétrolières, c'est-à-dire la fiscalité au plan interne. Alors que les agents publics se plaignent de plus en plus de la pression fiscale et le groupement patronal a d'ailleurs noté que la politique fiscale au Cameroun est confiscatoire. Est-ce qu'on réussira le challenge au niveau de la croissance, au niveau de la soutenabilité de la dette publique et des investissements dans un contexte d'absence de décision et de régulation économique franche? La problématique est posée. Question assez intéressante et sujet important, nous y reviendrons certainement dans nos prochaines éditions. Et pour ce matin, les pays africains veulent contourner. La fluctuation des prix, des hydrocarbures, surtout du pétrole brut à l'international, pétrole et des produits pétroliers. L'importation coûteuse de ces produits amène les pays du continent africain à tenter la sécurisation de leur approvisionnement. C'est le cas d'Aliko Dangote, mais le cas du Congo-Brazzaville, qui se tourne d'ailleurs vers le groupe nigérian Dangote. Aliko Dangote, aujourd'hui, est présenté comme une véritable panacée, une alternative pour les pays africains. Il y a eu d'ailleurs une discussion entre la Société nationale des pétroles du Congo, la SNPC, et la Dangote Petroleum Raffinerie et Petrochemical. Le but ici, c'est d'établir un partenariat destiné au renforcement de l'approvisionnement de la République du Congo, c'est-à-dire le Congo-Brazzaville, en produits pétroliers raffinés. C'est d'ailleurs une grande annonce. Nous sommes désireux d'explorer une coopération stratégique qui aidera à renforcer l'approvisionnement en produits pétroliers raffinés, tout en créant de la valeur pour les deux entités, a ainsi déclaré à la presse le responsable de la Société nationale des pétroles du Congo, Congo-Brazzaville, un pays qui croupit davantage sur un endettement historique. Eh bien, ce qui se passe, c'est que le Congo-Brazzaville devra rejoindre donc la liste des pays africains qui ont donc décidé de s'approvisionner auprès du Nigérian Aliko Dangote, et le Cameroun figure effectivement dans cette liste, la liste des pays, le Cameroun parmi ces pays de la CEMA qui se tournent donc vers la raffinerie de Lekki pour sécuriser ses approvisionnements. Yaoundé a donc entamé la discussion depuis très longtemps et en décembre dernier, il y a eu une très belle avancée. Dès le premier trimestre 2026, des cargaisons de carburant ont donc envahi l'environnement Cameroun pour permettre à notre pays d'avoir cette alternative de lutter contre la fluctuation des bruts, du brut à l'international, de mieux anticiper sur les prévisions économiques et budgétaires. Et que dire de la BVMark, la Bourse des valeurs mobilières de l'Afrique centrale? En guise de valeur des transactions ce matin, l'on peut remarquer 8 902 835 francs CFA, capitalisation boursière 1770 milliards 284 millions 499 200 francs CFA. En cours des dettes obligataires, légère baisse, on en est ce matin à 1265 milliards 936 millions 74 840 francs CFA. Le bulletin officiel de la côte, rapidement, pour avoir les dernières tendances en guise de cotation, puisque la dernière séance de cotation sur la Bourse des valeurs mobilières de l'Afrique centrale date d'ailleurs d'hier, et pour quelques éléments supplémentaires, l'on remarque tout de même qu'il y a eu 10 actions de la Safakam qui ont été échangées au prix unitaire de 55 000 francs CFA pour un montant global de 550 000 francs CFA. 5 actions de la régionale ont été échangées au prix unitaire de 39 000 francs CFA pour un montant global de 195 000 francs CFA. 4 actions de la Banque Banque ont été échangées au prix unitaire de 228 085 francs CFA pour un montant global de 912 340 francs CFA. 5 actions de la SGR ont été échangées au prix unitaire de 21 499 francs CFA pour un montant global de 107 495 000 francs CFA et 83 actions de la BGF e-Holding Corporation ont été vendues au prix unitaire de 86 000 francs CFA pour un montant global de 7 138 000 francs CFA. L'indice BVMark Hochet Index reste stable, 1156,11 points.
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0: Eh bien, ce matin, sur le marché d'échange, l'on remarque tout de même que le dollar canadien vaut 404,45 francs CFA, le dollar américain 572,86 francs CFA, le franc suisse vaut ce matin 715,11 francs CFA, et bien sûr, vous avez la livre sterling qui vaut 766,30 37 francs CFA, l'euro. L'euro ce matin, aucun changement, vous le savez très bien, 655,96 francs CFA. La livre égyptienne, 11,66 francs CFA. Le cédi ghanéen, 50,54 francs CFA. Et bien sûr, pour ce qui est des monnaies africaines, le naira nigérian vaut 0,42 francs CFA. Le rand sud-africain, 35,35 francs CFA. Et pour boucler cette édition, on a le renminbi ou encore le yuan chinois qui vaut 84,39 francs CFA.
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0: Et en guise de tendance des prix des matières premières, il faut savoir que le Coco Day 2026 s'est ouvert ici à Yaoundé. D'ailleurs, l'événement est marqué par des échanges importants pour la rémunération équitable des producteurs, la durabilité, la transparence du marché et surtout l'avenir de la filière cacao au Cameroun. C'est un événement qui porte d'ailleurs sur l'avenir, la situation même du cacao culteur au moment où le prix du kilogramme du cacao oscille entre 2500 et 2853 francs CFA pour ce qui est du prix CAF et du prix FOB. C'est tout pour cette édition.
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3: Un notable n'est pas seulement celui qui a un titre à la chefferie. Président Duncan Norbert. Jean-Paul.

0: Merci à Yannick Ngelewi. Le prochain rendez-vous avec le journal de l'économie, ce sera lundi à 7h40 sur la radio des auditeurs. Pour l'instant, nous accueillons l'équipe du 8h bilingue. C'est pour la première intro-journal de la journée. Dorine Bimi et bien entendu Nadège Ngang qui sont en place. Good morning, Nadège Ngang.
1: Good morning, JCN.
0: How are you?
1: I'm doing very well, thank you.
0: The headlines.
1: Well, we are going to be looking at the World Health Organization's announcement. 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
0: Dorine Bimi, bonjour.
2: Bonjour, JCM.
0: Autre point de l'actualité ce matin.
2: On revient toujours avec la Masso Acte 6, à moins de 24 heures de la célébration au stade Omnisport. À Yaoundé, justement, le stade Omnisport affiche déjà fière allure. On verra cela dans le 8 heures.
0: Rendez-vous dans exactement 6 minutes pour tous les détails dans ce titre de l'actualité d'ici et d'ailleurs sur la radio Royale FM 88.4. C'est ici que nous, on va devoir se dire au revoir pour cette dernière livraison de la semaine de la matinale royale, tout en vous disant infiniment la main sur le cœur. Merci d'avoir été avec nous, mesdames et messieurs. Merci infiniment pour votre contrat de fidélité sans cesse renouvelé à l'écoute de la matinale royale et surtout des programmes de Royale FM qui se poursuivent 24 sur 24. Après le 8 heures bilingue, retrouvez Bill The Rock. Sera dans le cadre de l'émission Et Combat Royal jusqu'à 12 ans. N'oubliez pas, demain, samedi 4 juin, tous au stade Omnisport à Madou Aïdjo de Yaoundé dès 7h30 pour la grande célébration de la clôture de l'acte 6 de la mutuelle d'assistance et de solidarité. Il y aura beaucoup de belles choses, des lots à gagner pour les jeux à personnes diverses qui sont là dès 8h également. Le grand tirage au sort qui va permettre de faire des heureux bénéficiaires des offres Masso. Merci à toute l'équipe qui a travaillé ce matin. Ulrich Kemoué sur la console centrale pour la mise en onde. Alain Osekwekam et Brian B. Côté régie vidéo, la coordination centrale était assurée par Roger Kiex sous la supervision générale du PDG, le révérend pasteur Bissaï Emmanuel Noël. Jean-Claude Ngué, c'est mon nom. Ne l'oubliez jamais, le chien qui a vu la panthère et celui qui ne l'a pas vu n'ont pas la même façon de courir. À bon entendeur, bon week-end.
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3: Mesdames, Messieurs, bonjour. Le 8h bilingue, Gom Nadege, good morning.
4: Bonjour Dorin Bimi, good morning dear listener, the headlines.
3: Masso acte 6 à moins de 24 heures de la célébration au stade Omnisport Amadou Ahidjo de Yaoundé. L'événement affiche déjà fière allure. L'ambiance au stade Omnisport sera signée par Bertrand Bois.
4: Out of the country, the World Health Organization has announced the start of clinical trials of potential treatment for the strain of virus behind the current deadly Ebola outbreak in the Democratic Republic of Congo. Those were our top stories. 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
3: Mesdames, Messieurs, une fois de plus, bonjour. Whisky en sachet au Cameroun, le professeur Fou Callistus Gentry, ministre des Mines et de l'Industrie du Développement Technologique, fixe la date butoir du 31 décembre 2026 pour l'arrêt total et définitif de la production, une mesure qui s'inscrit dans le cadre de l'assainissement industriel et de la protection de la santé publique. Le Cameroun mobilise ses partenaires pour soutenir les réfugiés et les populations vulnérables. La réunion de concertation s'est tenue hier par la ministre des Affaires sociales, Pauline Irène Guédé. Une rencontre qui vise à identifier des mécanismes financiers pour renforcer les dispositifs nationaux d'assistance sociale. Le compte à rebours de l'acte 6 de la célébration de la Masso est lancé et le stade Omnisport Amadou Ahidjo, qui abrite cet événement, affiche déjà fière allure après avoir fait sa toilette. Pour d'autres détails, suivons plutôt ce reportage de Bertrand Bois.
5: C'est l'heure des derniers réglages ici, au stade Omnisport Amadou Ahidjo de Yaoundé. La mutuelle d'assistance et de solidarité acte 6 arrive et le temple du sport camerounais s'habille aux couleurs de l'événement. De l'extérieur, le stade respire déjà la fête. Les banderoles masso flottent au gris de toutes les ancrées. À l'intérieur, les 40 000 sièges des gradins ont été nettoyés par une équipe dynamique de ce stade mythique Amadou Ahidjo de Yaoundé. Du côté logistique, les ancrées sont sécurisées. Les portiques, les agents de sécurité et équipes de contrôle, tous se sont parés pour fluidifier l'accès, mais davantage sécuriser les milieux de mutualistes qui effectueront le déplacement ce samedi. En ce moment, le podium est monté au centre du terrain avec des écrans géants et une sonorisation de haut vol. Dans les vestiaires, tout est opérationnel pour recevoir les artistes invités et officiels. Selon le coordonnateur du stade Omnisport Amadou Ahidjo de Yaoundé, Timothée Mété, avec qui nous avons visité tous les coins de cette cuvette d'un Fandena, toutes les commodités sont réunies pour garantir une fête grandiose ce samedi 4 juillet 2026 à tous les mutualistes de la mutuelle d'assistance et de solidarité portée par Renaprov et Finance SA, l'acteur majeur de la microfinance au Cameroun depuis 1996.
3: Toujours dans l'actualité, session parlementaire au Sénat, il est prévu ce vendredi une séance plénière de communication du document de programmation économique, de même la préparation du budget 2027. Fraude à l'eau à Yaoundé, un vaste réseau de branchements illégaux démantelés. En 24 heures, les équipes de la Camouatan ont démantelé plusieurs installations clandestines, alimentant illégalement 21 concessions et une dizaine de baraques. Rappelons qu'un suspect a déjà été interpellé et remis aux autorités judiciaires.
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3: C'est un espoir dont la lutte contre Ebola dans l'est de la République démocratique du Congo. Hier, déjà ont débuté des essais thérapeutiques pour tester le potentiel traitement de la souche rare de la maladie qui a fait plus de 400 morts depuis le mois de mai dans la région. Les recherches sont aussi en cours pour tenter d'élaborer un vaccin. Et l'OMS appelle les malades, autant pour moi, à se porter volontaires pour les tests. En sport sans transition, les 16e de finale de la Coupe du monde de football 2026 s'achèvent aujourd'hui. Trois affiches sont au programme, l'Argentine, Cap-Vert, l'Australie, Égypte et Ghana, Colombie. Hier, l'Afrique a perdu en autre représentant l'Algérie. Les Fenecs algériens sont tombés 0-2 devant la Suisse. Voici les deux autres résultats d'hier. Espagne 3-0 face à l'Autriche et Portugal 2-1 face aux Croatie.
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1: Dorine Bimi, au micro de présentation, se retrouve lundi 8h bilingue. Pour l'heure, on accueille Bill Zorok. Bonjour.
2: Elle s'appelle Dorine Mimi. Elle est avec nous ce matin. Juste à côté, nous avons Nadej Ngang. C'est bien ça?
3: Good morning, Bill Zorok.
2: Bonjour les filles.
1: Bonjour.
2: Et quel plaisir de vous avoir ce matin. Vous savez, bon, mais c'est toujours un régal que d'avoir de superbes enfants juste à
1: côté. On dirait que vous essayez d'avoir la même voix.
2: Vous
1: que...
2: savez, comme on est de temps en temps, il faut pouvoir prêter la voix de tous les pour se ressentir de l'autre côté et voir comment ce que ça veut dire.
4: Allez les filles, c'est comment?
1: Ça va.
4: Vous savez, le vendredi, nous, on s'amuse un peu, on se lâche, on se promène, on s'éclate, on s'évade. Et puis, on fait un peu de désordre, mais dans la discipline.
1: D'accord.
4: Voilà, ça va se faire.
1: C'est important. À lundi.

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0: Car les ténèbres ne régneront pas toujours le jour.
1: Le jour et la nuit sont pris.
0: Brille. Lève-toi, Cameroun.
1: Lève-toi, Cameroun.
0: Rayonne de tous tes feux.
1: Rayonne au Cameroun.
0: Envole-toi, Cameroun.
1: Vole au Cameroun.
0: Vole, divin potier mou.
1: Transforme le Cameroun.
0: Nous sommes malades de tant de mots.
1: Bénis le Cameroun.
0: Contre l'ennemi, garde. Éternel, tu sauves la nation.
1: Sauve-nous,
0: Seigneur, pour l'amour

cœur. La vie et la mort sont au pouvoir de la langue, dit la Bible, et nous périssons par notre manque de connaissances. Car plusieurs dans leur ignorance sont amis du destructeur par toutes sortes de déclarations négatives et de malédictions qui font venir le malheur sur la nation. Il est temps que nous changions de paradigme en changeant de confession. Au nom de Proverbe 11:11, la nation s'élève par la bénédiction des hommes droits, mais elle est renversée par la bouche des méchants. Que la voix des justes s'élève et plaide pour la nation devant Dieu qui promet. Si mon peuple, si qui est invoqué mon nom, s'humilie, et cherche ma face, et s'il se détourne de sa mauvaise voie, je l'exaucerai des cieux, je lui pardonnerai son péché, et je guérirai son pays. Oui, c'est en nous mettant sur nos genoux.

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Eh bien, tout commence par ce qu'on appelle très souvent une bande-annonce. Une bande-annonce qui annonce l'émission. Ensuite, il y a une belle petite chanson qui s'appelle le générique. Cette chanson suit. Et cette chanson, vous l'avez en fond sonore. Vous voulez l'écouter un instant? Ok, d'accord. Écoutons-la. Ah oui, il va. Hey, attention. Comme ça. Et là, quand cette chanson démarre, chers auditeurs, il y a les cœurs qui battent. Avec un rythme très accéléré. Parce que c'est l'émission, évidemment, n'est-ce pas, qui commence. Et quand cette chanson passe en fond sonore, eh bien, il y a une voix qui se pose. Une voix qui intervient. Et qui fait ceci?

0: 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Attends, vous voulez la preuve? Ok, les auditeurs, appelez. Je vous donne 2 minutes. Appelez, si vous êtes content ce matin. Voilà, comme je vous l'ai dit, 2 minutes, pas plus. C'est vendredi, vous êtes où? N'oubliez pas que demain, hein, c'est le dernier jour. Voilà. Je vous l'ai dit, ils sont là. Les auditeurs, allô?
1: Bambi, bonjour.
0: Eh, ma mère, c'est comment, maman?
1: Ça va très bien, toi-même?
0: Dis-moi, je vais très très bien. Dis-moi, tu es déjà au travail?
1: Bien sûr.
0: Ah, ok, d'accord. Donne-moi un peu, décris-moi un peu l'environnement du travail ce matin.
1: Je suis ma soeur, c'est maman Brigitte.
0: Oui, maman Brigitte, voilà.
1: Tu es dans... très calme.
0: Oui.
1: Ce matin, c'est oui. Très calme, c'est comme si les gens ne veulent pas venir ouvrir les boutiques, moi je ne comprends pas.
0: Ah, donc mais toi, tu es commerçante, tu es déjà dans ton marché et dans ta boutique.
1: C'est calme.
0: Voilà.
1: Moi, j'ai seulement reçu 2 clients.
0: Bon, de toutes les façons, la journée sera très belle.
1: Merci.
0: Que Dieu te garde, maman. Merci et très très bonne journée. Merci. Allô, bonjour.
2: Oui, bonjour, Grand Bill.
0: Oui, très grand, c'est de la part de...
2: C'est de la part du général Mesmer.
0: Le général.
2: Oui.
0: Mais dis donc, dis-moi, tu es déjà au boulot?
2: Bah, depuis, au boulot, depuis.
0: Eh ben, dis donc, alors, dis-moi, alors, ils sont contents, tes clients?
2: Bah, tellement.
0: Voilà.
2: Je suis professionnel et j'écoute Royal FM.
0: Alors, dis-moi un peu, ils ont commencé à danser sur la musique?
2: Oui, bien sûr.
0: Ben, dis donc, c'est grave.
2: Ça ne joue pas. J'ai même dû arrêter pour pouvoir finir l'ambiance.
0: Merci, très bonne journée mon grand.
2: Oui.
0: Merci beaucoup.
2: Merci, on pas vu.
0: Allô, bonjour. Allô?
3: Bonjour le grand Bill.
0: Hey, Guilou, président.
3: On t'écoute depuis le dehors. On sent que tu vas mettre le feu aujourd'hui.
0: Ce matin, ça va déménager. Ah ben dis donc.
3: Là, c'est la gaieté pour demain qui commence comme ça.
0: Ah, voilà, la fête a commencé, tu as tout compris.
3: Tu as un super forme là.
0: Mais président, tout va bien, ne t'inquiète pas. Ton entourage également, tout va bien. Tes amis sont là?
3: Garde sa vie, comment demain matin?
0: Non, mais on se met propre. Tu vois ce que je veux dire?
3: En jogging.
0: Ah. Allez.
3: On va courir, sauter de joie.
0: Ah oui, ça va être très intéressant. Tu vois, avec le spectacle et tout, ça va être magique. On ne s'est pas vu, hein?
3: Garde ça en tennis.
0: Merci beaucoup. Allô, bonjour. D'accord. Allô, bonjour. Oui, très grand, c'est de la part de... Oui, de la part de...
4: Samy Le Bic International.
0: Samy Le Bic, le grand frangin. C'est comment, mon frère?
4: Alors, par la grâce de Dieu, je vais dire vous.
0: Non, Dieu veille, tu es déjà à l'attaque. Tu es déjà à l'attaque, ce matin.
4: Merde. Ah. Je suis au niveau des agences, là.
0: Ouais, dis-moi, l'ambiance là-bas, c'est comment?
4: Pardon?
0: L'ambiance là-bas, c'est comment?
4: Je vous suis un peu à peine.
0: Bon, allez. C'est pas grave. Allez, on se dit qu'on ne s'est pas vu. Très bonne journée, mon frère.
4: Voilà. Bonjour,
0: merci, très cher. Je fais un clin d'œil, évidemment, n'est-ce pas, au patriarche Teya qui nous écoute ce matin. Allô, bonjour. Il est parti. De l'autre côté. Allô, bonjour.
5: Bonjour.
0: Oui, très grand. C'est de la part de
5: Pakamto de Manguier.
0: Eh, Pakamto. Eh, ben dis donc, tu es en place. Pakamto.
5: Oui, l'ambiance, c'est fort ici.
0: Non, mais là, à Manguier, c'est la magie seulement. Pakamto, tu es déjà prêt pour demain, non?
5: Oui, je suis très prêt.
0: Parce que demain, là, hein, maman, ben, ça va être chaud, hein, je te dis. Oui. Bon, parce qu'il faudra partir avec tout Manguier là-bas. Hein.
5: Oui.
0: Voilà,
5: oui.
0: Faut mobiliser tout le monde, tout le quartier, au stade Omnisport. Hein, mon grand. Allez,
5: okay.
0: On ne s'est pas vu. Très bonne journée, papa Kamto. Allô, bonjour.
6: Générique.
0: Monte le générique.
6: Générique.
0: Et, ouais.
6: Et toi, on est content. Content. Ça va aller vite demain, hein?
0: Ah, mais ça va très vite,
6: Hey. La mato. La mato. Hé,
0: hey. Oui.
6: La mato. La mato. Dis-le, Gabonais.
0: Oui. Maurice le Gabonais. Merci beaucoup, très cher. Merci vraiment à vous, chers auditeurs. Je sais qu'on peut passer toute la journée comme ça. Vous êtes vraiment contents. Voilà, qu'on passe toute la journée à se faire des bêtises, des conneries comme ça là. Ah, c'est pas juste. Allez, écoutez, chers amis, le message de ce matin, évidemment, n'est-ce pas, il faut le savoir. Le message de ce matin s'adresse aux personnes qui veulent, vous voyez ce que je veux dire, convoler en juste noces. C'est vrai que, bon, ben, on n'oublie quand même pas que c'est le week-end et beaucoup vont se marier ce week-end. Ce papa, il est âgé de près de 85 ans et il nous donne un conseil. On écoute ce papa et on revient. Écoutons le message de ce matin.
7: Ne te marie pas avec la personne avec qui tu peux t'amuser. Marie-toi avec la personne avec qui tu peux souffrir. N'importe qui peut t'aimer quand la vie est facile, quand l'argent coule et que tout semble léger. Ce genre d'amour est simple, mais le véritable amour ne se révèle pas dans le confort. Il se révèle quand la vie devient lourde, quand les factures s'accumulent, quand la chambre d'hôpital est froide ou quand l'avenir cesse de paraître sûr. Le romantisme, ce ne sont pas les vacances, ni les photos sur les réseaux, ni les moments parfaits. Le romantisme, c'est celui ou celle qui s'assoit à côté de toi aux urgences à 3 heures du matin, qui tient ta main quand tu as peur et qui regarde ta version la plus fatiguée, brisée et difficile, et qui malgré tout choisit de rester. Non parce que c'est facile, mais parce que son amour a des racines. Retiens ceci. Choisis la personne qui ne disparaît pas quand la vie cesse d'être belle. Parce que le véritable amour ne se prouve pas dans les rires, il se prouve dans les moments où partir serait la chose la plus facile. Et quand tu as trouvé cette personne, il vous reste une chose à bâtir ensemble, votre liberté financière. Si tu veux devenir un couple qui réussit aussi avec l'argent, j'explique exactement comment faire dans mon livre, que tu trouveras dans le lien de mon profil. Ne te marie pas avec la personne avec qui tu peux t'amuser. Marie-toi avec la personne avec qui tu peux souffrir. N'importe qui peut t'aimer quand la vie est facile, quand l'argent coule et que tout semble léger. Ce genre d'amour est simple, mais le véritable amour ne se révèle pas dans le confort. Il se révèle quand la vie devient lourde, quand les factures s'accumulent, quand la chambre d'hôpital est froide ou quand l'avenir cesse de paraître sûr. Le romantisme, ce ne sont pas les vacances, ni les photos sur les réseaux, ni les moments parfaits. Le romantisme, c'est celui ou celle qui s'assoit à côté de toi aux urgences à 3 heures du matin, qui tient ta main quand tu as peur et qui regarde ta version la plus fatiguée, brisée et difficile, et qui malgré tout choisit de rester. Non parce que c'est facile, mais parce que son amour a des racines. Retiens ceci. Choisis la personne qui ne disparaît pas quand la vie cesse d'être belle. Parce que le véritable amour ne se prouve pas dans les rires, il se prouve dans les moments où partir serait la chose la plus facile. Et quand tu as trouvé cette personne, il vous reste une chose à bâtir ensemble, votre liberté financière. Si tu veux devenir un couple qui réussit aussi avec l'argent, j'explique exactement comment faire dans mon livre. Sa Majesté, on

0: 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Masso acte 6. Eh bien oui, chers auditeurs, l'apothéose, c'est pour demain. Masso acte 6, demain, ce sera au stade Omnisport Amadou Ahidjo. Masso acte 6, chers auditeurs, le jour tant attendu est pratiquement déjà là. Demain, que va-t-il se passer au stade Omnisport Amadou Ahidjo? Vous le saurez, car vous serez présents. Nous serons tous au stade Omnisport Amadou Ahidjo demain. Demain samedi, 4 juillet 2026. Une date qui est annoncée depuis pratiquement un an. Une date qui est annoncée à la radio, à la télévision depuis pratiquement un an. Et ceci, 7 jours sur 7. Chaque jour que Dieu fait, eh bien, la date du 4 juillet 2026 est annoncée comme la date de la grande tombola, de la fête de la solidarité africaine au stade Omnisport Amadou Ahidjo. Chers auditeurs, la fin de l'acte 6, avec évidemment, n'est-ce pas, ce démembrement qu'est la grande tombola, où on parle d'une centaine de milliers de mutualistes qui repartiront chacun avec une offre. Vous êtes sans ignorer les différentes offres qui s'offrent aux mutualistes, à la mutuelle d'assistance et de solidarité. Vous êtes sans ignorer, chers auditeurs, eh bien, que ces offres, toutes ces offres, autant qu'elles sont, changent la vie de chacun d'entre nous. Les offres, chers auditeurs, proposées par la mutuelle d'assistance et de solidarité, eh bien, donnent la possibilité à chacun de nous de sortir de la précarité, de se reconstruire une vie meilleure, de donner à sa famille le plein épanouissement. Oui, les offres à la mutuelle d'assistance et de solidarité sont des offres certainement à rembourser. Oui, ce sont des offres à rembourser, mais à quel taux? À taux zéro. Chers auditeurs mutualistes, futurs ou potentiels mutualistes, dans ce monde, avoir un capital de 100 000, 250 000, 500 000, 750 000, 1 million, et même jusqu'à 2 millions de francs CFA, je dis même seulement avoir 50 000 francs CFA comme capital, pour que quelqu'un vous donne 50 000 francs CFA comme capital et démarrer un business, dans notre pays, c'est difficile. Auprès des banques, c'est compliqué. Chers auditeurs, même à l'usure, hein, c'est encore plus grave. Mais à la Masso, vous l'avez. À la Masso, on l'a. À taux zéro, s'il vous plaît. La mutuelle d'assistance et de solidarité. J'ai pris le cas des financements parce que chacun de nous aspire à avoir quelque chose qui lui permette de gagner 10 francs par jour, 100 francs par jour. Nous avons tous des projets qui dorment dans les tiroirs parce qu'il manque de financement. Chers auditeurs, la mutuelle d'assistance et de solidarité innove et apporte un autre regard quant au financement des projets. Bénéficiaire d'une villa, la Masso offre une villa avec tout simplement à pouvoir débourser la somme de 50 000 francs par mois et terminer le paiement de cette villa qui, à la suite, vous reviendra comme propriétaire. Vous savez, chers auditeurs, la vie, c'est une vision. Si je peux me permettre, la vie, c'est une organisation. La vie, c'est un but à atteindre, c'est un objectif qu'on se fixe et on se donne des moyens d'atteindre cet objectif. La vie, c'est un regard sur le long terme de ce qui pourrait arriver demain. Et à la mutuelle d'assistance et de solidarité, eh bien, le promoteur, le révérend pasteur Issa Emmanuel, a anticipé et donne à chacun de nous la possibilité, après 20 ans de cotisation régulière et consécutive, une fois atteint l'âge de 60 ans ou plus, d'engranger la somme de 5 millions de francs CFA. Ça, c'est un regard futuriste. C'est un regard sur le long terme. Le promoteur de la mission d'assistance et de solidarité s'est vu à un moment, peut-être pas obligé, mais il s'est senti dans un contexte aussi difficile de jeter un regard sur les sexagénaires, les personnes de plus de 65 ans. Oui, chers auditeurs, les personnes de plus de 65 ans, le promoteur de la MASSO a créé tout un espace pour toutes ces personnes-là, la MASSO senior. Pour donner ainsi à toutes ces personnes la possibilité, tout simplement, de te sentir mieux dans leur corps. Oui, les personnes de plus de 65 ans, à la MASSO senior, c'est une opportunité, surtout pour leur santé. Parce que regardez autour de vous, les personnes âgées de 65 ans et plus, même déjà à partir de 60 ans, sont des personnes en difficulté sanitaire. Grosse difficulté sanitaire, chers auditeurs. Ce sont des personnes toujours malades, constamment malades. Le promoteur a pensé qu'il était important de dégager tout un secteur pour ce type de personnes, pour cette catégorie de personnes, pour nos parents, et leur donner ainsi la latitude d'être toujours en forme, de se soigner dans un hôpital de référence avec un personnel de qualité. Un suivi permanent, que ce soit à l'intérieur ou à l'extérieur du complexe hospitalier La Mamu, nos médecins, mesdames et messieurs, vous suivent aussi bien si vous êtes hospitalisé ou non. Si vous êtes hospitalisé à la MAMU, vous bénéficiez d'un suivi régulier et permanent. 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Pour que vous soyez toujours en bonne santé. 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À tous les examens, 100%. On a présenté 10 personnes et 10% ont eu leur examen avec mention excellent. Ah ben, si. Allez vérifier. On ne parle pas juste pour parler. Allez vérifier. Jetez un coup d'œil. Mais oui, chers auditeurs, autant la radio Royal FM est la radio leader parce que c'est la meilleure, autant le complexe hospitalier La Mamu est naturellement, n'est-ce pas, le complexe hospitalier le meilleur sur les autres, autant l'Institut universitaire Bissaye est la meilleure école par rapport aux autres. Arrêtez d'être toujours aussi modeste. Vraiment, ce matin, je refuse ça. Je dis, nous sommes les meilleurs. Mais si, nous sommes les meilleurs. 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C'est nous les meilleurs. Désolé, c'est nous les meilleurs. Et quand on quand on est avec nous, eh bien, on avance. Le promoteur de la maçon le dit tout le temps. Ah ouais, je ne peux pas être heureux tout seul. Je dois être heureux avec les autres. Voilà pourquoi la maçon en réalité est là. Parce que tout part de la mort. Dans un état de misérabilisme très avancé. D'un chauffeur taxi. Qui après 20 ans de service, laisse des femmes et des enfants et habite dans une précarité à nul autre pareil. Meurt dans des conditions de... Je vais le dire à la radio ce matin, mais dans des conditions d'un animal. Et là, le révérend ne l'a pas accepté, n'a pas supporté. La maçon est née. Chers auditeurs, la maçon, c'est pour toi qui m'écoutes ce matin. L'acte 7 est lancé. Hein. Oui, c'est lancé depuis le 30 juin. Parce qu'après, ne dites pas que oui, il y en a qui ont commencé à souscrire depuis le 30 juin. Et qui ont commencé à cotiser leurs 100 francs par jour. Voilà. Après, ne dites pas qu'on ne vous a pas dit. Non, on vous a déjà dit. Donc, pour ce résumé, demain, ce sera au stade Omnisports Amadou Ahidjo à partir de 7h. Mise des tickets dans les urnes. Demain, 7h, les portes du stade Omnisports Amadou Ahidjo seront ouvertes. Vous entrez et vous déposez votre ticket, s'il vous plaît. Je répète ce matin. Je vous en prie, respectez les consignes, je vous en prie. 7h, 12h, vous mettez les tickets dans les urnes. 12h30, début de cérémonie de tirage au sort de l'acte 6 de la maçon. 12h30, je vous assure que les retardataires auront tort. Ne venez pas à 11h, hein. Ne venez pas tous à 11h pour dire que non. Je vous assure que même si vous êtes 5000, demain, avec vos tickets, vous arrivez à 11h. Dès que midi sonne, le reste, vous rentrez. Ah oui, le reste, vous n'avez pas accepté vos tickets. On va fermer les urnes à 12h. Voilà pourquoi je vous invite à être là très tôt. Sortez le matin à 7h, déposez votre ticket et allez vaquer à vos occupations. 12h, vous êtes dans la salle, vous vous installez. 12h30, début des cérémonies et on attaque. Ah ben si. Voilà, nous serons tous au stade Omnisports Amadou Ahidjo demain. Donc demain, s'il vous plaît, c'est 7h, 12h pour l'étiquette de la tombola dans les yeux. Ne soyez pas en retard. Je vous en conjure, ne soyez pas en retard. Voilà. Quand je l'ai dit, chers auditeurs, eh bien, je préfère préciser aussi que, ouais, c'est. Passez, hein, passez auprès des agences de la Profinance et ça, retirez vos tickets de la tombola, s'il vous plaît. Passez là, passez. Bousculez-vous. Oui, allez-vous. Oui, comme d'habitude, vous attendez la dernière minute. Allez vous rassembler là-bas auprès des agences Renapro Finance SA pour retirer votre ticket de la tombola, s'il vous plaît. Le ticket de la tombola pour demain. Très bien. Quand je l'ai dit, alors tout simplement, j'invite les uns et les autres à être très nombreux au stade Omnisports Amadou Ahidjo parce que l'entrée est libre et gratuite. Voilà, on ne paye pas l'entrée, c'est genre tout le monde entre. Tout le monde, c'est-à-dire que qui que vous soyez, d'où que vous veniez, vous entrez seulement. Le stade est ouvert pour tous. Voilà. Et donc, vous êtes très, très, très nombreux, très attendus de ce côté-là. Quand je l'ai dit ainsi, qu'est-ce que je fais maintenant? Je vous dis, bon, écoutez, pour les mutualistes, bonne chance, les gars. Mettez les genoux au sol. Priez le Seigneur. C'est votre tour demain.
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2: Il est 9h.
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0: bien, voilà, mesdames et messieurs, attention, quand on a écouté tout ça, on se dit, Seigneur, bon, ben, qu'est-ce que c'est beau. C'est vendredi, quand même. Et le vendredi, vous le savez, chers auditeurs, eh bien, on se lâche un tout petit peu, on va ailleurs. S'il vous plaît, je vous en supplie. Écoutez très bien l'histoire de cette dame. Elle nous raconte une histoire. Et à partir de son histoire, je vais vous poser la question de ce matin, sur laquelle nous allons pouvoir échanger. Écoutez très bien l'histoire de cette dame, s'il vous plaît. On y va.
1: Mon compagnon est décédé d'un accident de la route. Et si je fais cette vidéo, ce n'est pas pour raconter ma vie, puisque de toute façon, je n'aime pas trop ça. Mais c'est vraiment parce que je veux transmettre un message qui me tient à cœur. Parce que perdre la personne que l'on aime, c'est extrêmement difficile parce que tu t'imagines une vie avec cette personne, tu veux avoir des enfants avec elle, vous avez des projets, vous voulez vieillir ensemble. Et c'est vrai que quand on m'a annoncé son décès, l'une des premières questions que je me suis posée, c'est « mais qu'est-ce que je vais faire de ma vie ?» C'est vraiment ça, j'ai eu l'impression qu'on m'avait volé mon avenir entier. Et je me suis rendu compte que c'est la personne que je voulais impressionner, que ce soit dans mes projets, mes accomplissements. Et je pense que c'est valable pour tout le monde. Hein. On a tous une personne qu'on veut impressionner. Très souvent, c'est une personne du sexe opposé, donc son père, son grand frère, son conjoint. Et pour les hommes, c'est pareil. C'est leur mère, c'est leur grande sœur, c'est leur femme. Et lui, bah, c'était lui que je voulais impressionner. Donc, quand ça m'est tombé dessus, je me suis dit, mais pourquoi je fais tout ça? En fait, ça sert à rien vu qu'il n'est plus là. Et le pire, c'est qu'on s'est quitté fâché. Et c'est là où je veux en venir, en fait. Parce que je trouve qu'on traite un peu les gens comme si c'était des acquis. En tout cas, pour ma part, c'est ce qui s'est passé. Comme s'ils allaient être là demain. En fait, on part du principe qu'ils seront là demain. On oublie qu'ils peuvent ne plus être là. Moi, j'ai oublié, en tout cas. J'ai oublié, en fait, qu'ils pouvaient partir demain. Et c'est ce qui s'est passé. L'inévitable s'est produit brutalement, en fait, pour moi. Donc, c'est le message que j'ai envie de te transmettre, c'est que si tu penses à une personne avec qui tu as eu un différend, appelle-la. Pose-toi la question de, et si elle n'est plus là demain, est-ce que je vais regretter le fait de ne pas avoir réglé le problème? Est-ce que je vais regretter le fait de ne pas avoir passé du temps avec elle? Parce que la douleur, on va tous la vivre un jour parce que la mort, ça fait partie de la vie. On va tous perdre un être cher. Peut-être que vous l'avez déjà vécu. Mais le regret, non seulement c'est une douleur qui dure toute la vie, mais en plus, on peut l'éviter. Et ce sont les plus humbles qui l'éviteront. Donc si j'ai pu convaincre même une seule personne de ne pas faire l'erreur que j'ai faite, de ne pas prendre une personne pour acquise, ce sera ça mon réconfort.
0: Vous avez bien écouté l'histoire de cette dame. Voilà. Elle est avec son mari, tout se passe plutôt bien, mais il y a un petit différend. Elle boude son mari. Et son mari sort. Il va à un point, il voyage. Et en route, il fait un accident et il décède. On l'appelle pour lui dire que son mari est décédé. Pourtant, ils s'aiment. Sauf que, bon, ben, ils ont eu des problèmes. Et elle s'est fâchée. Elle a dit qu'elle ne lui parle plus. Le monsieur aussi est parti en voyage sans lui parler dans la colère. Voilà qu'il décède. Et aujourd'hui, elle va vivre avec ça toute sa vie. Elle fait ce témoignage pour dire aux uns et aux autres. À quoi ça sert de toujours, n'est-ce pas, être en colère envers l'autre alors que la vie est si fragile? À tout moment, on peut partir. Et là, ce regret, elle va l'avoir toute sa vie, chers auditeurs. Moi, je pose la question, je vous interroge ce matin. Comment deux êtres qui disent s'aimer peuvent-ils rester sans se parler pendant deux jours, une semaine, un mois? Vous dites que vous êtes marié, ou alors vous êtes en couple. Mais vous dites que vous vous aimez. Mais parce qu'il y a un petit problème, vous arrêtez de vous parler pendant deux jours, une semaine, un mois, parfois même des années. mais vous vivez dans la même maison. J'ai rencontré une dame qui m'a dit, elle est là aujourd'hui, elle vit, je crois qu'elle nous écoute ce matin. Elle m'a dit qu'avec son mari, ils font chambre à part depuis pratiquement 7 mois et ils ne se sont jamais plus parlé. Et les enfants sont là, ils regardent. Vous faites ça comment? Est-ce qu'il n'y a aucun problème dans ce monde qui ne soit pas solvable par un couple qui s'aime? Donc, dans un couple qui s'aime, s'il y a un problème, il n'y a pas un... Donc, est-ce qu'il y a un problème dans ce monde qui ne trouve pas solution auprès d'un couple? Donc, vous voulez dire que quand on est en couple, il existe un problème dont vous ne pouvez apporter aucune solution? Pardon, répondez-moi. Parce que ce matin, je mets les organes ce matin. Ne me dites... C'est-à-dire, répondez-moi, hein. N'ayez pas peur, hein. Parce que vous êtes déjà en train de fuir. Manoron, vous fuyez déjà le téléphone. Vous êtes en train de trembler parce que vous dites, ah, ma femme va entendre ça. Oh, mon mari va écouter jamais, mon ami. Ouais. Donc, vous voulez dire que les couples qui s'aiment là, parce que les gens vont se marier là, dans les couples qui s'aiment là, vous voulez dire que il y a un problème qui va vous dépasser à résoudre? Dites-moi, franchement, dites-moi ce matin. Allô, bonjour.
2: Bonjour.
0: D'abord, arrête ton poste radio. Oui, s'il te plaît. Merci. Merci, mon grand. C'est de la part de
2: Papa François.
0: Papa François, merci beaucoup. Merci, Papa François.
2: Je merci. Mm-hmm. Bonjour à tous ceux qui vous accompagnent.
0: Merci beaucoup. Studio. Merci,
2: et
0: Papa
2: bonjour
0: François.
2: Bonjour à tous notre radio.
0: Merci, mon père.
2: Les auditeurs de Camerounais.
0: Merci beaucoup.
2: Cette affaire dont vous parlez, c'est mon affaire.
0: Ah?
2: Monsieur Bill.
0: Oui, mon père.
2: Je devais être appelé Dieu. Je ne le suis pas.
0: Dieu,
2: je devais être appelé célibataire. Je ne le suis pas. Non. Je devais être appelé marié. Je ne le suis pas.
0: Okay.
2: Voilà les étapes d'un homme de faire.
0: Wow.
2: Je ne le suis pas parce que je me suis marié. Et la femme a décidé de divorcer.
0: Ouais.
2: Elle est partie. Me rendant aveugle avant de partir. Aveugle, je l'ai dit même, je l'ai dit ce matin. Je ne suis pas aveugle. J'ai les yeux fermés. Là-bas, c'est autre chose.
0: Oui.
2: Par rapport à ce que vous posez comme question, j'ai dit, je l'ai dit quelque part, il faut que quand quelqu'un veut se marier, qu'il ait la chance de rencontrer, s'il est bon, il rencontre aussi une bonne femme.
0: Je vous assure.
2: S'il est mauvais, il rencontre aussi une mauvaise femme.
0: Ouais.
2: Maintenant, un bon et un mauvais qui se rencontrent, je m'en sens peu parler. Nous deux, c'est parce qu'il est bon qu'il est mauvais. C'est facile. Mais il y a des choses qui se passent. Quand on vous dit parfois, vous allez dire non, c'est pas possible. J'ai fait 6 ans dans mon ménage. Au moins 6 ans. Dans la même chambre pendant à peu près 4 ans. Et les autres années, elle est sortie. Sans faire crac-crac.
0: Je vous assure.
2: Plus de 6 ans. Je ne suis pas le seul. J'ai eu aussi 2 autres frères qui se sont plaints. Les deux étaient à 8 ans. Avec leur femme dans la même maison, dans la même chambre. Mais rien d'autre au même. Vous comprenez?
0: Je vous en prie.
2: Donc, voilà des choses qui se passent. Et pourquoi? Oui, je ne sais pas. Je ne sais pas. Vraiment. Peut-être que c'est moi le mauvais dans le Cameroun.
0: Non.
2: Ou sur la terre.
0: Non.
2: Et je ne peux pas l'accuser.
0: Je vous en prie.
2: Je ne peux pas l'accuser. Parce qu'elle savait ce qu'elle faisait. Et voilà maintenant où nous sommes. Elle est partie plus jeune que moi.
0: Je vous assure.
2: Elle est partie, elle n'existe plus. Vous comprenez les enfants? Qu'est-ce que les enfants peuvent comprendre là-dedans?
0: Vraiment.
2: Les enfants ne peuvent rien comprendre.
0: Je vous assure.
2: Et c'est ça le problème que vous avez dans le divorce. Les enfants sont généralement comment choisissiers.
0: Vraiment, ouais.
2: C'est tout à fait ça. Tous les enfants ne peuvent pas connaître exactement ce qui se passe. Quel enfant, quel est mon enfant, quel est des enfants de plus de... Quand je veux appeler parfois mes enfants, c'est pas que je vais me tromper. J'ai des enfants de plus de 40 ans.
0: Je vous assure.
2: Est-ce que vous pouvez savoir ce qui se passait dans la chambre? Non.
0: Je vous assure.
2: Et parfois, l'homme masculin, parce que je fais le genre masculin.
0: Oui, bien sûr.
2: Avale plus que l'éponge. Il a tort, il est là. Il est en train de mourir, il ne sait même pas qu'il va mourir et qu'il continue toujours à rester là sans parler. Je parle aujourd'hui, je ne sais pas pourquoi. Oui, non, pas, je ne sais pas. J'ai dit un jour à mon salon, j'étais avec ma femme, mes enfants et d'autres enfants qui étaient là, que non, je me suis beaucoup tué. Maintenant, je vais parler. C'est pour ça que je parle. Sinon, j'étais le plus silencieux, tout comme je faisais même avant mariage. Je ne pouvais pas dire à quelqu'un. Je ne veux pas me plaire. Voilà ma vie.
0: Merci.
2: Mais aujourd'hui, pourquoi conserver des choses comme ça? Il faut vous dire, pour que vous essayez de voir, ça ne va pas. Et vous essayez de chercher des gens pour arranger le problème. Ils ne peuvent pas.
0: Merci.
2: Comment?
0: Oui, oui, papa, je t'écoute.
2: Bon, d'accord, j'ai dit, vous aujourd'hui,
0: oui, papa.
2: Quand ça commence un peu, hein, oui, il faut tout de suite commencer à chercher la solution. Il ne faut pas attendre même une heure, même deux heures, même trois jours, deux semaines. Non. Chercher la solution, c'est ce qu'il faut. Si quelqu'un peut arranger.
0: Bien sûr.
2: Voilà, par exemple. C'est incroyable. Hein?
0: D'accord.
2: Vous avez les câbles, parce que tout homme qui prend une femme normalement en Afrique, au Cameroun, l'homme est l'ennemi de la femme.
0: Merci.
2: L'homme est l'ennemi de la femme. Et maintenant, si la femme parle la première, tu vois, cet homme, comment pourra-t-il être élevé?
0: C'est pas évident.
2: Mais si elle parle parce que c'est la volonté de Dieu aussi, c'est ça. Si elle parle parce qu'il y a eu le désordre et tout un tas de choses, qu'est-ce qu'il faut? Je ne peux pas vous dire tout.
0: Merci.
2: Mais faisons attention. Et s'il faut, aidez-vous, vous qui n'êtes pas encore mariés, aidez-vous par vos parents à trouver votre compagne.
0: Je vous en prie.
2: Mais peut-être que je pourrais revenir.
0: Merci, mon papa François. Merci pour cette contribution ce matin sur la radio, chers auditeurs, et bien sur les 88.4, c'est au 671 15 73 21, au 640 61 38 42. Chers auditeurs, ce matin, les couples qui nous écoutent, n'ayez pas honte, n'ayez pas peur. Je sais que vous fuyez le téléphone ce matin simplement parce que la thématique vous concerne directement. Y a-t-il un problème dans un couple? Est-ce qu'il existe un problème qui ne soit solvable dans un couple? Allons-y. Allô, bonjour. Allô?
3: Bonjour, monsieur.
0: Bonjour, c'est de la part de?
3: C'est de la part de monsieur Manga, Mkondisoni.
0: Merci, l'ami Manga. Merci d'être là, monsieur Manga. Allons-y, je vous écoute.
3: Le problème que vous posez là est vraiment important.
0: Merci beaucoup.
3: Si, par exemple, dans un couple, quand vous voyez comme ça les personnes qui ne s'entendent plus et que ça perdure, ça veut dire qu'il n'y a même plus de l'amour. Sinon, l'une des personnes qui a l'autre qui est beaucoup plus fâché, l'autre peut la ramener à la raison.
0: Voilà.
3: Parce que ici-bas, il n'y a pas un problème qui ne peut pas être solutionné.
0: Solution, mon grand. Il y aura toujours une solution quelque part, je présume.
3: C'est comme ça.
0: Non.
3: Donc, quand on s'aime, on peut toujours avoir des différends, mais pas jusqu'au niveau où il faut rester vraiment longtemps sans se parler. Là, ça ne va plus.
0: Merci.
3: Donc, c'est ce que je voulais dire.
0: Merci.
3: En dehors de ça, je voudrais aussi, permettez-moi, je voudrais savoir quelque chose par rapport à la masso.
0: Allez-y, papa, je vous écoute.
3: Bon, je voulais savoir, parce que moi-même, si vous parlez là, j'ai souscrit à la masso senior.
0: Oui.
3: Bon, je voudrais donc savoir, comme je suis malvoyant,
0: oui,
3: comme on a dit que ça pourra passer à la radio et à Canal 2,
0: oui,
3: si on finit donc à la maison et que peut-être son nom sort, on peut faire comment étant à la maison? Est-ce que il y a un numéro de téléphone ou alors c'est comment?
0: Allô?
3: Vraiment, je vous en prie.
0: Allô?
3: Oui.
0: C'est une bonne question, mais vous êtes senior. Allô?
3: Oui.
0: Vous êtes senior?
3: Oui.
0: Je dis, il est important pour chacun d'entre nous d'être au stade Omnisport Amadou Ahidjo. C'est très important qu'on soit présent au stade Amadou Ahidjo. Maintenant, c'est vrai qu'il y a des circonstances atténuantes maintenant qui peuvent amener les uns les autres à ne pas être là. Ça fera l'objet, évidemment, n'est-ce pas, d'une étude, mais il est mieux pour chacun d'entre nous d'être présent au stade Omnisports demain.
3: S'il vous plaît, parce que pour vous dire la vérité, bon, la personne qui pouvait m'amener là-bas, elle a voyagé. Mm-hmm. Je vous ai dit que je suis malvoyant.
0: D'accord. De toute façon, on en reparlera, papa. On en reparlera en off. D'accord, papa? Il n'y a pas de problème. On en reparlera.

0: quand tu prends pour résoudre ce problème, tu auras une solution. Il n'y a jamais de feu dans la maison sans solution. Il faut connaître son partenaire, il faut connaître sa partie faible de weak part, où il est trop sensible. Quand tu l'attaques là-bas, tu gagnes tout. Donc il y a une façon, il n'y a aucun problème qui peut durer.
1: D'accord.
0: Ça peut durer une journée, mais ça ne peut pas durer beaucoup.
1: Je vous en prie.
0: C'est la femme qui doit souvent résoudre le problème, parce que l'homme est toujours orgueilleux. Il est, mais il ne veut pas venir. Donc la femme a appelé souvent à résoudre les problèmes du couple jusqu'à en n'étant rien.
1: Voilà.
0: On ne sait même pas qu'il y avait même un problème.
1: Et c'est une
0: la femme,
1: femme
0: qui est là pour résoudre ça.
1: Merci ma mère, merci infiniment, merci pour cette contribution ce matin. Allô, bonjour. Allô, bonjour. Oui.
2: Oui, Papa Kamto.
1: Papa Kamto est avec nous. Parle un peu plus sur ton téléphone, Papa Kamto. Voilà, je t'écoute.
2: Ok. Dans un couple, si, il y a des problèmes qu'on ne peut pas arranger.
1: Ah bon?
2: Oui, il y en a.
1: Comment ça, Papa Kamto? Dis-nous, pardon, quel type de problème?
2: J'ai eu affaire à une femme que chaque fois qu'elle met l'œil sur mon porte-monnaie, elle prend et disparaît. Quel que soit le montant qu'il y a dedans, elle doit manger que tout.
1: Ouais.
2: Vous croyez que ce genre, la dernière somme qu'elle m'a portée, c'était 200 000 francs.
1: Ouais.
2: L'argent qui ne m'appartenait même pas.
1: C'est pas vrai.
2: Si vous êtes dans ce genre de situation, ça s'arrange comment? Ça, c'est une sorte de folie. Donc, il y a des situations qu'on doit cesser de vivre ensemble pour éviter que la colère se déclenche. Oui, il y a des situations qu'on ne peut pas arranger. Il y a des situations de sorcellerie. Quand, si vous vous retrouvez que votre conjoint vous fait carrément de la sorcellerie.
1: Ouais.
2: C'est mieux de se séparer parce que je ne peux pas quand même faire 6 mois avec quelqu'un sans qu'on se parle. C'est qu'on fait quoi dans une même maison?
1: C'est la question, mon grand.
2: Terminé.
1: Merci, très cher. Merci pour cette contribution ce matin. Ah oui, il faut dire que sincèrement, ben dis donc, c'est une thématique quand même assez complexe hein, pour les couples ce matin. Allô, bonjour. Oui, c'est de la part de... Je ne t'entends pas. Je ne t'entends
3: pas.
1: Merci d'être là, mon grand. Merci beaucoup. Allons-y.
3: Ça, c'est mon histoire que vous avez mis sur la table ce matin.
1: Oh non. Oh là là.
3: Ma femme m'a rendu à...
1: Oh non, il est parti. Oh, dis donc. Bien, non, viens nous raconter ça. Ouais, dis donc. C'est pas vrai. S'il te plaît, viens nous raconter. Merci vraiment d'avoir le courage de nous raconter votre histoire ce matin. Parce que je sais que nombreux sont ceux qui se reconnaissent dans la thématique dégagée ce matin, mais malheureusement n'ont pas la force ou le courage de nous parler de ça. Allô, bonjour.
4: Bonjour, Bambil.
1: Oui, très grand. C'est de la part de...
4: C'est Basile.
1: Basile, allons-y.
4: Bambil, tu nous vois pas.
1: Je te recommence. C'est juste un thème, non?
4: Tu calcules les thèmes tous les jours, tu nous places.
1: Oui, grand.
4: Mais tu viens de... Le thème est vraiment un thème important.
1: Oui, Basile.
4: Oui, grand.
1: On dit qu'on s'aime, n'est-ce pas? On est dans la même maison. Et il y a un problème qui se pose, quel que soit le type de problème. Tu penses que parce qu'on s'aime, on n'est pas capable de résoudre le problème là? Si on s'aime vraiment, est-ce qu'on a besoin de divorcer? Est-ce qu'on a même besoin d'appeler une personne pour arranger ça? Est-ce que toi et moi, est-ce que parce que elle et moi là, on n'est pas capable de résoudre notre problème sans avoir recours à Basile? Oui, grand.
4: Ça fait 24 ans de mariage que j'ai fait 24 ans de mariage.
1: Tu vois comment j'applaudis?
4: Personne n'a jamais interféré dans notre couple.
1: C'est aussi simple que ça. Dis donc.
4: Papa m'a prené si. Jusque là, à la maison, parfois, ouais, ça ne va pas, elle me dit, la direct, dit, papa, non, calme un peu, parce qu'elle a un âge, c'est un âge qu'elle voit les choses.
1: Je te jure.
4: Grandville, un couple qui s'aime bien, c'est un couple qui a des problèmes à tout moment.
1: Bien sûr, bien sûr.
4: Et là, le conseil que moi, je peux donner, c'est que la femme, elle aime souvent rester dans son coin.

0: qui doit ramener la femme à la raison, même s'il a tort, c'est l'homme. Et quand tu finis de ramener la femme, elle finit par te demander des excuses, même tant elle-même elle a tort.
1: Vraiment.
0: Si la femme tourne le dos, et toi, tu es le premier à aller te coucher au salon, la femme peut jouer à ça pendant 10 ans, sans lui dire.
1: Bien sûr.
0: Oui, par exemple, toi, l'homme, tu vas souffrir. Oui. Tant que c'est moi, je ne peux pas laisser une nuit passer chez moi sans qu'on ne te parle cette nuit-là.
1: Mon frère.
0: Peu importe le degré de ce qu'il y a, ou c'est elle qui est tort, ou c'est moi qui a tort.
1: Dis donc.
0: Il faut régler ce problème.
1: Merci. Merci beaucoup.
0: La femme se sent un peu à l'aise dans ce genre de jeu-là. Elle va jouer plus que toi.
1: Mais oui, bien sûr. Merci, mon frère. Merci infiniment, Moïse. Merci, n'est-ce pas, pour cette intervention ce matin. Vraiment, j'espère que ceux qui nous écoutent et qui traversent ces moments en ce moment même, permettez la tautologie. Allons-y. Allô, bonjour. Oui, très grand.
2: Oui. La tentative de ce matin, c'est vraiment très grand.
1: Je vous en prie.
2: Moi, j'étais à l'hôpital avec un ami.
1: Oui.
2: Sa femme s'occupait très bien de lui.
1: Oui.
2: Il fut un jour, ils ont commencé à faire des problèmes. Je suis posé la question, mais qu'est-ce qui se passe maintenant? C'est pendant longtemps, un mois après que le gars dit que c'est comme ça, sa femme est tombée enceinte d'un gars de malade.
1: Ouais.
2: Et il demande à la femme même d'évacuer l'enfant. La femme dit que le gars de malade a dit qu'il n'avait pas d'enfant, c'était son seul enfant.
1: Mais
2: malgré tout ça, la femme était toujours à ses côtés. La femme était toujours à ses côtés. Il a supporté jusqu'à quand la femme voulait accoucher. C'est comme ça que la femme est partie. Il est resté à l'hôpital. C'est ça, on commence à regarder. Mais aujourd'hui, ils sont tous ensemble.
1: Ouais.
2: C'est souvent très compliqué dans ce problème.
1: Ouais, ils sont plus ensemble. Finalement, ils se sont séparés.
2: Ils se sont séparés. Peut-être qu'ils avaient déjà 3 enfants.
1: Tu vois ça. Ouais. Ils avaient
2: 3 enfants.
1: Merci beaucoup. Oui.
2: Pardon, t'entends, j'avais une autre préoccupation là.
1: Oui, vas-y, je t'écoute.
2: J'avais souscrit à la masso pour la bourse scolaire, mais le club me dit qu'il n'y a pas les tickets de ton bras, je ne sais pas comment.
1: Non, la bourse scolaire, il n'y a pas de souci à ce niveau. La bourse scolaire, le tirage au sort se fera à une date ultérieure. Ce ne sera pas pour demain.
2: Ok, donc garde
1: ton ticket, il n'y a pas de souci. T'inquiète, ça va se faire à l'Institut universitaire Missaï même. Le moment venu, vous serez tenu informé.
2: Merci, Kambil.
1: Voilà, donc il n'y a pas de problème.
2: Pardon, Kambil, et pour les personnes de plus de 105 ans, il y a le tirage.
1: Mais tout le monde a droit au tirage.
2: Juste là-bas, on a dit que non, les 105 ans, ils bénéficient juste des soins sanitaires.
1: Oui, en fait, la vraie raison, c'est en réalité ça. Parce que la masso senior a été mise sur pied par le promoteur pour aider les personnes de plus de 65 ans à pouvoir se soigner et bénéficier d'une réduction de 35% sur les factures.
2: Oui.
1: Parce qu'on a constaté que c'est des personnes qui sont régulièrement malades et donc vraiment la prise en charge coûte quand même assez cher. Donc, par conséquent, et puis tu vois, les personnes de plus de 65 ans, vraiment, est-ce qu'elles ont besoin de tout ça? C'est surtout la santé qui leur préoccupe.
2: Ok, Jean-Vinoy.
1: D'accord, mon frère.
2: Parce qu'il y avait souscrit pour la maman. Mmh,
1: d'accord, oui. Non, la maman, vraiment, question santé, c'est surtout ça. C'est surtout la question santé, frangin.
2: D'accord, merci, frère. Bonne journée à tous.
1: Allez, que Dieu te garde, mon frère. Merci d'être passé par là ce matin, sur la radio. Merci, allô, bonjour. Oui, très grand. C'est de la part de... Allô?
3: Bonjour.
1: Oui, c'est de la part de?
3: De la part de Papa Tanya Ekié.
1: Eh, Papa Tanya, depuis Ekié, je t'écoute, papa.
3: Je te dis, ton émission, là, ça m'intéresse et ça me touche parfaitement.
1: Merci, papa. Merci.
3: Oui, vraiment, je veux vous dire, si ta fille part en mariage,
1: oui, papa.
3: Son mari dit que je vais te brûler.
1: Okay.
3: Je vais te brûler deux, okay. Trois fois.
1: Hein?
3: Quatre fois, un mois, elle supporte. Et comme je viens de suivre tout à l'heure dans le téléphone qu'un garçon a poignardé sa femme, qu'est-ce que la fille doit faire?
1: C'est une très, très... Non, à ce niveau-là, papa, vraiment, à ce niveau-là, tu lui dis merci, mon frère, tu as été avec ma fille pendant un certain temps, remets-moi mon enfant, je rentre avec. Mais voilà. tu ne fais pas seulement ça comme ça, parce que tu vas à la gendarmerie, tu leur dis là-bas que bon, le monsieur-ci est venu prendre ma femme, ma fille, il l'a épousée. Maintenant, il lui dit, ça fait 3 fois qu'il lui dit que je vais te brûler. Maman, j'ai vu ça, ça s'est passé ailleurs et je ne veux pas perdre ma fille. Pardon, je préfère retirer ma fille de sa maison. C'est aussi simple que ça.
3: Merci.
1: Non. À ce niveau-là, ça ne se négocie pas.
3: Ok, merci.
1: Non. Ça ne se négocie pas. Ça ne se négocie pas. La vie d'aujourd'hui, elle est devenue bizarre.
3: Ok, voilà. C'est pour ça que j'ai peur, je tremble.
1: Vraiment. Moi-même, je tremble. Quand tu me dis ça, mon corps fuit pour parler comme au quartier.
3: Voilà, merci.
1: Non, papa, n'hésite même pas. Qui part, quelle part de la maison, là, très vite.
3: Oui, merci. Voilà.
1: Merci, très bonne journée, papa.
3: Ok.
1: Allô, bonjour. Allô?
4: Oui, bonjour.
1: Oui, papa.
4: Papa François.
1: Papa François, allons-y.
4: Pourquoi il veut brûler sa femme?
1: Ah, je sais pas.
4: Il a posé cette question. Je ne crois pas qu'il n'a pas posé cette question. Et je vous dis encore, l'homme souffre plus que tout. Il ne peut pas parler. Il ne peut même pas dire à son père qu'il vit à sa mère. Il ne peut même pas dire à son frère, voilà ce qui se passe chez moi.
1: Papa François.
4: Oui.
1: Est-ce que, quel que soit le type de problème qu'on peut avoir avec son conjoint, lui dire qu'on va la brûler, est-ce que ça, c'est pas gravissime?
4: C'est très grave.
1: Alors, dis
4: c'est
1: à son...
4: Même
1: à,
4: dis à,
1: non, même si elle a fait n'importe quoi à ce monsieur, oui. Il ne peut pas se permettre de lui dire qu'il va la brûler et ceci 3 fois de suite. Mais moi, je ne peux pas continuer à laisser ma fille là-bas.
4: Oui, je suis d'accord. Si c'est moi-même la fille, pourquoi rester là toi?
1: Mon frère,
4: je dis qu'on va te brûler.
1: Tu brûles, tu restes.
4: Et toi, tu restes.
1: Moi, je pars.
4: Moi, elle est partie.
1: C'est clair.
4: Mais je dis que là, il a parlé.
1: Mon frère.
4: Et demandez maintenant pourquoi il le dit et elle reste là. Vous ne vous posez pas cette question aussi?
1: Eh oui.
4: Posez-vous cette question. Pourquoi on te dit qu'on va te brûler et toi, tu restes encore là? Qu'est-ce que c'est ça, cet homme?
1: Mon frère.
4: Vous demandez ça? Moi, ce n'est pas parce que je suis homme. Mais ce que j'ai suivi et ce que j'ai dit aujourd'hui, je jure, l'homme souffre dans le ménage, ne peut pas mieux voir être célibataire que d'être marié.
1: Vraiment.
4: Je vous dis. Et en plus, il y a même d'autres choses, vous dites, oh, l'homme est, je ne fais pas vagabond, je fais du vagabond social. Vous vous trompez. La femme ne s'en fout plus que ça. Je l'ai dit à une radio, une femme a appelé. Elle a dit ce que ce papa a dit. C'est vrai. Vous ne pouvez pas vous dire aller avec 10 femmes pour une nuit.
1: Non, c'est pas possible.
4: Mais la femme peut aller avec 10 hommes pendant une nuit.
1: D'accord. Merci.
4: Vous comprenez?
1: Avec ça,
4: donc, l'homme supporte beaucoup.
1: Merci.
4: L'homme supporte. L'enfant qui est à la maison ne saurait jamais.
1: C'est vrai.
4: Même la ration, l'enfant ne sait même pas que son père qui rationne dans la maison, ceux qui travaillent. Vous comprenez? Mais et cet enfant, il est contre son père, sauf une fille qui a tapé sur sa maman qui était plus forte que son père et qui elle connaissait le copain de sa maman.
1: Ah.
4: Et sa maman commence à taper sur son père, elle est partie prendre le mortier.
1: Ouais.
4: De pilon, pardon.
1: De pilon.
4: Et c'est l'homme même qui a sauvé sa femme.
1: Je vous assure.
4: Elle a dit à sa mère, l'homme, c'est un peu trop ce que tu fais.
1: Merci.
4: Papa, il y a beaucoup de choses.
1: Papa François, on se reparle tout à l'heure. Voilà, parce que c'est d'accord. En ce moment-là, c'est la pub. Hein. Voilà, merci beaucoup. Très bonne journée. Voici la pub.
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0: sur la radio, sur les 88.4 en ce vendredi, chers auditeurs. Eh bien oui, vous l'avez compris, la presse passe rapidement au scanner. Jean-Marie Anaba, bonjour.
1: Merci, bonjour Bill Sock, bonjour à tous les auditeurs, hein. Bonjour et bon début de week-end à nos amis internautes, bon début de week-end surtout à nos amis mutualistes qui se préparent pour la grande fête de la solidarité africaine qui aura lieu demain au stade Omnisports Amadou Ahidjo de Yaoundé.
0: À l'ouverture évidemment, n'est-ce pas, de cette presse au scanner ce matin, l'affaire Martinez-Zogo connaît un rebondissement qui inquiète.
1: Oui, depuis l'entame de ce procès devant le tribunal militaire, les débats se sont davantage focalisés sur un pseudo deuxième commando. Et ça, c'est le journal Au Pélican qui nous le dit ce matin. Cette démarche, selon plusieurs observateurs rencontrés par le journal, tronque la vérité et occulte les faits qui pourtant ont été clairement exposés par les différents accusés dès leur interpellation. À la première étape de l'enquête, tous les inculpés interpellés ont reconnu sans ambages les faits qui leur étaient reprochés, les décrivant même avec force et certains détails. Cela est apparu donc suffisamment manifeste à l'occasion de la projection de la scène de torture. L'hypothèse du deuxième commando en question naît à la suite des déclarations faites par le lieutenant-colonel Danoué lorsqu'il a affirmé que certains hauts responsables de la République l'avaient mandaté pour administrer une correction à Martinez Zogo afin qu'il se taise sur les dénonciations qu'il formulait dans son émission à Embouteillage sur Amplitude FM. Le lieutenant-colonel Danoué soutiendra d'ailleurs qu'à l'issue du compte rendu de l'accomplissement de la mission, une haute personnalité leur avait demandé d'achever le travail. C'est donc une thèse erronée, celle d'un deuxième commando dans l'assassinat de Martinez Zogo. De l'avis du journal Le Pélican de ce matin, Le Quotidien traite également du même sujet et parle de la thèse de ce deuxième commando qui est au cœur des controverses judiciaires dans le procès de Martinez Zogo, alors que le procès de cet assassinat du journaliste poursuit devant le tribunal militaire. Cette question de l'existence d'un deuxième commando continue d'alimenter donc les débats aujourd'hui. En très clair, c'est une hypothèse qui détournerait l'attention des premiers aveux recueillis au cours de l'enquête des responsabilités initialement établies, nous dit le journal de Jules Brice Ngaba. Projection de ce matin parle d'une justice qui serait à l'épreuve même de la vérité dans cette affaire Martinez Zogo. Notre confrère relève, s'appuyant sur certains observateurs, que ces éléments nourrissent d'ailleurs la crainte que toute la lumière ne soit pas encore faite sur l'une des affaires criminelles les plus retentissantes de l'histoire ici au Cameroun, l'histoire récente de notre pays, et dont le procès reste sous le regard attentif de certains. Et certains y voient clairement des manœuvres visant à détourner donc l'attention des populations sur la piste qui étale au grand jour la vérité des faits révélés par ceux qui ont exécuté la sale besogne, mais qui visiblement ne veulent point livrer de franche les véritables commanditaires dont les identités sont pourtant connues par des présumés assassins. Et d'ailleurs, parlant de ce sujet, Réalité Plus a même percé l'abcès, indiquant que le tribunal militaire de Yaoundé semble vouloir se faire entraîner sur une deuxième et troisième piste, alors que les faits sont clairs sur la première piste où tout est clair. Les atrocités et la violence subites par Martinez Zogo démontrent que c'est par là qu'il est mort. Sorti les conversations que Martinez Zogo a eues avec le SGPR en 2022 est une fausse histoire, selon le journal de Paul Ngouari Kindi, qui est clair ce matin. Ferdinand Gongo ne pouvait pas être ami à Martinez Zogo et vouloir sa mort en même temps dans cette affaire. D'où sort le nom de Ferdinand Gongo dedans? C'est la question des réalités plus de ce matin, qui se positionne également pour dénoncer la thèse du deuxième commando, qui est en tout cas une thèse controversée en ce moment dans cette affaire Martinez Zogo. Les détails donc à suivre dans les colonnes de tous ces tabloïds de ce matin. Et pour rester en justice, à la cour d'appel du centre précisément, voici une autre affaire du quotidien Le Jour qui a recueilli les larmes d'une veuve qui réclame justice depuis 15 ans. Selon le journal de Aman Mana, plus de 8 chefs de famille qui ont vu leur maison détruite en 2010 à Yaoundé sont décédés alors que l'affaire reste donc pendante à la cour d'appel du centre. Une affaire qui préoccupe donc le quotidien Le Jour ce matin, qui est allé recueillir les larmes de cette veuve-là, qui réclame donc justice, et cela depuis plus d'une décennie.
0: Le népotisme dénoncé à l'Assemblée nationale, une page abondante économique et quelques autres actualités à lire dans nos tabloïds ce matin.
1: Oui, d'abord le népotisme, un honorable népotisme. Les mots sont du journal Cameroun Actuel qui décrit effectivement ce qui vient de se produire à l'Assemblée nationale. Après avoir orchestré une chasse aux sorcières dans l'entourage de Kavaïegué Djibril, le nouveau président de l'Assemblée nationale a reproduit, selon notre confrère, maladroitement les dérives de son prédécesseur en nommant et installant sa fille, son secrétaire particulier et son ancien attaché de presse comme chargé de mission. Théodore Datou a donc cédé au népotisme et a consacré cette privatisation de l'institution longtemps décriée au cours des années Cavaille. Pourquoi cet honorable népotisme à l'Assemblée nationale? L'interrogation barre la grande une du journal Cameroun Actuel de ce matin. Et parlant de Kavaïegué Djibril, de regretter mémoire, il a laissé d'ailleurs des descendants au moment où il mourait et quelques-uns parmi ses enfants sont encore vivants. Il en est de même pour Ayang Luc, l'ancien président du Conseil économique et social, qui a encore des enfants qui sont vivants et qui sont aux affaires. Il y en a aussi les enfants de Marcel Niat Nifendji qui sont là et qui attendent. Mais la question que The Guardian Post se permet de poser ce matin, au moment où nous attendons les nominations, que ce soit au sein du gouvernement, que ce soit également à des postes qui sont vacants, que ce soit au niveau des directions générales de certaines entreprises, Paul Biya, le président de la République du Cameroun, pourra-t-il penser à nommer ceux qui font partie de la dynastie Kavaï, Ayang et Niat? C'est la question. Va-t-il les maintenir? Et effectivement, c'est la question du journal qui se demande ce matin donc si Paul Biya, soit il va maintenir les proches de Kavaïegué Djibril, leur dynastie, Ayang Luc et autres, ou alors nommer simplement les membres de leur famille. C'est la question du journal ce matin qui parle de cette longue attente des nominations. On parle également de la crise sociopolitique et sécuritaire des régions du Nord-Ouest et du Sud-Ouest grâce à Cameroun Tribune qui parle de la réinsertion des ex-combattants ce matin en thème d'évaluation. Le journal note à sa grande une qu'ils sont près de 800 qui ont pu être insérés dans des administrations publiques ou dans le privé et particulièrement le secteur agro-pastoral, les centres régionaux de désarmement et de réintégration qui assure la mise en œuvre de cette politique mise en place par le président de la République, Paul Biya. C'est donc, mention de Cameroun Tribune, un pari gagnant pour la réinsertion des ex-combattants. Repère de ce matin parle aussi d'une situation, celle de Limbé. Limbé qui est au cœur de l'une des régions en crise. Limbé qui portait donc effectivement la Sonara. La Sonara qui avait été victime d'un incendie, mais il faut la réhabiliter absolument. Et c'est une réhabilitation accélérée dont parle le journal Repère de ce matin, racontant que la nouvelle usine sera plus moderne, plus compétitive, plus performante et davantage intégrée aux standards internationaux. La reprise des activités de raffinage contribuera aussi à mettre fin à la dépendance extérieure, à soutenir la croissance économique du Cameroun et à consolider son rôle comme pôle énergétique majeur en Afrique centrale. Repère n'est pas d'ailleurs le seul journal qui parle de cette actualité. Vous noterez d'ailleurs que les 29 et 30 juin 2026, ici à Yaoundé, les décideurs publics étaient réunis, les institutions financières internationales, les investisseurs, les industriels et les experts du secteur énergétique, ils ont passé au crible le projet de réhabilitation et de modernisation de la Société nationale de raffinage. Au terme de cette consultation internationale du marché, le gouvernement camerounais estime disposer des principaux des éléments nécessaires donc pour financer effectivement et finaliser la structuration du projet et engager la sélection d'un partenaire privé appelé donc à accompagner la renaissance de l'un des outils industriels les plus stratégiques du pays, cap donc sur la mise en œuvre du projet de relance de la Sonara et de la réhabilitation, d'après donc le journal Le Soir, qui était donc au cœur de cet événement de consultation internationale tenu ici à Yaoundé. Température, prend la température de la SOCADEL au Cameroun, qui sollicite 60 milliards de francs CFA auprès des banques pour le redressement et l'amélioration de la qualité du service électrique. Le journal de Jonas Abena indique que le mandat d'arrangement de la levée de fonds sur le secteur bancaire a été signé le 1er juillet 2026 et entre la Société camerounaise d'électricité et la General Bank of Cameroun, que cela constitue d'ailleurs le premier jalon concret du plan de redressement de la SOCADEL, un plan qui a donc été le plan de redressement qui a été engagé par la structure, la SOCADEL en question. Gouvernance presse de Lazare Nomo, aussi en kiosque, parle de ce secteur de l'électricité, mais un grand arrêt sur l'agence de régulation du secteur de l'électricité à l'issue de sa 66e session ordinaire tenue à Kribi, c'était le 30 juin dernier. Le conseil d'administration de cette structure a tracé les contours d'un secteur en pleine mutation. Et le grand dossier que vous propose ce matin le journal de Lazare Nomo décrypte les quatre piliers de cette feuille de route, et parmi les piliers, une gouvernance exemplaire et transparente, l'accompagnement stratégique des réformes comme la création de la SOCADEL, la priorité absolue donnée donc à la satisfaction et à la protection des consommateurs. C'est donc un moteur d'une gouvernance électrique qui a été rénovée, appelée Arcel, nous rassure le journal Gouvernance Presse en kiosque ce vendredi matin. La voix du consommateur nous indique qu'il y a 399 milliards de francs CFA investis dans la production avec le Pipeize et 112 milliards de francs CFA empruntés pour distribuer seulement pour l'eau potable. Pourquoi financer donc par des prêts commerciaux un droit vital que l'État doit assurer sur fonds propres au détriment des autres régions? L'interrogation est du journal d'Alphonse Aïssi Abena, qui dénonce ce gouffre financier creusé par de lourds emprunts et qui révèle d'ailleurs l'échec d'une planification qui sacrifie l'avenir des générations futures. Celles-ci sont condamnées à payer le prix d'une gestion jugée défaillante. On parle de 511 milliards de francs CFA d'endettement pour Yaoundé seulement pour l'eau potable. Et c'est là l'inquiétude du journal La Voix du consommateur de ce matin. Le quotidien Le Messager dénonce ce silence autour de la réserve de Ngoïla et de la forêt de Djoko. Le pillage est systématique là-bas. D'importantes opérations d'exploitation forestière y sont actuellement menées sous le spécieux motif de la mise en œuvre du projet de fer de Mbalam. De quoi donc choquer les organisations de la société civile engagées dans la conservation et la gestion durable des forêts et la protection de l'environnement? Ces organisations de la société civile réagissent d'ailleurs dans les colonnes du journal de Jean-François Chanon de ce matin. Mutation est en kiosque et reparle de cette mise en garde du sous-préfet de Yaoundé 4 sur l'audit des allocations familiales. C'est au tour du gouverneur, après cette mise en garde, du gouverneur de la région de l'Ouest, de tirer aussi la sonnette d'alarme sur de possibles tripatouillages d'actes de naissance dans la foulée de l'opération qui a été lancée par le ministère des Finances et destiné donc à assainir le fichier solde de l'État. Il y a des pressions sur l'État civil dans cet audit des allocations familiales, nous indique donc la publication de Georges Alain Bouyomo, qui est en kiosque ce matin. L'étudiant aussi est en kiosque, et dans son numéro de ce matin, le journal parle des violences sexuelles avec effectivement l'urgence de briser le silence. Ils encadrent, évaluent, décident. Enseignants et supérieurs hiérarchiques détiennent donc un pouvoir parfois détourné après une récente prise de parole devenue virale de Jacques Bertrand Mang. Les violences sexuelles dans les milieux éducatifs éducatives professionnelles, mais aussi familiales, refont surface derrière. Les témoignages émergent donc de mécanismes de pression, de chantage et surtout de peur. Le dossier du journal étudiant de ce matin décrypte un système marqué par le silence, la pression et l'impunité. Et parlant de Jacques Bertrand Mang, vous devez le savoir, il a été interpellé et placé en détention. Et selon le journal La Voix des Jeunes, cela est insoutenable. Insoutenable justice même à deux vitesses, entre preuves dites fabriquées et définies et déni de soins. Son incarcération choque la conscience nationale. Sa libération est donc exigée. Dans cette affaire, Jacques Bertrand Mang qui a donc été arrêté. Et c'est donc la voix du consommateur qui défend cette position ce matin. Tandis que la Gazette du Noun parle des lions indomptables et vous explique clairement dans son numéro de ce matin les véritables raisons du départ de Adjaran Chout de la tanière. Son départ fait l'effet d'un séisme dans la tanière, comme on le sait, parce qu'elle était une figure bien connue des Lions indomptables. Chout Adjaran a donc tourné le dos à la sélection nationale dans un contexte qui suscite interrogation et surtout incompréhension et même des consternations telles que nous l'indique le journal. Derrière cette séparation retentissante se cachent des raisons profondes qui relancent dans le débat sur le climat interne autour des Lions indomptables, de la vie du journal La Gazette de ce matin. Et c'est d'ailleurs par là que nous sortons. La presse a été au scanner tout au long de cette semaine. Nous sommes vendredi, dernière livraison, retenez-le. Les kiosques à journaux restent tout de même ouverts, même le samedi. 400 Français effacent le prix du journal.
0: Voilà, Jean-Marie Anaba, qu'on aura plaisir à retrouver, ce sera le dimanche.
1: C'est un rendez-vous dimanche 18h-20h55. Nous allons recevoir un acteur politique bien connu, membre du G20 et président national d'une formation politique appelée à part. Nous allons discuter avec l'ancien cadre du MRC du SDF, M. Célestin Djamen, qui partira de Douala d'abord, qui devra assister demain à la grande fête de la solidarité africaine parce qu'il a accepté l'invitation du comité d'organisation et par la suite nous allons produire l'émission dimanche.
0: Mais Jean-Marie, vous restez avec nous.
1: Mesdames, c'est un plaisir.
0: La question aux auditeurs.
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0: La question d'auditeur ce matin, Assemblée nationale du Cameroun, eh bien, le président très honorable Théodore Doitour a procédé à des nominations des responsables dans les services administratifs de la Chambre basse du Parlement. Et parmi les personnes nommées, il y a la fille du président de l'Assemblée nationale, la nommée Dato Leslie Merline Audry. Chers auditeurs, quels commentaires vous faites de cette actualité? Alors, Jean-Marie Anaba, dites-nous tout.
1: Alors, que dois-je vous dire? Exactement, je voudrais vous indiquer que depuis hier, vous me soumettez à des exercices qui pourraient me poser un souci, voyez-vous. Parce qu'il y a des sujets, je crois, l'autre jour, quand nous faisions un débat ici sur le ministre de la Communication, même hors antenne, j'ai suivi des gens me demander pourquoi j'étais si violent. C'est pas la violence. Alors, je suis un peu gêné par le libellé de votre sujet, mais comme c'est notre devoir d'informer les Camerounais, et parce que c'est un fait d'actualité, nous devons le commenter, et c'est à cela que c'est cette rubrique après la presse au scanner. Il se trouve que M. Théodore Doitour a fait des nominations qui concernent plusieurs personnalités qui ont été désignées comme des chargés des missions. Vous noterez là-dedans qu'il y a même Monsieur Bruno Ahanda, qui est un journaliste bien connu. Je ne sais pas pourquoi ça ne fait pas débat. Il y a là-dedans Zango Stanley Shinda. Il y a là-dedans Ekong Joseph, entre autres. Voilà quelques noms. Mais je suis gêné lorsque les Camerounais s'intéressent à ce qu'on appelle la petite bête. La petite bête, voyez-vous. La fille de Théodore Doitour est, selon ce qui est dit, effectivement administrateur d'assemblée. Un administrateur d'assemblée, c'est un haut fonctionnaire qui est dans ce qu'on appelle la fonction publique parlementaire. Si vous avez cette trajectoire, parce que je dois d'abord avouer ce matin que je ne la connais pas, j'ai appris qu'elle a 29 ans et qu'elle serait donc la fille du président de l'Assemblée nationale parce qu'elle s'appellerait Doitour. Si cela est avéré, parce que je n'ai pas mené cette enquête-là, n'ayant pas le numéro de téléphone de M. Doitour pour le lui demander, et l'Assemblée nationale ayant été réformée, nos anciens amis qui étaient là-bas sont un peu méfiants, ils parlent peu, parce qu'eux-mêmes ils sont sur les braises depuis que le nouveau président a été arrivé. Donc, la nomination s'appuie sur quelques instruments bien reconnus. Vous avez le règlement intérieur de l'Assemblée nationale. Vous avez la Constitution. Vous avez même l'arrêté qui a abrogé les anciens postes.
2: Il est 10h.
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1: Donc, je disais, vous avez plusieurs instruments sur lesquels le président de l'Assemblée nationale s'appuie pour faire la nomination. Vous avez, un, la Constitution. Vous avez la loi de 2014 portant règlement intérieur de l'Assemblée nationale. Vous avez cet arrêté du bureau également et bien d'autres arrêtés du bureau. Donc, sur le plan juridique, la nomination de Dame Doitour Merline Audry ne pose aucun problème, voyez-vous. Et vous devez savoir que être nommé chargé de mission, ce n'est pas gérer un poste stratégique. Parce que quand j'entends les gens bavader, on n'a pas dit que c'est elle qui est SG, tandis que son père est président de l'Assemblée nationale. Donc, être chargé de mission, vous pouvez me nommer quelque part maintenant, Bilserok. Je ramène ma cousine chargée de mission. Même si c'est l'Assemblée qui va la payer. Je ne sais pas si c'est ça le débat. Parce que c'est un bien public, je peux comprendre que quand on parle déjà de bien public sur le plan éthique, les gens n'arrivent pas à concevoir que les mêmes noms se retrouvent là. Vous voyez un peu? C'est tout ce qui dérange les Camerounais. Mais comme nous autres, ça ne nous dérange pas. Je vous avais dit un jour que je fais partie de ceux qui ont porté le combat lorsqu'on voulait déranger M. Éric Niat, le fils du regretté Marcel Niat Ndifendji à Banganté lorsqu'il voulait la commune. J'étais parmi les journalistes qui, à Yaoundé, se sont levés
2: sans avoir négocié des deals ou quoi que ce soit, pour dire non, qu'il faut le laisser être élu maire. Parce qu'il n'y a pas, vous n'allez pas réinventer les Camerounais, mon cher Bizerok. Vous n'allez pas réinventer. Observez. Et puis, chaque société a ses traditions. Hein. Allez voir dans des entreprises. Lorsque quelqu'un vient d'être nommé, il doit curer la maison qu'il trouve, parce que sinon les mêmes gens seront un obstacle pour son évolution. Je crois que c'est par là que M. Datou a commencé. Même si ça a fait polémique, les gens ont estimé qu'il vient là pour traquer ceux qui sont les proches de l'ancien président. Non, M. Bilzerok, pour que je sois en sécurité, observez-le même dans les entreprises privées. Lorsque on me nomme, si j'estime que celle qui jouerait le rôle de secrétaire me posera un problème parce qu'elle est l'amie de l'ancienne DG ou de l'ancienne PCA. Monsieur Bilzerok, je fais tout et pour tout pour qu'on me mette une autre secrétaire. Parce que tu ne sais pas, il y a des gens qui aiment faire que on les enlève quelque part, ils veulent toujours revenir, pas des coups d'État. Vous voyez un peu? Ils disent qu'ils sont les dieux de l'intelligence, que quelqu'un d'autre ne peut les remplacer. Le jour qu'on les enlève, ils veulent toujours revenir alors qu'on leur a donné la possibilité de faire l'intelligence qu'ils avaient là pendant des années, ça les a dépassés. Et ils sont prêts à faire les coups d'État pour dire au patron que non. Je vous avais dit que je suis fort. Voilà celui que vous avez mis qui ne fout rien. Or, ils sont les premiers qui tirent les ficelles par derrière. Monsieur Datou l'ayant compris, il s'est débarrassé de certaines personnes pour dire je viens avec mon équipe ailleurs dans d'autres pays, aller aux États-Unis d'Amérique, partout. Lorsque quelqu'un arrive nouvellement ministre, il vient avec toute son équipe. On enlève tout le monde.
0: Ah oui.
2: Ce n'est même pas négocié automatiquement, ça se fait. C'est ici au Cameroun que vous avez une administration où quelqu'un est ministre du commerce. Il prend son CELCOM, il l'amène au ministère de l'Agriculture quand il est nommé là-bas. C'est-à-dire que c'est un CELCOM qui maîtrise tous les secteurs. Vous voyez un peu, il y a des gens comme ça qui se baladent avec leurs collaborateurs de ministère en ministère. Et c'est pour ça que ça n'avance pas. Donc, pour sortir sur le plan juridique, la nomination de Dame Marlène Audrey Datou ne nous pose aucun souci. Peut-être qu'il y a un problème d'éthique. Pourquoi? Parce que M. Datou, au mois de juin, il a annoncé un discours de rigueur et d'intégrité, s'adressant à ses collaborateurs. Il a envoyé un message en leur disant que désormais, ceux qui vont mériter leur place ici, ce sont des gens qui travaillent pour des critères de performance. Donc, M. Datou ne peut donc pas faire que des mois après ce genre de discours qu'il vienne nommer sa fille. Et je peux comprendre ceux qui portent ce genre de débat. Mais nous autres, nous réitérons que nous n'avons aucun problème. Depuis que M. Éric Niat avait été élu maire de Banganté, je ne vois pas les unes des journaux dire qu'il ne travaille pas là-bas. Donc, les histoires de noms là, que quelqu'un ne peut pas nommer son enfant, ou alors un enfant de quelqu'un ne peut pas devenir président de la République, un enfant de quelqu'un ne peut pas être ceci. Non. Si vous avez la trajectoire, moi je veux un débat sur la trajectoire de la dame. C'est qu'on tout. Me dise que elle a peut-être le niveau CEP et on l'a porté comme chargé de mission du président de l'Assemblée nationale. C'est ce genre de débat que je veux. Nous ne voulons plus un débat où on dit que non, un fils de tel ne peut pas travailler à côté de son père. Est-ce qu'on peut avoir meilleur conseiller que son propre proche? C'est impossible. Ben. Je dis même dans nos entreprises, allez l'observer. Le patron a plus confiance à ces gens.
0: Bien sûr.
2: Et il sait que là, je suis en sécurité. Mais nous disons simplement que nous devons lutter contre la patrimonialisation des institutions publiques.
0: Merci.
2: C'est ça le vrai débat.
0: Allô, bonjour.
4: Oui, désolé, bonjour.
0: Je vous en prie.
4: Je le répète au génie royal qui était très, non seulement très perspicace ce matin, mais très réaliste. Puisqu'il est clair, Bizerok, c'est cette gangrène-là qui est en train de tuer le pays. Et c'est là depuis des lustres. Et ça n'émeut personne. Mais souvenez-vous encore, quand l'ancien président était là, c'est-à-dire les musulmans étaient partout, les nordistes étaient partout à l'Assemblée nationale jusqu'à au vigile. Vous arrivez, vous voyez vraiment les gens noirs là, partout. Mais vous parlez de quoi? Allez dans ce qui se passe partout à l'ENAM et tout comme ça. On vous dit carrément qu'un jeune directeur de l'ENAM arrive sans faire 2 ans, il fait un concours auquel il faut prendre quelques personnes. Il a 9 personnes pour lui seul, de sa famille. Vous allez lui faire quoi? Il fait quand même n'importe qui est sur moi. On vous dit que non, c'est mon tour. Je m'en vais manger.
0: D'accord.
4: soeurs un peu de partout. Vous entendez les soeurs, les cousines, les neveux, l'oncle, la nièce. Mais vous n'allez, c'est de ça qu'il est question. Et c'est pas que vous voyez donc, c'est-à-dire que la médiocrité partout. Les gens ne font absolument rien. Ils ne peuvent, parce qu'il n'y a pas la compétence. C'est le népotisme, le favoritisme. Hein? Et ça fait que l'État est à genoux. C'est-à-dire quand vous passez, vous voyez tous les autorités là. Tous les enfants reçoivent les noms chaque année. Les noms, pourtant, ce sont des vauriens, des têtes vides. Mais vous les voyez sous-préfet partout au Cameroun. Mais vous voulez quoi? C'est le tour de chacun. Et quand l'autorité, quelqu'un arrive, il faut le laisser manger, monsieur. Parce que ceux qui sont là, les gens qui sont là, ils sont pour 30 ans, 40 ans. Ils ne foutent rien, ils sont néants. Ils ont volé par-ci, par-là, les immeubles partout, les stations partout. Personne ne parle. Vous voulez quoi? Mais laissez-le manger, monsieur.
0: Merci. Merci. Merci pour cette contribution ce matin. Il met les organes. Allô, bonjour.
5: Allô, allô, allô, allô.
0: Oui, le patriarche Tegia.
5: Oui, mais Franck, l'animateur international.
0: Je vous en prie, merci.
5: Concours. Bonjour, monsieur Anaba.
6: Bonjour, patriarche.
5: Ah, ce que moi je veux vous dire, vous êtes en train de mettre monsieur Anaba au choc. Parce que ça, c'est des sujets trop spécifiques, alors que sa revue de la presse nous a sorti des scandales pas possibles. Alors, si maintenant vous voulez mettre monsieur Anaba au choc, moi je ne sais pas qui prévoit ces programmes-là. Sûrement, c'est le DG et le rédacteur en chef qui veulent mettre monsieur. Et là, c'est très, très dangereux, mes chers amis.
0: Je vous en prie. Merci.
5: La revue de la presse de Royal FM, c'est un modèle que tout le monde essaye de copier. Alors, s'il vous plaît, un peu de pitié pour mon petit frère, monsieur Anaba, qui doit aller au choc. Merci beaucoup.
0: Merci, très cher. Merci pour cette contribution ce matin. Voilà.
2: Non, il faut rassurer le patriarche que ce n'est pas parce que j'ai entamé mon argumentaire. C'est une façon de communiquer. Hein. Quand je vous dis que vous me mettez en difficulté ce matin, mais stratégiquement, ils ne comprennent pas. Donc, peut-être le patriarche a mal compris ce que je dis. C'est une façon, c'est une méthode de communication. Donc, quand je dis que votre libellé me met en difficulté, ça ne veut pas dire que je ne veux pas en parler. Non, voilà, non c'est une façon d'attaquer pour monter comme un moteur diesel.
0: Exactement. Sur la radio, chers auditeurs, attention. Au 671 15 73 21 640 61 38 42, la thématique dégagée, c'est évidemment, n'est-ce pas, la nomination par le président de l'Assemblée nationale et bien des responsables dans les services administratifs, n'est-ce pas, de la Chambre basse du Parlement, avec évidemment, n'est-ce pas, sa fille qui a été nommée, madame Leslie Marlene Audrey, Marlène Audrey, plus précisément, n'est-ce pas, comme. Allô, bonjour.
7: Bonjour, Bill.
0: Oui, très cher, c'est de la part de...
7: Du bachelier Dimbab.
0: Le bachelier, merci.
7: Bill, ce matin, tu me surprends. C'est comme si c'était la première fois de voir ce genre de choses chez nous. Quand tu es quelque part dans une boîte, tu te prends un homme de main, non?
0: Bien sûr.
7: À qui tu fais confiance. Bien sûr. Mais si il prend celui de mettre sa fille comme sa main de confiance, la personne de confiance, ça change quoi? Et partout dans nos administrations, ça se passe ainsi. Ça ne sera pas pour la première fois, ni la dernière. Et ça va continuer à se passer comme ça. Merci.
0: Merci, mon grand. Merci pour cette contribution ce matin. Voilà. De l'autre côté, nous avons cet autre auditeur, eh bien, au 671 15 73 21. Oui, allons le retrouver. Allô, bonjour.
8: Oui, bonjour, Bill.
0: Je vous en prie.
8: Oui, le commentaire de Anaba est bon. Mais ce monsieur, quand il a été élu président de l'Assemblée, a sorti 150 noms de la famille de son prédécesseur. C'est ce que je veux faire aussi, en commençant par sa fille. Ce n'est que cette interrogation que moi je me pose. Je ne vous pose pas la question, moi je m'interroge. Merci.
0: Merci mon grand, merci pour cette contribution ce matin. Eh bien, cette question-là, je pense que Jean-Marie lui a apporté des réponses. Allô, bonjour. Il est parti, malheureusement. J'espère qu'il nous revient au 671 15 73 21, 640 61 38 42. La question, évidemment, n'est-ce pas, ce matin. Eh bien, votre commentaire sur cette actualité à l'Assemblée nationale aujourd'hui, où il y a donc eu la nomination des responsables dans les services administratifs, et puis le président de l'Assemblée nationale qui a nommé sa fille, voilà, Dato Leslie Marlène Audrey. Eh bien, chers auditeurs, votre commentaire sur la question. Mais Jean-Marie, Peut-être que, bon, ben, en fait, on devrait pouvoir sortir de ce sujet ce matin, mais avant, vous attendez une seconde, s'il vous plaît. Allô, bonjour.
6: Bonjour, Gandhi.
0: Oui, très grand. C'est de la part de...

0: Congo, dans l'affaire, c'est plus que le Cameroun. Mais je dis, ils sont où? Donc nous derrière, on observe seulement qu'ils nomment tous, qu'ils nomment même les vice-présidents, les enfants et tout le conseil. Nous, on a déjà tout compris. Le Seigneur les avait donné ce gâteau que chacun se partage, il peut manger en Suisse et à Dubaï. Nous, on observe, ça va finir un jour. Bonne journée à vous.
1: Merci, mon grand. Merci infiniment. Merci pour cette contribution ce matin. Et bien sûr, la radio, oui, Jean-Marie.
2: Oui, j'étais en train de vouloir dire que...
1: Vous permettez, Jean-Marie, s'il vous plaît. Allô, bonjour.
0: Bonjour, monsieur Du.
1: Oui, très grand, c'est de la part de...
0: René Awa, en Côte d'Ivoire.
1: Merci, l'ami René. Allons-y, mon frère.
0: Ville, les Camerounais n'ont pas à dire ce qui est sur eux. Les Camerounais inventent des problèmes, des polémiques pour rien. Si le président de l'Assemblée nomme sa fille, elle s'arrête de mission. Est-ce que c'est nommé ce bas pour gérer l'argent?
1: Pas question.
0: Pourquoi les Camerounais, nous ne faisons même pas, nous ne regardons même pas l'arrière de notre vie. En Europe, je ne sais pas quel pays, mais il y avait un président où sa femme était ministre de finances.
1: Bon frère.
0: En Afrique, ici, quelque part, mais ça, il y avait un président et sa femme était quoi? Alors, je ne sais pas. Quelqu'un nomme son enfant, on se plaint. Et non, même son camarade de classe, on se plaint. Et non, même, qu'est-ce que nous voulons même? Donc, si le président de l'Assemblée nomme sa fille, c'est un crime. Si elle est chargée de mission, c'est pour que quand elle envoie en mission quelque part, elle va recevoir les bonnes informations.
1: C'est tout.
0: Pour que l'institution marche bien. Pourquoi les gens posent ça comme un grand problème?
1: Merci.
0: Bonne journée.
1: Très bonne journée, mon grand. Merci pour cette contribution ce matin. Allô, bonjour.
3: Allô, bonjour, Gambizor.
1: Oui, très grand. C'est de la part de...
3: De la part d'Anthony, Gambizor.
1: Allons-y, Anthony, je vous écoute.
3: Oui, tout d'abord, un bonjour spécial à M. Jean-Marie Annaba et aux techniciens qui assurent la mise en œuvre du côté Oja. On n'entend pas parfaitement.
1: Je vous en prie, merci d'être là.
3: Ok, d'accord. Moi, je vais d'abord attirer une remarque d'abord. Tout à l'heure, il disait que parti bien avant celui-là, Simon, ça m'a ravi qu'un président de l'Assemblée nationale nomme sa fille. Là, ça m'a vraiment fait des polémiques. Il a très bien résisté le débat en disant que les autres ont fait pour que eux se passent. Là, c'est bon. Là, c'est très bon. Hein? Moi, je pense qu'on devrait revoir notre constitution. Il faut qu'il y ait une loi qui passe dans ce pays que les membres de la famille disent qu'ils doivent être au concours de cette institution importante. C'est très important. Parce que, face à une gamme ici, aujourd'hui, on voit les noms des gens, les prénoms sont partout. C'est eux qui ont les meilleurs postes, c'est eux qui ont les meilleures richesses. Et qu'est-ce que ça met face à ça? Il faut qu'on vote une loi qui empêche les gens de nommer les membres de la famille. Parce qu'après ça, ici, la capacité de la richesse, il n'y a pas de se faire justifier. Que le partage soit de manière intellectuelle et non familiale. C'est très important. Quand on dit que vous avez réglé l'Assemblée nationale, de toutes les lois de l'Assemblée nationale, bien avant de mettre sa fille, un départ au commandé. Donc il faut qu'il les rapproche davantage de la ceinture, puis qu'il bloque tout ce qui se passe à l'Assemblée, de manière à ce qu'on compte tout. Moi, je ne suis pas d'accord avec ça.
1: D'accord.
3: On doit voter une loi à l'Assemblée qui empêche que les membres de la famille soient responsables de vos commandes importantes. Parce qu'après, ce qui va venir après, c'est le détournement massif, c'est le vol, c'est les prisons, et autre encore. Comme on a dit avec certains anciens. Ministre de l'Église de la Défense, et encore.
1: Merci, mon
3: frère. Tu es même, les enfants et eux toujours. On a aidé ça.
1: Merci. Merci beaucoup, très cher. Jean-Marie, pardon, pour sortir.
2: Alors, pour sortir, je voudrais réitérer que c'est le bureau de l'Assemblée nationale qui entérine les nominations, même si c'est la voix du président qui est prépondérante. Vous voyez un peu. C'est pour ça que tous les arrêtés sont des arrêtés du bureau, pas les arrêtés du président. C'est-à-dire que le président signe simplement au nom du bureau. Ça veut dire que pour qu'on arrive à une nomination de 4 ou 5 personnes, comme ça a été le cas, c'est le bureau qui examine et valide. Que donc, si le bureau de l'Assemblée, qui n'est pas fait que des Dato plus, c'est-à-dire qu'il est fait des Cabral, des Joshua aussi, vous voyez un peu.
1: Oui.
2: Si le bureau, là, les Joshua aussi, les Cabral et autres ont dit, on accepte que la fille du président soit chargé de mission du président. Où est le problème? Nous devons valider cela juridiquement, ça ne pose aucun problème. Je vous ai dit que c'est seulement sur le plan éthique et que vous n'allez pas changer la société dans toutes les institutions à la majorité. C'est comme ça. Moi, je connais des grandes institutions de souveraineté que vous connaissez d'ailleurs, où quand le mari est fatigué,

épouse peut prendre, ou quand la mère est président ou vice-président, la fille peut être son directeur, conseiller technique, et ainsi de suite. C'est comme ça partout. Mais tant que ça marche, nous n'avons aucun problème avec cela. Parce que vous n'allez pas créer des Camerounais. Et je vous dis que la société que nous avons actuellement, tout a changé.

0: La bande est ferme. Attention tout de suite. Monsieur Charline et les Saint-Stall, hommage à Charles Lembe.
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Et si on les laissait tranquillement, n'est-ce pas, Charlie, de son côté, pour retrouver la diva de la musique africaine? Eh ben oui, cette diva, Madame Deka, Grâce Deka sur la radio. Ndolambale. Ah ça, je suis allé dénicher ça quelque part juste pour vous ce matin. Faites-vous plaisir. Let's go, music.

0: voilà deux. Allô, bonjour.
1: Allô.
0: Le patriarche maréchal Thomas Masson qui est avec nous ce matin.
1: Dis-le.
0: Yes.
1: Vendredi, victorieux à toi.
0: Merci très cher. Merci
1: beaucoup. À la veille de cette grande cérémonie.
0: Je vous en prie.
1: Des mutualistes.
0: Ah oui, hein.
1: Mais bien.
0: Oui, très grand.
1: J'ai écouté tout à l'heure le patriarche en avant. Et moi, je vais rentrer dans des sonorités acoustiques des années 60-70.
0: Oui.
1: Qu'ont repris tout à l'heure Charlie Nelly avec Charles Mbé.
0: Oui.
1: Et tu vois, quand tu écoutes Grâce des cas, il faut rentrer dans des sonorités anciennes.
0: Absolument.
1: Du Makossa.
0: Oui.
1: Tire, tire, tire. J'étais passé par là, on ne s'est pas vu.
0: Écoute, François, on ne s'est jamais vu. Passe une très très bonne journée, Patriarche. Grâce des cas sur la radio.
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0: bien, dans ce studio, chers auditeurs, eh bien, je suis en compagnie déjà de M. Léon Barr. Eh bien, ouais, vous le connaissez certainement, n'est-ce pas, à travers la télé. Le regardez très souvent de ce côté-là. Léon, bonjour.
1: Bonjour. C'est un plaisir d'être parmi vous ce matin. Et surtout, merci pour l'invitation. Je profite déjà pour saluer vos millions d'auditeurs à travers le triangle national et dans la diaspora, bien évidemment.
0: Alors, Léon Barr, lui, il est rédacteur en chef du journal Diapason, c'est bien ça.
1: C'est bien ça.
0: Et c'est un journal qui se porte bien. Journal Diapason, eh bien, ça me rappelle le papa de mon pote qui faisait Michael Jackson, comment il s'appelle encore? Oh Seigneur Dieu Tout-Puissant, comment est-ce que je peux avoir oublié? Tu te rappelles Chris Barr, son papa. C'est lui qui avait le journal Diapason à l'époque. Hein. Il s'appelait encore
2: Tchadeyone.
0: Ah, exactement, le français, c'est bien ça.
1: Mais là, le journal Diapason, le fondateur, vous le connaissez tous.
2: François Boquet, le grand frère Boquet.
1: François Boquet.
2: Oui, très humble, très chaleureux, charitable, très. Un homme positif, François.
0: Les choses ont changé. Merci, Léon, d'être là ce matin. Voilà. Et juste à côté, nous avons un philosophe. Mais dis donc, je vous assure que vous verrez les philosophes déjà dans ce studio, c'est compliqué. À l'émission, il combattra les philosophes, c'est pas évident. Hein. Eh bien, lui, c'est Franck Masson. Bonjour.
3: Bonjour, Bill. Merci pour l'invitation. C'était un plaisir de passer ce moment avec vous. Et également, un bonjour à mon co-discutant.
0: Oui, bien sûr.
3: Merci. Et sans manquer de faire un coucou à nos nombreux téléspectateurs.
0: Alors, Franck. Et Léon, vous êtes les bienvenus. Et on s'adresse ici à un public un peu complexe. Pardon, baissez le niveau. On va baisser le niveau. On va mettre le niveau, n'est-ce pas, à l'écoute de tout le monde. Parce que si vous mettez le niveau là-haut, je sais, ça va être compliqué pour mes amis hein, qui nous écoutent tous les matins. Donc on va rester hein, très, très cool. C'est bien ça, François. Merci beaucoup. Attention, chers auditeurs, nous sommes arrivés à 10h passées de 31 minutes. La chronique.
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7: La saison des examens officiels pour le compte de l'année 2026 n'est pas encore achevée. Après les examens, la phase de composition, en ce moment, ce sont les opérations de correction qui se sont achevées et certains examens sont dans les phases de délibération. Donc, les résultats arrivent d'ici quelques jours là et c'est le lieu déjà d'interpeller les parents. Les parents, les tuteurs, ceux qui ont la responsabilité de l'éducation, de la charge de certains enfants, d'arrêter avec des menaces, d'arrêter avec de faire pendre l'épée de Damoclès sur les têtes des enfants qui sont déjà suffisamment stressés parce que nous sommes tous passés par là. Quand les résultats approchent, il y a un stress, même si on est entre guillemets serein, même si on sait qu'on a bien travaillé, il y a toujours ce stress lié à l'approche de la publication des résultats. Donc, si au stress des résultats qui habitent les enfants candidats en ce moment, vous ajoutez le stress et les menaces liées à ces paroles qui sont lourdes souvent dans la mémoire, dans l'esprit et les cœurs des enfants, des phrases du genre « Te voilà qui joue. Si tu échoues, tu vas voir. » N'est-ce pas, les résultats arrivent. Tente d'échouer. Tu vas rester là-bas. Le jour des résultats, si tu ne lis pas ton nom, ne reviens même pas ici. Ce sont des mots qu'on balance. On se dit « Bon, ben, c'est simplement pour lui mettre la pression. » Mais à la vérité, il y a des enfants qui garde cela en mémoire et le jour dit, si ça se passe mal, il met en application ce qu'on a dit. C'est-à-dire, on a dit, s'il n'y a pas mon nom là-bas, je ne rentre pas. Et il ne rentre pas. On a dit, si je rate, je vais voir. Et comme il n'a pas envie de voir ce qui va se passer sur lui, il disparaît. Et de plus en plus, au Cameroun, après la publication des résultats officiels, des examens officiels, on dénombre des cas de suicide. On dénombre désormais des cas de suicide dans la société camerounaise après la publication des résultats des examens officiels. C'est la preuve de ce que, contrairement à ce qui se faisait hier, où il y avait un certain, les enfants avaient, il y avait un mental d'acier, on résistait à toutes les bourrasques, qu'elles soient familiales ou de l'extérieur, les enfants d'aujourd'hui sont de moins en moins forts. Ils ont le mental de moins en moins solide, résultat de course, et ils mettent eux-mêmes vos menaces à exécution. Et après, les parents sont les premiers à se plaindre, à se lamenter. L'enfant s'est suicidé. L'enfant s'est suicidé. Faisons très attention. L'approche des examens officiels, les résultats, est une période ultra sensible. Même si vous savez par ailleurs que l'enfant n'a pas fourni les efforts suffisants pour décrocher son examen, il faut trouver des mécanismes, des moyens, des mots et des méthodes pour lui faire le sermon. Un sermon qui doit réveiller son orgueil et surtout l'amener à travailler dur pour la prochaine fois. Ne tuez pas son orgueil. N'éteignez pas sa personnalité. Ne l'humiliez pas. Parce que ça, ça peut provoquer le pire. Donc, à tous les parents dont les enfants attendent des résultats. Soyez des psychologues. Trouvez le moyen de gérer, de manier le bâton et la carotte pour que tout se passe bien.
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0: Voilà, écoutez, ce matin, je vais commencer par le philosophe, parce que bon, ben là, je pense que bon, ben, il va nous apporter encore quelques éléments en plus. Quand on a écouté Bertrand Owona, on peut constater que, eh bien, aujourd'hui, notre jeunesse, nos enfants, le mental est fragile. C'est une réalité dans notre société.
3: Ben, c'est une réalité, mais ce qu'il faut beaucoup plus retenir, c'est que la plupart des enfants, du moins la grande majorité, sont le reflet des parents. Et ça veut dire que la fragilité qui caractérise les enfants, si vous poussez l'observation, l'analyse, la réflexion plus loin, vous vous rendez compte que cette même fragilité concerne les adultes. Parce que figurez-vous que quand on s'appuie, quand nous appuyons sur la théorie justement de ce psychologue qui fait état de ce que c'est l'environnement qui façonne notre imaginaire, cet imaginaire qui se traduit par notre comportement, vous comprenez que c'est l'environnement dans lequel les enfants grandissent, pour ne pas dire dans lequel ils baignent, qui façonne en fait leur mentalité. Vous avez un environnement conflictuel et des couples qui se produisent dans le conflit. Vous avez une société qui est de plus en plus violente. Vous avez par exemple un État comme celui du Cameroun qui jusqu'ici n'est pas en mesure de définir une politique en rapport avec la maîtrise et le monopole de l'information que l'on sert aux jeunes. Les jeunes sont exposés à tout type d'informations, notamment dans les médias, les réseaux sociaux, les téléphones et autres. Vous voyez bien que c'est cet ensemble de paramètres qui participent à fragiliser la mentalité des jeunes et les parents eux-mêmes ne sont pas épargnés. Donc c'est déjà ce que l'on peut dire, c'est une situation qui n'est pas spécifique à la jeunesse, aux jeunes, mais il faut l'apprécier dans un sens beaucoup plus global.
0: On se rend compte, Léon, que les parents de plus en plus sont, parce que quand j'écoute évidemment, n'est-ce pas, la chronique de Bertrand ce matin, les parents sont en partie responsables de ce côté fragile des enfants.
5: Effectivement, j'étais déjà en train de remuer mes méninges à ce sujet lorsque j'ai écouté Bertrand quand il dit, et j'ai même eu un sourire en coin, quand un parent dit à son enfant, si tu rates ton examen, tu ne rentres pas ici. Alors, la question c'est de savoir, est-ce que le parent qui le dit dégage sa responsabilité liée à l'encadrement de cet enfant tout au long de l'année scolaire? Alors le résultat de cet enfant, qu'il réussisse ou pas, vous incombe également, vous en tant que parent. Est-ce que vous avez réussi à mener le bateau? Est-ce que vous, qui êtes commandant, vous avez réussi à encadrer au juste niveau votre enfant pour qu'il vous apporte des résultats escomptés? Voilà toute la question. Alors, lorsque vous avez posé cette question, il faut pouvoir se remettre en cause. Il faut se dire que, qu'en soit le résultat, lorsque l'enfant reviendra, je dois tout simplement, comme l'a si bien dit Bertrand tout à l'heure, recanaliser, de redonner courage à mon fils et de lui dire, la vie est aussi faite ainsi, des victoires, des échecs. Et d'ailleurs, j'estime que ce sont des échecs qui permettent de repartir à point, de bâtir quelque chose de solide. Voilà ce que je peux dire, Bill, en ce qui concerne la chronique de Bertrand ce matin.
0: Alors, Franck, on peut être très brave à l'école. On peut être quelqu'un d'assidu. On peut avoir 17 de moyenne toute l'année et échouer son examen.
3: Oui, c'est fort possible. C'est fort probable. Vous savez bien que l'examen, c'est quelque chose qui se fait en une heure, un jour, deux jours, trois jours.
0: Oui, voilà,
3: ça veut dire que ça dépend également de l'état et de l'esprit et de l'enfant. Mm-hmm. Vous voyez, imaginez-vous un enfant qui, à l'approche de l'examen, est confronté à une situation extrêmement préoccupante, qui fragilise sa psychologie, qui fragilise sa morale. S'il n'a pas autour de lui des aînés qui peuvent le booster, lui donnant un peu la capacité de s'évader de la situation à laquelle il fait face, vous voyez bien que ça peut avoir une influence sur ses prestations à venir. Et il y a également le comportement des parents, comme il a si bien dit. Voyez-vous, un parent qui commence à frustrer un enfant, parce qu'en fait c'est de la frustration, vous voyez, en le démotivant avant même qu'il ne rentre dans l'arène, vous voyez bien que ça fait partie des éléments qui peuvent davantage fragiliser le moral de l'enfant. Et ce qui fait que très certainement, très probablement, s'il n'est pas suffisamment mature dans un certain sens, ça peut avoir justement une influence significative sur sa prestation.
0: Un enfant demande tout simplement, n'est-ce pas, un encadrement régulier, permanent, un suivi. Et dans notre société d'aujourd'hui, malheureusement, ça n'est plus le cas. Les parents sont plus à l'extérieur, ils sont plus à aller chercher de quoi manger, de quoi vivre, de faire vivre la famille. Et comment aujourd'hui l'enfant devrait se comporter, se réorganiser? Comment la société devrait-elle aujourd'hui avoir une influence sur l'éducation de l'enfant de nos jours?
5: Bill, je ne suis pas du tout d'accord qu'on veuille accepter que les parents ont démissionné, sont toujours partis pour aller chercher la pitance quotidienne. Non. Si on a décidé de fonder une famille, c'est-à-dire fonder une progéniture, il faut pouvoir l'encadrer. Et il faut pouvoir trouver du temps nécessaire pour l'encadrement de ses enfants, même s'il faut aller au quotidien à la recherche de quoi manger pour sa famille. Mais il y a une méthodologie, il y a toute une organisation qu'il faudrait mettre en place pour se rassurer qu'on essaye de garder les équilibres, c'est-à-dire l'encadrement des enfants. Oui, il faut chercher des finances pour nourrir ses enfants, mais également l'avenir d'un homme se bâtit par cette progéniture, c'est-à-dire ce qu'on construit pour que demain, on retienne que ici a vécu les Yongba. C'est très important. Alors, les enfants aujourd'hui, on ne devrait pas poser cette lourde charge sur eux en disant comment ils devraient se comporter quand les parents ne sont pas là. Comment, qu'est-ce qu'il y a lieu de faire pour les enfants aujourd'hui parce que les parents sont partis? La maman est tout simplement au marché chaque jour, pour prendre cet exemple. Le papa, il se bat. Et puis, on revient à 22 heures fatigué. On n'a pas eu l'occasion de demander, Thierry, qu'est-ce que tu as fait aujourd'hui? Est-ce que tu as fait tes devoirs? Et puis, on vient, on se repose, et on est reparti le lendemain matin à 5 heures,
1: On ne sait pas ce que l'enfant fait au quartier. Malheureusement. Et malheureusement, vous constatez dans notre société aujourd'hui que ces enfants, ce sont eux qui consomment de la drogue dans la rue. Ce sont eux qui sont victimes des enlèvements que nous vivons aujourd'hui. Ce sont eux qui sont victimes des féminicides. Et tout ce que nous connaissons dans notre société aujourd'hui, c'est parce que quelque part, il y a eu démission.
0: Est-ce que, justement, parlant de démission, ceux qui nous gouvernent, ceux qui sont chargés de réguler notre société, n'ont pas démissionné, Franck?
3: Oui, avant de répondre à vos questions extrêmement pertinentes, je voudrais encore convoquer la théorie behavioriste de Watson.
0: Je vous en prie.
3: Cette théorie qui précise que l'enfant n'est que la résultante d'un environnement donné. Et ça veut dire qu'un environnement laxiste produit forcément des enfants laxistes. Une famille simplet produit forcément des enfants simplets. Et un environnement, je peux dire, à charge, avec une connotation libidique observable, va reproduire des enfants qui ont des tendances dans ce sens.
0: Libidineuse.
3: Voilà, c'est ce qu'il faut déjà souligner. Et des éléments qui peuvent davantage influencer sur la performance de l'enfant, par exemple, l'enfant peut être malade, vous voyez, et ça peut avoir une influence certaine sur sa prestation. Et imaginez un enfant, par exemple, qui est dans un cadre où les parents sont en conflit. Vous voyez bien que ça peut démoraliser, ça démoralise forcément l'enfant. Donc ça fait partie d'un ensemble d'éléments qui justifient le fait que l'enfant peut avoir des bonnes moyennes au courant de l'année, bien sûr, s'il n'est pas un tricheur, parce qu'il ne faut pas oublier ce volet.
0: Bien sûr, bien sûr.
3: Et ne pas prester de manière aussi telle que cela serait attendu de sa part à l'examen. Et parlant donc de la démission du gouvernement, voyez-vous, Bill, la question elle est beaucoup plus profonde que ça, parce qu'on rentre là dans l'univers de l'éducation.
0: Ben oui.
3: J'ai toujours l'habitude de dire, l'éducation auquel on soumet les populations de la Terre, c'est une éducation qui est faite à dessein. D'ailleurs, il y a des spécialistes de l'éducation au niveau du Canada qui ont reconnu qu'il y a deux types d'éducation, une éducation qui conduit à la servitude et une autre qui fabrique l'élite. Ce qui fait que quand vous percevez la chose de ceci, puis vous allez vous rendre compte que tous les pays faibles, je ne veux pas employer le terme tiers monde, sont les pays dans lesquels ceux qui sont à la tête de la nation ne cernent pas avec aussi, avec beaucoup de précision, cette intention derrière l'éducation. C'est ce qui fait qu'il n'y a pas un accent particulier qui est mis justement dans le domaine de l'éducation.
0: Absolument.
3: Tout se fait à la légère. Et c'est ce qui explique en fait les performances que l'on peut observer, les résultats que l'on peut observer qui sont de plus en plus revus à la baisse. Et c'est ce qu'il faut signer. Donc quand on convoque en fait la démission justement des dirigeants, des plus politiques, c'est déjà au niveau de l'encadrement des enseignants. Parce que si vous n'avez pas des enseignants pertinents, percutants, vous n'aurez pas des enfants pertinents, vous n'aurez pas

0: des résultats pertinents, escomptés. Vous n'aurez pas. On connaît tous les mécanismes sombres qui parfois déterminent l'accession dans nos écoles normales. On connaît tous ces mécanismes, la corruption, le clientélisme et autres. Et tout ce qui va avec. Et on connaît tous le type d'informations auxquelles ces enseignants peuvent eux-mêmes être exposés, peuvent être soumis. Donc ce qui fait qu'ils ne vont être que le reflet de ce qu'ils ont reçu. Et ce qu'ils ont reçu va également plus tard se refléter sur la personnalité, sur le comportement des enfants. Donc on peut bien entendu convoquer la démission justement des dirigeants comme étant, on peut dire, quelque part la racine ou alors la semi-racine de ce fléau qui ne fait que gangrener notre société.
1: Voilà. Alors Bertrand, en une minute, pour sortir.
2: Oui, sortons simplement en disant que les parents doivent prendre conscience de leur niveau de responsabilité dans le résultat de l'enfant, comme disaient les frères tout à l'heure autour de la table. L'échec d'un enfant est aussi l'échec de ses parents. Le succès d'un enfant est aussi en grande partie dû à la contribution de ses parents. Donc, il ne sert à rien d'effrayer l'enfant, de créer un climat d'horreur et de rejet autour de l'échec. Voilà pourquoi, avec les réseaux sociaux, avec les nouveaux médias, la tendance suicidaire est de plus en plus à la hausse chez nos enfants, chez nos jeunes, face aux difficultés qu'ils rencontrent. Parce que déjà, à la base, on leur fait croire que c'est la fin du monde. Et donc, lui, dès que ça arrive, il dit « Bof, d'accord, c'est fini, il faut s'arrêter là ». Donc, vraiment que les parents corrigent ce comportement et ça va sauver des vies.
1: Il s'appelle Bertrand Honnard, qu'on retrouve dimanche 10h.
2: Oui, dimanche 10h, regard sur l'actualité.
1: Merci, on se dit à très bientôt.
2: À très bientôt.
1: Mesdames, messieurs, attention tout de suite. Notion éthique. Notion éthique, c'est parti.
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0: Jean de Dia ici, bonjour.
1: Mon frère, Bills Rock, bonjour. Bonjour à tous.
0: Le président de l'Assemblée nationale du Cameroun, Théodore Datwo, avait pris un arrêté le 30 juin dernier, un arrêté portant nomination des chargés de mission au cabinet du président de l'Assemblée nationale. Parmi les heureux élus, les observateurs critiques et indignés des réseaux sociaux, d'Internet, pointent du doigt sa propre fille, âgée de 29 ans, et trois autres frères du village. Jean de Dieu a ici, du point de vue éthique et idéologique, à quel niveau le président de l'Assemblée nationale du Cameroun est-il attaquable ou condamnable?
1: Est-ce que Théodore Datwo, président de l'Assemblée générale,
0: l'Assemblée nationale
1: du Cameroun, est-ce qu'il est attaquable pour avoir nommé sa propre fille et ses frères du village et d'autres frères chargés de mission dans son cabinet? Non, il n'est pas du tout attaquable. Les frères et sœurs en gesticulation sur la place Internet doivent avoir la culture. Il faut leur expliquer que si on attaque Théodore Datwo de népotisme, il faut qu'ils sachent que le mot népotisme vient de l'italien nipote, c'est-à-dire neveu en italien. Au Moyen-Âge et à la Renaissance, beaucoup de papes nommaient leur propre fils qu'ils appelaient neveu. Ils étaient leurs propres fils. Ils disaient qu'il faut nommer leur neveu. On peut prendre 1000 exemples. Je voudrais que ceux qui nous écoutent, pour avoir des détails à ce sujet, qu'ils lisent le titre officiel du livre « Cardinal Neveu ». En latin, c'est «

Cardinalis Nepos. Le livre a été supprimé, certes, en 1692 par le pape Innocent XII, mais on vous racontera beaucoup d'histoires. On vous dira que le pape Alexandre VI Borgia, celui qui a travaillé au Vatican de 1492 à 1503, il a fait cardinal son fils César Borgia en 1493. César était donc déjà archevêque à 18 ans. Il a aussi nommé son demi-frère Lucrezia Borgia. Non, elle, pas cardinal, mais il a marié ses enfants pour des alliances. À l'époque, on disait neveu. Pour éviter le scandale à l'église, on ne pouvait pas dire le fils du pape. Ce n'était pas agréable. C'est le cas avec Innocent VIII Simo. C'est le cas avec Paul II Farnèse. C'est le cas avec les neveux au sens propre de la Renaissance baroque. Vous allez voir Sixte IV, etc. Même le pape Clément VI Roger. C'est beaucoup de cas. Vous faites la recherche et vous avez cette connaissance. Alors, si vous prenez le monde civil, avant de venir parler de Théodore Datcho, si vous prenez le monde civil, vous verrez qu'au Sénégal, Abdoulaye Wade avait nommé Karim Wade, son fils, n'est-ce pas, ministre d'État, ministre de la coopération internationale et de l'aménagement du territoire. Il avait aussi géré le mouvement de la Renaissance africaine. Il avait nommé Sindeli Wade, sa fille, conseillère spéciale en 2000, hein, c'était dès l'année 2000. Aussi avait nommé Viviane Wade, son épouse, très active dans le social. Alors, si vous allez même en France, à la 5e République, vous savez très bien que François Mitterrand avait nommé son fils Jean-Christophe Mitterrand, conseiller pour les affaires africaines à l'Élysée. Vous prenez Nicolas Sarkozy, il avait tenté de nommer en 2009, il voulait faire nommer son propre fils Jean Sarkozy, alors que ce type était étudiant en droit à la tête de l'EHPAD. Il a aussi pris dans sa cellule diplomatique une demi-sœur de son épouse Carla Bruni, n'est-ce pas? Alors vous prenez, il y a mille exemples comme ça. Vous allez en Corée du Nord, la dynastie Kim. Vous allez en Syrie, la dynastie Bachar al-Assad, etc. Donc, revenons au Cameroun, où dit calmement que Théodore Datcho n'a pas inventé le fil à couper le beurre. Et peut-être à la conclusion, on vous dira ce que nous pensons à ce sujet. Alors, Datcho a nommé M. Ahanda Bruno, M. Ndjade Emmanuel, traducteur principal, Ahanda est journaliste. Il a nommé M. Zingo Stanley Chinda, un anglophone. Il a nommé mademoiselle ou alors madame Datcho Lucy Marlène Augré, qui est sa fille, et M. Kong Joseph. M. Kong Joseph, c'est d'ailleurs un professeur de lycée d'enseignement général. Alors, il a nommé sa propre fille. Il a également nommé les enfants d'autres personnes. Je ne vois pas à quel niveau il y a faute. Il y aurait faute si sa propre fille est incompétente. Or, à la recherche, sa propre fille, âgée de 29 ans, elle est formée comme administrateur parlementaire. Elle est formée, donc elle a son poste. Je ne vois pas s'il y a un problème à nommer son propre enfant s'il est compétent. Je dois commencer par la fonction privée. Si vous avez des moyens de créer vos entreprises personnelles, vos entreprises privées, nommez vos enfants s'ils sont compétents, s'ils sont charismatiques, pour qu'ils portent votre esprit, pour qu'ils soient héritiers de votre esprit d'entrepreneur. Donc vous qui avez des entreprises privées,
Personne ne doit vous influencer là-dessus. Nommez vos propres enfants pour qu'ils fassent mieux que votre œuvre, parce qu'ils trouveraient intérêt à améliorer ce que vous avez planté. Maintenant, les institutions étatiques, je ne vois pas de problème que je sois président de la République et que je fasse de mon fils le plus brillant président de la République. Je ne vois pas de problème que je sois ministre de la République et que parmi mes enfants, j'ai un qui est très brillant pour l'envoyer à l'ENAM, à l'EMIA, à la SEBA dans des grandes écoles. Je ne vois pas de problème. Les polémiques que nous avons sont à deux niveaux. Le premier niveau, certains estiment que ces enfants sont bêtes, que les enfants nés de bonnes familles sont bêtes. Faux. Les enfants des ministres, les enfants des gens qualifiés, des dirigeants, ont les privilèges naturels. Ils ont des bibliothèques, ils ont des privilèges, la nourriture, ils ont la nourriture, ils ont un peu de moyens, des ressources financières et des ressources humaines pour réussir. Ça, c'est la première chose que les gens qui gesticulent sur la place Internet doivent savoir. La deuxième chose à savoir, à revendiquer, c'est que nous qui sortons de loin, que les gens aménagent, que les dirigeants aménagent les moyens pour que nous aussi nous ayons quelques places. C'est-à-dire, on doit se poser les vraies questions. Si 1000 personnes travaillent à la CNPS, à la SNH, à la Sonara, etc., comment on fait? Il faut qu'il y ait quelques possibilités, quelques procédures pour que les enfants qui n'ont pas de père, qui n'ont pas de mère, puissent également faire le concours et trouver quelques places. Parce que les meilleurs enfants de la République, s'ils sont les meilleurs enfants bien formés, ils vont passer. Ils ont les moyens naturels de passer. Ne faisons pas comme si on était jaloux des enfants nés avec les cuillères en or. Ne faisons pas comme si ces enfants qui sont nés de bonnes familles, des familles de dirigeants, comme s'ils ont fait le péché à la naissance. Personne ne choisit son lieu de naissance. Je l'ai dit.

0: Il est 11h.
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0: Écoutez, chers auditeurs, c'est pour demain. Demain, 4 juillet 2026, eh bien, nous serons tous rendus au stade omnisports Amadou Ahidjo pour l'apothéose de l'acte 6 de la mutuelle d'assistance et de solidarité. À cette occasion, des centaines et des milliers, évidemment, n'est-ce pas, de mutualistes repartiront chacun avec une offre. Des offres massaux. Des offres, évidemment, n'est-ce pas, déjà distribuées à l'acte 1, 2, 3 et 4, 5. Et des témoignages fusent. Mais là, ce matin, mesdames, messieurs, je m'en vais tout simplement retrouver nos reporters sur le terrain. C'est au stade omnisports Amadou Ahidjo où les préparatifs vont bon train. Pour en savoir davantage, Ebel Bella Samari, maître en bois, bonjour.
1: Bonjour Bizerok, bonjour à tous les nombreux auditeurs de Royal FM, bonjour aux auditeurs des combats Royal. Nous sommes à 24 heures de la célébration de l'acte 6 de la mutuelle d'assistance et de solidarité. Cet événement de grande envergure aura bel et bien lieu ici au stade Omnisports Amadou Ahidjo de Yaoundé. Pour savoir si ce stade est d'ores et déjà prêt à accueillir cette grande fête de la solidarité africaine, nous allons nous entretenir avec le coordonnateur de ce stade en la personne de Monsieur Timothée Mété, qui va nous dire si le stade omnisports est prêt à accueillir la masso samedi prochain. Mais avant, c'est toujours un privilège pour moi, parce que tout au long de ce compte à rebours en prélude à l'acte 6 de la masso, il a été avec moi comme les éditions précédentes. Ebel Bella Samari, good morning.
2: Thank you so very much, Bertrand Bois. How we long for the fruits of July to come by, but we are just some few hours to this Maso 6 edition of the raffle draw ceremony, because we are at the eve of this celebration, and when you look at it, we are already far gone past the maximum of the preparation. We just wait for the mutualists who will be coming out in their number tomorrow for them to be able to start to drop the their tickets, because that is the extent of us organizing this wonderful ceremony, a ceremony that we are celebrating 6 years of mutualism, 6 years of assistance, 6 years of Renapo Finance SA fighting against poverty, removing man from that shackle of poverty. That is the main mission of Renapo Finance SA.
1: Timothée Mété, vous êtes coordonnateur du stade Omnisports Amadou Ahidjo de Yaoundé. Bonjour.
3: Bonjour, c'est moi.
1: Alors, nous, vous êtes en direct sur les antennes de Royal FM. Nous sommes à 24 heures, justement, de l'acte 6, l'apothéose de l'acte 6 de la masso, ici au stade Omnisports. Est-ce que vous pouvez rassurer les auditeurs de Royal FM, rassurer le grand public et rassurer ces mutualistes que votre stade Omnisports, dont vous avez la responsabilité, est fin prêt pour accueillir ce grand événement de la solidarité africaine porté par la masso de Renapo Finance SA?
3: Oui, permettez-moi de rappeler qu'il ne s'agit pas de mon stade, il s'agit de notre stade à nous,
1: voilà,
3: tous. Donc j'ai peut-être la responsabilité du gardiennage, et que vous appelez direction. Mais ce stade est effectivement prêt. Il est prêt parce que déjà il y a une très bonne collaboration entre l'organisateur, le Renapo SA, et on y est, la collaboration elle est très bonne. Elle ne commence pas aujourd'hui, elle a commencé depuis de longs mois. Ce qui a permis que nous travaillions ensemble et que nous fassions tout ce qu'il y a à faire avant l'événement. Au jour d'aujourd'hui, nous sommes prêts à accueillir au besoin 40 000 mutualistes samedi, parce qu'il faut le dire, le stade Omnisports a une capacité de 40 000 places. Nous avons fait toutes les opérations de propreté, présentation de recyclage, de maintenance des équipements technologiques. L'activité va se prolonger dans la nuit, vous le savez. Donc l'éclairage, par exemple, est totalement prêt. L'eau fonctionne très bien. Tous les réseaux, que ce soit en courant fort ou en courant faible, sont prêtés. L'ONIES dispose d'une équipe, d'une forte équipe d'ingénieurs qui se sont mis au travail, pas seulement pour la Renapo, mais pour que le stade Omnisports Yaoundé puisse répondre aux besoins de tous les usagers, que ce soit les usagers du secteur sportif que du secteur socio-culturel. Donc nous serons très contents d'accueillir avec vous les mutualistes de la masso qui viendront ici samedi pour le dépouillement qui est annoncé.
1: Alors, monsieur le Cordeau, vous avez évoqué là l'aspect intérieur. Est-ce qu'on peut avoir un aperçu sur l'aspect extérieur, notamment le parking et la sécurité ici au stade?
3: Ah oui, oui. Nous avons des engagements avec l'organisateur. Effectivement, nous avons mis à sa disposition l'ensemble des 2400 places de parking. Donc ça veut dire que tout le monde qui viendra au stade Omnisports, s'ils viennent avec des voitures, ils auront la possibilité de garer. Nous avons des parkings réservés au grand public, et nous avons au moins 500 places de parking VIP pour les personnalités. Parce qu'il faut le dire, nous avons échangé avec l'organisateur et on nous a annoncé la présence de nombreuses personnalités au stade qui viendront participer à cette cérémonie. Les parkings sont prêts, les parkings sont propres, ils sont beaux, ils sont éclairés. Tout est prêt, tout est organisé, tout est mis en place pour que la sécurité des hommes et des biens soit assurée pendant tout le séjour de nos amis de l'Arena Pauvre et de la Masso.
1: D'accord. Alors, on va terminer avec cette question, monsieur le coordonnateur, vous que c'est très occupé. On sait quand même que lorsqu'il y a une avalanche de personnes lors d'un événement, cela nécessite que chacun aille au petit coin. Est-ce que les commodités ont été réunis pour que le petit coin soit rassuré à l'endroit de ces mutuelles. Quand je parle de petit coin, je parle de toilettes.
3: Oui, nous nous félicitons de constater, de savoir que le constructeur, le grand constructeur de ces infrastructures sportives, le président Paul Biya, a mis un accent très particulier pour ce qui concerne les commodités sanitaires. Rassurez-vous, dans tous nos stades, et de manière très particulière au stade Omesso Yaoundé, nous avons au moins 2000 pots de toilettes. Donc, tous les 40 000 spectateurs, je puis vous le dire, peuvent aller au petit coin, tous au même moment, et dans des conditions de confort non enviables avec l'Occident. Nous avons pris des dispositions pour que les espaces aménagés depuis la construction du stade, la reconstruction du stade, soient prêts et que l'ensemble des visiteurs se sentent dans des conditions de confort souhaitées et qu'ils n'aient plus envie d'aller ailleurs.
1: Timothée Mété, vous êtes coordonnateur du stade Omnisport Amadou Ahidjo de Yaoundé. Merci d'avoir répondu à nos questions. On va se dire, on prend rendez-vous samedi.
3: Nous vous encourageons et nous vous félicitons pour ce concept qui marche très bien et qui apporte très certainement beaucoup de bonnes choses, de chaleur et de solidarité, ce concept de solidarité qui soutient très certainement la vie sociale au Cameroun.
1: Eh bien, nous disons merci à Timothée Mété, qui est donc coordonnateur du stade Omnisport Amadou Ahidjo de Yaoundé, qui nous a rassuré que tout est fin prêt ici au stade Omnisport pour que la fête soit belle et belle Bella Samari.
2: 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He just left now for us, the mutualists, for us to be able to make a maximum use of the stadium, use the toilets as if it is at your home. But there's a lot of proper hygienic conditions. We need to respect the rules that have been put in place. We should know should be able to keep the stadium clean because it is not that something. After the usage of the AXIS event here at the Amadou Stadium, we should have problem with stadium authorities because some certain tiers were being broken. No, we just need to be disciplined. 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Let the mutualists be in their number tomorrow, Saturday, as early as possible because you just have a maximum of 5 hours, that is from 7 a.m. to 11:50. We stop the deposition of for the different tickets. So that at 12 noon, we start a great celebration. We start a great ceremony, Betambwa.
1: En dehors des mutualistes, ce stade va accueillir les autorités qui ont donné donc le quitus et surtout l'onction pour que cette cérémonie soit lieu ici au stade Omnisport Amadou Ahidjo de Yaoundé. Et nous rappelons à toute fin utile, Bizurok, amis auditeurs, chers mutualistes, que demain samedi à partir de 7h, vous pourriez déjà, maître, insérer vos tickets dans les urnes que vous avez choisies, les financements de projets et autres lots, bien évidemment, demain samedi. Et nous rappelons à tous ceux également qui nous écoutent que cette cérémonie sera retransmise en direct et en intégralité hein, du début jusqu'à la fin sur les antennes de Royal FM ainsi que sur toutes nos plateformes numériques. Et bien, Bella Samari, c'était notre dernier jour en ce qui concerne le compte à rebours. On prend rendez-vous pour l'acte 7 de la marche.
2: Obviously, I want to say thank you so very much, Bertrand. We take the same momentum to ask 7 of the mutual assistance and solidarity. It will surprise you to say that registration has already continued because, you know, it is a circle within the mutual assistance and solidarity. We want to thank Biz the Rock for being with us throughout this edition of Maso Act 6. It has been a pleasure working with him. I also want to say thank you to Director Jean Patientala, who has always given us that moral booster. I want to say thank you to Madame De. Director of Cabinet, Madame Stephanie Bisayo, has also supported us a lot throughout this journey, and not forgetting our own father, the Reverend Pastor Emmanuel Nwabisai, who has always do the coaching, telling us, giving us that guidance, and each time we make an error, and he always come to our aid, Betambwa. I want to say thank you so very much, mon compagnon de tous les jours. On se voit à acte 7. Hein?
1: D'accord. Allez, et nous disons également merci à vous, à la suite de Belle Bella Samario, top management de Renapro Vefina, à la radio également, pour cette cet accompagnement. Bézerok, nous avons rencontré des péripéties dans la production de ce mini-programme, mais il faut dire que nous avons fait preuve de vaillance et surtout d'abnégation au travail. Et c'est toujours un plaisir d'accueillir, de rencontrer des mutualistes qui nous ont raconté les belles histoires et surtout témoigné leur engagement et surtout la nécessité d'être bénéficiaire au sein de la mutuelle d'assistance et de solidarité. Allez, c'est donc ici que l'acte 5 en prélude à l'acte 6 s'achève, le compte à rebours. On prend rendez-vous sur les antennes de Royal FM, car la vraie radio, c'est ici. Ciao, bye bye.
0: Je vais simplement dire merci à nos reporters sur le terrain. Bon, ben écoutez, les gens sont rappelés à Bertrand, évidemment, n'est-ce pas, que les difficultés, ça se rencontre pratiquement tous les jours et c'est face à la difficulté qu'on peut savoir exactement ce que l'on vaut. Cela dit, mesdames, messieurs, eh ben oui, pour un supplément d'information, demain, 7h, début des dépôts d'étiquettes dans les urnes au stade Omnisport Amadou Ahidjo, de 7h à 12h. S'il vous plaît, l'heure est de rigueur. Dès 12h30, début de cérémonie de tirage au sort de l'acte 6 de la Masso. 18h, stop et fin. Autre précision, la présence de tous les mutualistes est obligatoire. La présence de tous les mutualistes est obligatoire. Troisième élément, l'accès est libre et gratuit au stade Omnisport Amadou Ahidjo demain. L'entrée, si vous voulez, est libre et gratuite demain. Dès 7h, les portes du stade Amadou Ahidjo seront ouvertes. Respectons-leur, s'il vous plaît. Respectons-leur. 7h, 12h, début des remises des tickets dans les urnes. 12h30, début de cérémonie de tirage au sort. 18h, stop et fin de l'acte 6 de la Masso. La Masso, on écoute un extrait.

0: Mesdames et messieurs, en plus, évidemment, n'est-ce pas, de Franck et de Léon, il y a Thierry qui nous retrouve là, dans ce studio. Bonjour Thierry Ndong.
1: Bonjour à vous et bonjour à vos millions de l'auditeurs et même des téléspectateurs, puisqu'on fait de la radio augmentée.
0: Je vous en prie. Et voilà. Il faut dire que vous êtes directeur des publications du journal Intégration.
1: C'est ça.
0: Ça se passe bien.
1: Oh, dans un environnement économique assez compliqué, je ne dirais pas que ça se passe bien, mais on s'accroche. Vous aviez dit tout à l'heure, les difficultés, on en trouvera toujours. Et on fait avec. On fait avec. Et donc, depuis une vingtaine d'années bientôt, Intégration s'accroche et essaye de tenir la route.
0: Bon, alors écoutez, Thierry est avec nous, hein, s'il vous plaît, arrêtez de l'appeler. Parce que vous entendez son nom à la radio et vous appelez. Donc, laissez-le un peu tranquille. Je voulais simplement, n'est-ce pas, rappeler également que j'ai la chance, la possibilité d'avoir jusqu'à deux directeurs de publication dans ce studio et un philosophe. Mais la chance que j'ai. Directeur de publication aussi. Donc, nous avons trois directeurs de publication. C'est quel journal? Les Cahiers de l'Émergence. Il faut dire. Attention.

0: en 2026. Et peut-être le moment est venu de convoquer la sagesse africaine pour aplanir les divergences. Et je vais commencer naturellement, n'est-ce pas, par Thierry. Est-ce que, enfin, d'abord, ton regard, n'est-ce pas, sur cette actualité-là, sur cette histoire entre Mathias et Samuel?
1: Merci. Je commence par dire que c'est une actualité qui a plusieurs ressorts. Il y a le ressort de la non-participation du Cameroun à la Coupe du Monde. Mais à côté de ce ressort, il y a d'autres ressorts, et dont celui qui ne peut pas être oublié, c'est que Samuel Eto'o est une vedette. On me dira ancienne vedette, mais je dis c'est une vedette.
0: Il en reste
1: parce
0: une
1: que le hors du Cameroun, lorsqu'il arrive quelque part, on voit comment les foules accourent. Donc c'est une vedette. Un autre ressort dans cette affaire, c'est que le football au Cameroun, c'est un phénomène non seulement de société, mais c'est aussi
0: une religion.
1: Et dès lors que c'est un phénomène de société, une religion, ça devient aussi un enjeu politique. Enfin, un autre ressort que je mets sur la place, c'est que Samuel Eto'o est le président de la Fédération camerounaise de football. Et comment ne pas signaler, pour finir, que Samuel Eto'o est un fils du Cameroun qui est allé voler le feu et il l'a ramené. Quand on dit voler le feu, il est allé jouer au football et il a été, jusqu'après Roger Mila peut-être, c'est l'une des icônes, encore que Roger Mila, c'est de l'ancienne génération, donc beaucoup de jeunes aujourd'hui, et un Cameroun qui est essentiellement jeune, beaucoup de jeunes connaissent plus Samuel Eto'o au Cameroun comme partout dans le monde entier. Donc, c'est l'une de nos meilleures réalisations à l'international. Ça, n'ayons pas peur des mots.
0: Ça, c'est clair.
1: Donc, quand vous prenez tous ces ressorts, vous les mettez ensemble, vous constatez que la lecture du problème Samuel Eto'o, Mathias, devient une lecture très complexe, j'allais même dire compliquée. Mais moi, je propose que on démêle les chevaux de la soupe. Mathias l'a dit clairement lui-même, sur une autre antenne. Il ne conteste pas la grandeur de tout en tant que footballeur, en tant que vedette. Ça, il ne conteste pas.
0: Ça, c'est clair.
1: D'ailleurs, il est, et il l'a dit, il a été l'un des fervents supporters de Samuel Eto'o, footballeur et vedette. Le débat aujourd'hui est sur la non-participation du Cameroun à la Coupe du Monde. Mais quand je vous ai ressorti, je vous ai mis sur la table tous les ressorts. Honnêtement, pour moi, je pense que nous devons voir le débat, le débat entre Samuel Eto'o et Monsieur le professeur Mathias, c'est le débat du Cameroun dans son ensemble.
0: C'est-à-dire
1: que le football au Cameroun n'est pas un sujet neutre. Il est d'abord politique.
0: C'est clair.
1: Et
0: malheureusement
1: ou heureusement, les politiques mettent les yeux, influencent la gestion du football.
0: C'est clair.
1: À côté des politiques, on a 25 millions de Camerounais qui sont 25 millions d'entraîneurs. Donc, le football est un phénomène social. Et le football ne se joue pas uniquement, ou alors n'est pas uniquement organisé par la FECAFOOT. Donc, dès lors qu'on met à table tous ces paramètres, objectivement, on commence à comprendre que on ne pourrait... Le débat, pour moi, qui se passe là, c'est un débat qui

0: fait en fait le procès de nous tous les Camerounais. Ce n'est pas le seul débat Mathias
1: et Samuel.
0: Nous tous, chacun dans son rôle et sa responsabilité, dans sa façon d'aimer le football et de l'analyser, nous avons une part
1: de responsabilité.
0: Voilà. Et je finis donc pour le regard africain.
1: Oui, oui.
0: Nous sommes des Africains, mais on a tendance à l'oublier. Parce que l'occidentalisation à outrance de notre vie fait que l'arbre à palabre a été oublié.
1: Oui.
0: Dans une situation comme celle-ci, que feraient nos grands-parents, que feraient nos ancêtres? C'est la question que Jean-Pierre Bokolo a posée. Parce qu'actuellement, il est en train d'écrire un livre sur le regard de la vie actuelle sous le prisme de l'Afrique d'hier. Parce que nous devons être nous-mêmes.
1: Absolument.
0: Nous devons redevenir nous-mêmes. Oui. Donc, comment les parents auraient, et nos ancêtres
1: auraient résolu
0: On
1: revient tout à l'heure. Oui. Non, je vais d'abord aller voir Franck. Franck, ma question va être brutale. Est-ce que Mathias et Etofis se détestent?
2: Vous avez mis un sujet extrêmement sensible sur la table, Bill. C'est la raison pour laquelle je préfère beaucoup plus l'aborder avec un regard philosophique, métaphysique.
1: Je vous en prie.
2: Quand vous prenez Mathias, vous prenez Eto, et si vous allez au-delà du visage, vous rentrez dans un univers de conscience unique. Vous avez la même nature de conscience, même nature de compréhension. Et c'est la raison pour laquelle je préfère d'abord faire cette mise au point. Mon analyse n'est pas figée sur Mathias et Eto, mais elle est beaucoup plus générale.
1: Globale.
2: Parce que le conflit opposant Mathias à Eto, la nature du conflit, ce sont ces mêmes conflits que l'on retrouve dans des familles, que l'on retrouve dans des couples et que l'on retrouve dans des relations amicales. Ce sont ces mêmes conflits. C'est d'ailleurs ces mêmes conflits que l'on retrouve quelque part au sommet de l'État. Vous comprenez donc que ici, ce qui est mis en lumière, c'est la nature de la conscience, pour faire simple, pour nos auditeurs, la nature de la mentalité qui caractérise le Cameroun. Parce que le Cameroun est surtout et avant tout une mentalité. Quand on parle du Cameroun, une mentalité unique, et les Camerounais qui s'expriment dans sa dimension plurielle. Et cette mentalité a ceci de particulier qu'elle se caractérise par les rivalités, elle se caractérise par les jalousies, elle peut se caractériser par les haines, la préservation de son ego, qui dit ego, dit intérêt personnel. Et c'est déjà ce qu'il faut mentionner. Et c'est pourquoi je voudrais m'appuyer sur une image très simple qui met un peu en lumière, en exergue, et ce qui se passe au niveau du Cameroun. Pourquoi le Cameroun est ce qu'il est? Pourquoi le débat, d'ailleurs, il est envenimé, bien entendu, par les populations, puisque la question de l'élimination des lions indomptables, pour moi, les responsabilités sont partagées. Et d'ailleurs, que la gouvernance, j'ai toujours l'habitude de dire, la responsabilité, elle est collective. Elle est collective. Quand vous prenez, par exemple, le corps, prenez le corps comme une pensée unique, et c'est cette pensée qui se projette au travers des différents membres. Et imaginez un seul instant que vous coupez les membres de la pensée et que chacun des membres développe une intelligence autonome au détriment de l'intelligence de la collectivité. Vous voyez bien que les membres rentreraient en conflit. Les membres vont se battre les uns contre les autres. C'est pourquoi il faut que nous retenions qu'une nation fonctionne comme un corps. Vous connaissez vous-même le philosophe qui dit qu'une nation est un principe spirituel. Et ça veut dire que la dimension observable, la structure matérielle n'est que le reflet de ce principe. Mais seulement si vous avez des populations et au premier chef les représentants d'une nation ou alors l'élite, puisque Mathias et tout font partie, on peut dire, de l'élite dans une certaine mesure, imaginez que ces individus soient totalement coupés de ces principes, il est clair que ça va donner justement lieu à des batailles, et ça va donner lieu justement à les clans. Et comme les populations elles-mêmes, la grande majorité, sont également coupées de ce principe. C'est ce qui explique le fait que les populations, en fait, les opinions sont clivantes. Il y a de la division. Il y en a qui sont pour Mathias, il y en a qui sont pour Eto'o. Et vous savez très bien que ce qui détermine le comportement de l'être humain, de l'être social, c'est l'intérêt. Et c'est l'intérêt. Maslow qui fait mention de ce que l'être humain, c'est une mosaïque de besoins. Qui dit besoin dit intérêt. Ça veut dire que le choix, en fait, de l'un ou l'autre, c'est toujours déterminé par des intérêts ou alors par des affinités particulières. Et c'est ce qui explique le fait que même au sein de la classe populaire, on ne peut pas dégager des analyses objectives. Vous voyez ? À même justement, je peux dire, de ressortir les responsabilités des uns et des autres et de faire des propositions qui seraient en mesure de créer un climat d'apaisement. Vous voyez ? Parce que c'est ce que nous devons en réalité faire. Et c'est pourquoi j'ai pris le temps, en fait, de noter quelques éléments. On dit un pays n'a des richesses que son patrimoine humain.
1: C'est clair.
2: Vous voyez ? Mais c'est quoi dans ce patrimoine humain ? Parce que c'est sur ce patrimoine humain que l'on s'appuie pour faire du nivellement, donc pour construire. Mm-hmm. Vous voyez ? Or, le patrimoine humain, dans la réalité, c'est la pertinence morale des populations, c'est la pertinence psychologique de la population. Là où il y a de la pertinence par définition, il y a de l'impartialité. Il n'y a pas de parti pris. C'est l'objectivité, en fait, qui prime justement sur la partialité. Est-ce que nous en sommes là ? Est-ce que nos populations sont conscientes du fait qu'elles-mêmes participent à envenimer le débat et que, quelque part, elles ont également participé à l'élimination des lions indomptables ? J'en veux pour preuve le fait que, avant l'élimination des lions indomptables, vous connaissez vous-même le conflit qui opposait, je ne sais pas si c'était un conflit, vous comprendrez, et Samuel Eto'o et le petit, là, l'ancien gardien, là,
1: Onana.
2: Oui. Vous avez vu comment est-ce que ça a été alimenté sur la toile, dans les médias, par les populations, où chacun pouvait déchirer celui dont il estimait desservir son intérêt, ses attentes. Vous voyez bien que c'est cet ensemble de paramètres qui n'ont pas aidé à ce que les lions se retrouvent au mondial. Et nous ne pouvons plus faire mention justement de ce qui a opposé le MINCEP et la FECAFOOT. On a eu affaire à des substitutions institutionnelles, des substitutions institutionnelles prononcées. Et c'est pourquoi quand, par exemple, pour d'aucuns qui voudraient que Eto'o soit l'unique responsable ou alors la FECAFOOT, je pense que soit c'est de la mauvaise foi ou alors c'est un manque d'objectivité.
1: Léon, on a Mathias d'un côté, on a Samuel de l'autre. Ce sont quand même deux sommités. Et qui servent pratiquement de repère à la jeunesse camerounaise. Quand on les voit donc dans cette bagarre, deux sommités, deux repères pour cette jeunesse qui ne demande qu'à avoir un repère dans notre société, se bagarrer, se crêper le chignon, se déchiqueter, quel exemple?
3: Alors, Bill, cette question, je m'en vais dire qu'elle est une colle. Mais pour vous reprendre, lorsque j'ai reçu l'invitation pour être là ce matin, j'avais de la gêne. Pourquoi ? Parce que j'ai décidé de ne pas parler
1: de cette affaire.
3: Seigneur. Même dans les réseaux sociaux.
1: Même Valère Bessaladi qui m'en parle.
3: Samuel Eto'o, Mathias Owonangini. J'ai dit, je ne dirai aucun mot.
1: Mais
3: ce matin, l'intérêt pour le sujet était qu'est-ce qu'on peut bien faire pour faire revenir la paix.
1: Oui,
3: et pendant que j'étais en train de réfléchir sur le sujet, je suis tombé sur un texte dans les réseaux sociaux, un texte signé de Michel-Ange Angouin, magistrat au INHI, conseiller technique au ministre de Justice, ancien ministre et aujourd'hui membre du Conseil supérieur de la magistrature. Alors, pour revenir sur ce que mon frère vient de dire, je vais prendre un extrait de ce texte. Il dit, le Cameroun ne s'arrêtera pas avec nous. Le Cameroun ne s'arrêtera pas avec nous. Le président de la République, chef de l'État, l'a dit et l'a rappelé sous une forme interrogative, comme pour s'en inquiéter face aux dérives de toute nature observées. Quel Cameroun voulons-nous laisser à nos enfants. Nos égos, nos ambitions légitimes et nos incompréhensions ne devraient pas mettre en péril la nation. Les ressources humaines de l'État, nombreuses, compétentes et diversifiées, doivent être protégées, encadrées et valorisées pour construire dans la sérénité et dans la paix notre cher et beau pays.
1: Je vous assure.
3: Et c'est ce mot paix.
1: C'est pas trop beau ça.
3: Paix, sérénité, qui peuvent me retenir ici ce matin pour rejoindre Thierry lorsqu'il évoquait l'arbre à palabre. Ce qu'il faut construire
1: l'arbre pour notre pour la dernière partie de notre entretien de ce matin.
3: Effectivement, pour notre pays, il faut l'amour. Elle est le fondement et le sel de la vie. L'amour. Quiconque prend sur lui de détruire les vies des personnes qui ne demandent qu'à vivre et à servir s'oppose à Dieu. Il faut le reconnaître. Et les dieux sur terre existent-ils? L'argent, la fortune accumulée, le pouvoir font-ils de nous des dieux sur terre au point de mépriser ou de banaliser la vie?
1: C'est des questionnements très...
3: Alors, c'est des questionnements.
1: C'est assez pertinent. Très pertinent.
3: C'est des questionnements qui devraient apporter chaque Camerounais qui nous écoute ce matin.
1: À la réflexion.
3: À la réflexion.
1: À l'interrogation. Et c'est, dire,
3: lorsqu'on s'interroge, lorsqu'on s'est posé des questions, fallait-il prendre position pour Samuel Eto'o ou pour Mathias Onangini? Non.
1: Pour personne.
3: Je m'arrête là.
1: Pour l'instant. 671 15 73 21 640 61 38 42. Écoutez, on n'est pas là pour insulter, on n'est pas là pour invectiver, on est juste là pour réfléchir. Et les auditeurs, je vous donne la parole pendant 5 minutes, simplement pour que chacun me dise comment sortir de cette situation. Voilà, d'accord ? 671 15 73 21 640 61 38 42. On n'insulte pas ici. Allons-y. Allô, bonjour.
4: Allô, allô, allô, allô, allô.
1: Oui.
4: Bonjour, monsieur Bilizano.
1: Le patriarche Tega, allons-y.
4: Oui, je dis bonjour à tes panélistes dont je connais quelques-uns.
1: Je vous en prie.
4: Qui sont des philosophes remarquables.
1: Je vous en prie.
4: Alors, il faudrait peut-être savoir, avant, nos ancêtres n'avaient pas le football. Nos ancêtres n'avaient pas les professeurs agrégés. Nos ancêtres, et pourtant, nous vivions. Alors, et quel est le souci? Le problème, c'est que nous allumons le calumet de la paix partout et puis respectons nous les uns les autres.
1: Je vous en prie.
4: Le mensonge détruit. Détruit celui qui le professe et détruit celui qui le subit.
1: Je vous en prie.
4: Il faut revenir à nos véritables valeurs, mais nos véritables valeurs ont commencé par la vérité. Car un autre nom de Dieu, c'est la vérité. Merci, mes chers amis.
1: Merci pour cette contribution ce matin. Allô, bonjour.
5: Bonjour, monsieur Bélizéra.
1: Oui, très grand, c'est de la part de...
5: Noudi.
1: Noudi, allons-y.
5: Bonjour à vos invités.
1: Je vous en prie.
5: Monsieur Bélizéra.
1: Oui, très grand.
5: Je ne sais pas ce qu'il doit faire à certains Camerounais. Pas de tout l'enfant là. Ah, je l'appelle l'enfant parce que d'autres sont ses parents. Depuis qu'il est à la fédération, je n'ai jamais vu quelqu'un dans ce pays qui a eu des problèmes comme Samuel Eto'o. Qu'on le laisse un peu tranquille, M. Bilizero. On en a déjà marre, on en a déjà marre.
1: D'accord.
5: Et tu parles de qui? Et tu ne parles de personne. Monsieur, mais on parle toujours de lui.
1: Qu'est-ce
5: qu'il a bien fait au peuple camerounais?
1: Le frère nous dit, merci.
5: On le laisse tranquille.
1: Le frère nous dit, nous parlons ce matin, nous essayons aujourd'hui, n'est-ce pas, de trouver des solutions. On n'est plus là pour invectiver. Merci, mon grand. Allô, bonjour.
6: Oui, allô, bonjour.
1: Oui, très grand, c'est Joe Bike.
6: Je m'appelle Sona Patrice.
1: Ah oui, le patriarche, merci.
6: Merci, Bill, de m'avoir donné cette opportunité. Je salue rapidement les invités.
1: Je vous en prie.
6: Je suis autant indigné, touché, que je pense être le premier dans les réseaux sociaux, comme moi, je ne suis pas trop lu, peut-être, à avoir demandé à ces deux d'arrêter. C'est tout ce que j'ai demandé dans un premier temps, c'est mon clair. Premier poste.
1: Je vous en prie.
6: Je voudrais rappeler à beaucoup qui ne savent pas que Mathias est le fils de Ngoba, c'est une fille, une femme, c'est ma fille, sa maman. Et je l'ai conduit. Et nous sommes donc tous guingambais pour ne pas apporter le clivage. Ça veut dire que le sang de Mathias ou d'Eto coule dans les veines de l'autre. Alors, comme nous le disons tous, c'est les deux dignes fils du Cameroun. J'ai appelé Mathias. Moi, je n'ai pas le numéro d'Eto. Mais malheureusement, il ne me prend pas, il ne me rappelle pas. Pour lui dire, donner mon conseil à moi d'arrêter. Donc, il faut qu'ils arrêtent. Nous le souhaitons. Je suis mal placé également pour dire qui a tort ou qui a raison. Mais qu'ils arrêtent, ce n'est pas digne de nous ou d'eux. Je vous remercie.
1: Merci beaucoup. On ne veut pas savoir ici qui a tort ou qui a raison. Nous, ici, là, on veut la réconciliation. Allô, bonjour.
7: Bonjour, B.
1: Oui, très grand. C'est de la part de...
7: Absolument, le bachelier.
1: Le bachelier, allons-y.
7: Bonjour, panel. Que je félicite par leurs analyses.
1: Je vous en prie.
7: Bill, la vérité est comme les fesses. Nous sommes obligés de s'asseoir avec. Nous avons deux pleurons. Je peux l'appeler comme ça. Eric et tout. Des gens qui portent le nom du Cameroun à l'international. Mm-hmm. Malgré que l'autre a plus que l'autre, mais sont des pleurons de notre pays. Je vais demander au panel comme question. N'y a-t-il pas une personne entre eux là qui peut se lever, appeler les deux pour les mettre sur une table? Merci.
1: Merci pour cette contribution ce matin. Voilà, c'est ce que j'attends. Allô, bonjour.
8: Oh, la menace du micro.
1: JB.
8: Affirmatif.
1: Je vous en prie. JB, monte sur le papaye.
8: J'essaie de monter sur le papaye.
1: Allons-y, frérot. Allons-y.
8: Un grand merci à toi et à ceux qui t'accompagnent.
1: Merci, mon frère.
8: Non, le président de la République du continent Cameroun avait dit un jour lors de son discours, lors de l'une de ses sorties, si qu'on suscite les bonnes écoliers, le sport au sportif. Donc, on va donc supplier. Politiciens ne souhaitent pas leur politique, ils décalent légèrement à côté avec leur politique.
1: D'accord.
8: Et ils laissent les sportifs manager convenablement leur sport normalement.
1: Merci.
8: Ça va marcher.
1: Merci beaucoup.
8: Si ils ne font pas ça, on continue à les Bourganjanga.
1: Merci beaucoup. On va s'arrêter là pour les auditeurs ce matin. Voilà. Alors, je ne sais pas. Oui, je vais commencer par Franck. Franck, on va sortir de cette émission avec évidemment, n'est-ce pas, la réconciliation, n'est-ce pas, de nos deux icônes, parce qu'il s'agit quand même de nos icônes et de nos sommités.
2: Oui, avant de...
1: Franck, s'il te plaît, allons-y pour la sortie. Pour qu'est-ce qu'il faut pour amener les deux sur la table de discussion?
2: Oui, vous savez, une nation, Bill, oui, c'est une vision.
1: Oui.
2: Et quand on parle de sommité, une sommité, c'est quelqu'un qui est représentatif de ses visions.
1: Ah oui.
2: Ça veut dire qu'il travaille justement à construire la nation en répandant cette vision dans la grande majorité de la population. Ça, c'est le premier élément.
1: Oui.
2: Ce qui fait que quand vous excellez même dans le domaine de l'enseignement, vous travaillez beaucoup plus à penser des politiques, à définir des politiques éducatives qui sortent l'Afrique de la dépendance vis-à-vis du Nord.
1: Je vous en prie.
2: De telle sorte que les populations africaines ne soient plus un gros marché pour les multinationales. Quand vous êtes un médecin, vous faites pareil.
1: Absolument.
2: Vous sortez l'Afrique, la dépendance d'un système de santé qui profite aux firmes pharmaceutiques occidentales. Donc, quand vous êtes même un footballeur, vous travaillez à mettre sur pied une organisation qui fait en sorte que nos jeunes ne soient plus des esclaves pour l'industrie du divertissement pensée par l'Occident.
1: Je ne veux pas le dédouaner, mais c'est ce qu'il fait tous les jours, hein, Samuel.
2: Oui, c'est ce qu'il fait tous les jours, mais il faut davantage le faire.
1: Oui.
2: Que ce soit Samuel Eto'o, que ce soit Mathias, ils doivent connaître qu'ils sont des grands esprits.
1: Je vous en prie.
2: Et ça veut dire qu'ils doivent développer des facultés exceptionnelles à partir du grand E, c'est-à-dire le principe spirituel qui renvoie à l'État. Et ce n'est que dans ces conditions qu'ils peuvent véritablement aider notre pays, véritablement aider le Cameroun. Et maintenant, quant à ce qui concerne l'arbre par l'arbre,
1: oui.
2: Et si vous vous rappelez comment les problèmes se réglaient à l'époque, ce n'était pas des anciens. Mais qu'est-ce qui faisait la puissance et la force des anciens dans l'impartialité? C'est que les anciens étaient des intermédiaires entre les ancêtres et la population.
1: Absolument.
2: Et ils étaient des principaux garants.
1: Est-ce qu'aujourd'hui ça l'est encore?
2: De la sécurité, c'est dilué en fait.
1: C'est
2: ce qui fait donc que c'est leur proximité avec les ancêtres,
1: oui,
2: qui leur donnait la facilité dans la gestion des conflits.
1: Aujourd'hui, c'est encore possible.
2: On ne gérait pas les conflits de manière émotionnelle.
1: Franck, est-ce que c'est encore possible?
2: Oui, c'est possible. Avec des parties prises, puisque ce sont ces solutions que nous recherchons.
1: D'accord.
2: Ouais, comme pour dire que ce soit Eto, que ce soit
1: Mathias,
2: ou alors les clans qui se battent là, ils doivent tous comprendre que le Cameroun est plus grand que nous et que chacun doit travailler parce que se pensant comme un serviteur du Cameroun.
1: Léon,
3: alors,
1: sortir.
3: Je vais reprendre Léopold Sédar Senghor.
1: Oui.
3: Je dis qu'il n'est pas de paix armée, de paix sous l'oppression, de fraternité sans égalité. J'ai voulu des hommes frères. Comme pour dire quoi? La fraternité, la justice, des valeurs au cœur de culture humaniste africaine. Nous en appelons donc à nos frères de penser et de cultiver ces valeurs, comme l'a si bien dit Franck tout à l'heure, de revenir dans le soi, eux-mêmes, et de se dire, est-ce que nous devons incarner ces valeurs ou non? Alors, si nous devons incarner ces valeurs, revenons sur la table et travaillons pour la bonne marche de notre beau pays, parce que c'est ça que le Cameroun retiendra de nous.
1: Thierry.
0: Oui, merci. Je voudrais constater à travers l'affaire Samuel Eto'o et
1: Mathias,
0: que nous sommes dans une société très violente.
1: Ah oui.
0: Le symbole de cette affaire est renvoie à une société où les gens ne se font pas de cadeaux
1: du tout.
0: Une société très, très violente envers ses enfants.
1: Je vous en prie.
0: Je vois une société où c'est comme une nasse de poissons. Les poissons se bouffent dans le panier entre eux.
1: Oui.
0: Et donc, cela est vrai pour l'affaire Samuel Eto'o et Mathias, mais cela est vrai pour tous les autres. Essayez de voir comment les gens sont lynchés pour rien, parfois. Dès que vous levez la tête, dès que vous faites une proposition, dès que vous essayez de construire quelque chose, c'est comme si, autour de toi, une organisation se met en place pour te broyer. Donc, nous sommes une société qui a besoin d'être traité. Et j'ajoute toujours que l'affaire Samuel Eto'o et Mathias n'honore ni l'un ni l'autre. Ils doivent le comprendre.
1: Et surtout pas le Cameroun.
0: Ni l'un ni l'autre, et surtout pas le Cameroun. Ils ont un niveau qui leur permet d'être au-dessus et de comprendre que ça ne sert à rien d'être dans la boue, alors qu'on peut être au soleil. Donc, je finis en disant chacun de nous doit se poser la question de fond. Comment je travaille à ce que cette société soit moins violente? Comment je travaille à ce qu'il y ait un mieux vivre? Qu'il y ait un vivre solidaire? Comment chacun de nous, n'attendons pas, ne jetons pas le regard sur le chef de l'État
1: du tout.
0: Je ne l'exonère pas,
1: ne
0: l'exonère pas le gouvernement. Mais je dis, chacun doit d'abord travailler à ce qu'il y ait moins de violence sur l'espace public. Et si on prend conscience, on me dira qu'il faut des leaders pour montrer, mais nous naissons chacun avec parfois la crainte de Dieu.
1: Absolument.
0: Remettons la crainte de Dieu au centre de nos vies.
1: D'accord.
0: Et je suis sûr que on a glissé, on est arrivé à cette violence. On peut aussi travailler pour en sortir. Cela prendra 5, 10, 15 ans, mais il faut commencer.
1: Je ne vous demande pas de lire dans la boule de cristal, les gars, mais je vais quand même poser cette question pour sortir, hein, définitivement. Je vais commencer par Léon. Mathias, Samuel, une réconciliation est possible?
3: Elle est. Je ne sais pas s'il y a d'abord eu division, en fait. Je vous laisse le dire lorsque vous parlez de réconciliation.
1: Une rencontre est possible?
3: Elle est possible. Elle est bien possible si les conditions sont réunies.
1: Si cette rencontre est possible, est-ce qu'elle est jouable?
3: Jouable. Mm-hmm. Si chacun décide de taire les égouts, d'écouter ce que nous avons dit sur ce plateau ce matin.
1: D'accord. Thierry.
0: Oui. Je dis, quand une guerre commence, elle s'achève toujours autour d'une table. cela est vrai pour le Cameroun, cela est vrai pour la guerre mondiale et tout. Mais ça, c'est aussi ça, même en famille, quand il y a un conflit, puisque parmi, lorsque les gens vivent, il y aura toujours des conflits. Mais, ça finit toujours autour d'une table. Mais je dis, pour ce, je crois que c'est possible de se réconcilier, même pour eux. D'autant plus qu'on a dit ici que ça ne les honore pas, ça n'honore pas le Cameroun. Et connaissant le niveau d'élévation des uns et des autres, je pense que c'est possible.
1: Pour le bien du Cameroun, Franck, la rencontre entre Mathias et Samuel est indispensable. Il faut absolument que ces deux se rencontrent et qu'ils se parlent. Maintenant, la vérité, c'est que, après tout ce qu'on entend, ce qui se passe, après, dis donc, Franck, est-ce que c'est possible?
2: C'est possible, pourquoi? Parce que, déjà, Mathias, du peu que je connais de lui, c'est quelqu'un pas d'assez belliqueux, peut-être pas du tout. Et c'est quelqu'un qui a du bon sens. Je pense qu'il y a certains éléments à tort à raison qui expliquent en fait ses sorties. Et pour Samuel Eto'o, c'est quelqu'un qui a besoin davantage de construire, de consolider sa notoriété. Il doit davantage inspirer des jeunes. Vous voyez? Et encore que dans ce Cameroun, il y a un son de cloche, il y a des voix qui s'élèvent, vous voyez, qui ne sont pas d'accord en fait avec tout ce qui se passe, avec tout ce qui s'en fait.
1: Justement.
2: Donc ce qui fait que si nous rassemblons tous ces éléments de part et d'autre, vous voyez très bien que la réconciliation, elle est possible, à condition que, comme l'a dit justement le rédacteur en face, que les égaux se taisent, oui. Que l'on taise les égaux, vous voyez, au profit en fait de l'intérêt général, au profit de l'image du Cameroun qui doit être redorée au Cameroun, en Afrique et même au-delà de l'Afrique.
1: Merci les gars, merci.
0: Oui. Excuse-moi de prendre la parole, oui. La crainte de Dieu doit revenir dans le cœur de chacun de nous. Et cette crainte de Dieu doit guider nos choix, nos décisions, nos façons de faire. Cette crainte de Dieu seule va nous remettre sur les chemins de la paix.
1: Il s'appelle Thierry, et justement, je vais lui passer la parole. Thierry, lui, c'est Jean-Jacques Foucault, c'est le présentateur du grand journal du vendredi de 12h. Alors, est-ce que vous pouvez nous faire le plaisir de le présenter, s'il vous plaît?
0: Alors, il vient d'entrer dans ce studio pour la grande édition de 12h. Je lui passe la parole pour qu'il nous annonce les titres. Alors, qu'est-ce qui fait l'actualité ce midi?
9: Bonjour Bizorok, bonjour à tes invités. C'est un plaisir, cher aîné, de m'accueillir sur ce plateau. Alors, l'actualité ce vendredi, c'est la révision des listes électorales. On se rend bien compte que cette année encore, il y a moins de personnes ayant un handicap qui se sont enregistrées auprès d'Elections Cameroun. À côté de cela, on parlera de la mutuelle d'assistance et de solidarité. Vous savez que l'acte 6, l'apothéose, c'est demain. Au stade Omnisport Amadou Ahidjo, on parlera mondial en sport. Un autre pays africain sort, l'Algérie notamment. Et rien n'est perdu, car il y a encore l'Égypte, le Ghana et même le Cap-Vert qui joue face à l'Argentine. Sachez que le Cap-Vert n'est pas négligeable face à l'Argentine qui est un géant, mais il faut toujours espérer.
1: Vous l'avez compris, chers auditeurs, eh bien, la présence de Jean-Jacques Foucault dans ce studio annonce tout simplement mon départ. Pour cette 15e de la semaine, eh bien, c'était avec, évidemment, n'est-ce pas, une forte équipe ce matin. Il s'appelle le roi Salomon. Il assurait la mise en monde. C'est vrai qu'il a pris la place de Ulrich, voilà, le DJ. Derrière les caméras, eh bien oui, il s'appelle Brian Bida, avec juste à côté Alain Kouekram. Coordination centrale, le duc Roger Kiek de Kiki avec à la conception et supervision générale de cette émission, le révérend pasteur Bissa Emmanuel Noël. Thierry, merci d'être passé par là.
0: C'est moi.
1: Léon, ce fut un plaisir.
9: Et un plaisir.
1: Et puis, évidemment, Franck,
2: merci.
1: Revenez quand vous voulez, les gars. Merci. Mesdames, messieurs, j'étais là. Je suis parti. Demain, je serai de vous dès 10h parce que nous allons ensemble vivre ces moments en direct depuis le stade Omnisport Amadou Ahidjo. L'acte 6 de la mutuelle d'assistance et de solidarité, ça va être... Wow.
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12: Bonjour, bonjour à tous. Au sommaire du grand journal, carrefour de toutes les plumes et genres journalistiques de ce vendredi 3 juillet 2026, le jour d'avant la grande célébration, acte 6 de la mutuelle d'assistance et de solidarité. Au moment où la fièvre monte, le dossier de la rédaction met en lumière les préparatifs, les attentes, les espérances et espoirs de mutualistes, les garanties du comité d'organisation d'une fête éclatante. L'éditorial de Jean-Patient Sala, éditorialiste et responsable de la division communication du groupe Renaprov, signe le texte liminaire du dossier de la rédaction. Et en posture d'invité du grand journal, le reverend pasteur Emmanuel Noël Bissaï, président du conseil d'administration de Renaprov, lui il donne au détail près les grandes lignes d'un moment qui s'annonce historique. Dans les actualités du jour, les enseignants du supérieur ne décollèrent pas. Leur syndicat annonce la poursuite du mot d'ordre de grève dans les universités d'État. En cause, la revendication du paiement de la prime de modernité. La chronique culturelle du vendredi fustige le goût poussé et surtout la primeur de l'argent au décriment du droit d'aînesse. Quand l'aîné perd de la considération, cela n'a rien de drôle comme les rigolades d'un coué qui, par la satire, alerte sur la dangereuse consommation des whisky en sachet qui devront quitter le marché au plus tard en 2027. À l'international encore, des morts, guerre russo-ukrainienne, 4 morts, dont 2 enfants victimes d'une attaque de drone russe, c'était la nuit dernière, et la riposte de l'Ukraine qui ne se fait pas attendre, 2 morts également. Dans le conflit depuis le début, c'est un peu plus de 30 morts et 90 blessés. Davantage de détails en page internationale et enfin en sport. À son tour, l'Algérie quitte le Mondial 2026. Les Fenecs ont perdu face à la Suisse 2-0. En page sport, l'éditorialiste et optimiste Eric Christian Kouam nous indique que rien n'est perdu pour l'Afrique. L'Égypte, le Cap-Vert et le Ghana peuvent surprendre. Voilà pour la vitrine, les détails, tous les détails, dans un instant très court. Bienvenue. Parlons éducation, enseignement supérieur. Le bureau éducatif national du syndicat des enseignants du supérieur annonce la poursuite du mot d'ordre de grève dans les universités d'État. Le mouvement d'humeur fait suite aux revendications du paiement de la prime de modernisation et de recherche. Je vous propose d'écouter à ce sujet le docteur Firmin Moutil et le professeur Hanouna Mariette, respectivement secrétaire national et secrétaire national adjointe à la communication du CINES, au micro de Jean-Claude Nguy.
3: La grève se poursuit de manière sereine dans l'ensemble de nos campus pendant la période du 1er au 8 juillet 2026. À l'issue de cette période, le Bureau exécutif national du CINES indiquera aux enseignants des universités d'État la conduite à tenir. Ceci est d'autant plus important qu'à ce jour, aucune de nos revendications n'a encore été satisfaite. Nous rappelons ici que cette grève s'inscrit dans un cadre légal et responsable et que notre seule motivation est d'obtenir satisfaction sur des revendications légitimes restées sans réponse à ce jour.
13: Le Bureau exécutif national ayant fait le constat de ce que les revendications portées à la connaissance du gouvernement n'avaient pas reçu un écho favorable, a, en date du 20 juin 2026, indiqué la reprise de la grève dans les différents campus. Donc, c'est la poursuite de ce mot d'ordre de grève que vous observez dans les différents campus depuis le 1er juillet et qui va aller jusqu'au 8 juillet 2026 si du côté du gouvernement, nous n'avons pas une réaction satisfaisante.
12: Politique, révision annuelle des listes électorales, seulement 68 personnes en situation de handicap ont été enregistrées par Elections Cameroun depuis le 1er janvier, sur plus de 124 000 nouveaux électeurs inscrits au titre de l'année 2026, un chiffre faible qui se justifie selon quelques responsables des organisations de défense des intérêts de la frange de la population, approchés par l'éditorialiste et chef d'ex-politique Jean-Marie Anaba.
14: Bien que membre actif des plateformes de concertation entre Elections Cameroun et les autres acteurs du processus électoral, le directeur général du Club des jeunes aveugles réhabilités du Cameroun n'est pas totalement d'accord avec les chiffres communiqués par l'organisme de gestion et de supervision du processus électoral, Coco Bertemoua.
15: Il y a certaines personnes handicapées qui s'inscrivent sans signaler leur handicap. Donc je suis persuadé que le chiffre est bien au-delà des 68 qui sont affichés. Il y a un travail à faire pour que les personnes handicapées signalent leur handicap. Vous savez que certains handicaps ne sont pas apparents.
14: Le processus électoral géré par l'ECAM se veut pourtant inclusif, mais pour les personnes en situation de handicap, l'organe électoral peut mieux faire. Didier Onana, journaliste malvoyant.
16: Quand on sait qu'il y a des associations spécifiques telles que l'Association nationale des aveugles du Cameroun, les organisations nationales des sourds, la Fédération des sports pour déficients physiques, intellectuels et visuels, est-ce que toutes ces structures ont été impliquées? Parce que ce sont elles qui savent où se trouvent les personnes handicapées.
14: Au-delà du nombre d'inscrits, l'ECAM vise l'amélioration continue du fichier électoral national, mais la sensibilisation demeure primordiale. Coco Bertemoua.
15: Pour sensibiliser, il faut prendre en compte donc chaque type de handicap. Chez les personnes déficientes visuelles, il faut trouver des outils de communication adaptés. Par exemple, des flyers en braille pour sensibiliser les personnes non-voyantes, les encourager, n'est-ce pas, à s'inscrire sur les listes électorales.
14: Pour ces acteurs, ce travail de sensibilisation a besoin d'un accompagnement financier institutionnel et doit s'élargir aux partis politiques pour une véritable prise en compte des personnes handicapées.
12: Accompagnement des jeunes entrepreneurs inscrits au FOCA Jeunes, le fonds de garantie aux jeunes entrepreneurs. Le ministre de la Jeunesse et de l'Éducation civique vient de signer une convention entre son département ministériel et deux institutions financières. C'est en vue de faciliter et surtout d'accélérer l'insertion socio-économique des jeunes entrepreneurs camerounais sur le territoire et même au niveau de la diaspora. Le ministre de la Jeunesse et de l'Éducation civique, Mounouna Foutsou, est au micro de Annie-Lisette Ambassa.
17: Beaucoup d'entrepreneurs, notamment jeunes engagés dans l'extension de leurs activités, éprouvaient encore des difficultés à accéder au financement des établissements de crédit en raison de l'insuffisance des garanties exigées. C'est pour lever cet obstacle que son excellence M. Corbia, dans ses adresses à la jeunesse du 10 février 2022 et 10 février 2023, a prescrit la mise en place d'un fonds de garantie aux jeunes entrepreneurs assorti d'un guichet spécial dédié aux jeunes de la diaspora. Cette très haute prescription traduit la volonté constante du chef d'État de renforcer durablement l'accès des jeunes au financement et de faire de leur entrepreneuriat un véritable moteur de croissance et de création d'emplois.
12: Ce 3 juillet est Journée internationale sans sac plastique qui se célèbre donc. Et malgré la journée, le constat est fait. Sur le terrain, l'usage des emballages plastiques reste massif. illustrant sur le terrain la persistance des habitudes. Vous avez échangé avec un commerçant. Une question bonne à savoir, pourquoi persiste-t-il avec les sachets plastiques? Dorine Bimi, reportage.
18: Oui, c'est un mal nécessaire. Le gouvernement avait interdit il y a d'ici 5 ans à 6 ans, mais le gouvernement n'a pas pris des mesures.
19: Romaric Wafo est un commerçant dans la ville de Yaoundé. Pour lui, la persistance à utiliser les emballages plastiques malgré les mesures gouvernementales s'explique principalement selon lequel il est impossible de se passer du plastique.
18: Nous sommes obligés d'utiliser le plastique. Sans plastique, on ne peut rien faire. On emballe tout pour que le plastique soit complètement supprimé. Le gouvernement doit prendre encore des mesures pour soulager la population.
19: Étant une situation très courante, les consommateurs, eux, par contre, ont souvent du mal avec les changements d'habitude. Le papier est parfois jugé moins pratique par rapport au plastique auquel les clients sont habitués.
18: Les clients refusent complètement les papiers. Ils veulent les plastiques puisque les papiers ne sont pas géniques. Ils veulent quelque chose de bien emballé. Du coup, on est obligé d'utiliser le plastique.
19: Pour réduire l'usage du plastique, les commerçants proposent au gouvernement des alternatives concrètes.
18: Le gouvernement avait d'après des solutions pour le biodégradable. Ils n'ont pas pu mettre ça en place. Ils doivent essayer de voir comment on peut faire pour mettre du biodégradable en circulation.
19: Rappelons que ces mesures s'inscrivent dans le cadre de la stratégie nationale de lutte contre la pollution par les plastiques.

Le dossier du Grand Journal, c'est autour de la mutuelle d'assistance et de solidarité. Une initiative née d'un contexte particulier. Cela fait 6 ans que l'aventure dure, des années au cours desquelles des destins ont été de façon méliorative changés. Et le dossier de la rédaction donne à voir les attentes et les objectifs clairs évoqués dans les reportages, analyses et prises de parole qui vont suivre. Mais avant, ce rideau musical.

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0: Jean Patience Sala, bon après-midi.
1: Bon après-midi, Jean-Jacques Foucault.
0: Maçon acte 6, demain l'apothéose. Ce samedi 4 juillet, le stade Omnisport Amadou Ahidjo de Yaoundé va vibrer au rythme de la solidarité africaine. Dans ce journal, Le Grand, l'éditorial de Jean Patience Sala.
1: Écoutez ceci. À nous de nous organiser pour asseoir des ressources domestiques qui sied avec nos réalités pour que la grande majorité devienne de véritables acteurs de développement et que l'épanouissement retrouve l'ensemble de nos populations. Dixit le révérend pasteur Bissaï Emmanuel Noël, le père de la Masso, est clair et limpide. Nous possédons les clés de notre sortie de la pauvreté et de la misère en Afrique. Nous avons la solution. Elle s'appelle la solidarité africaine. Tout est dans l'esprit, dans la vision. C'est elle qui précède nos actions. Au cas contraire, nous allons poursuivre notre naufrage. Nos accès aux services sociaux de base sont chaotiques. En prenant la responsabilité d'accompagner nos États dans la neutralisation de la pauvreté et de la misère, nous devons poser des actes intelligibles qui sont des réalités immuables, éternelles et parfaites. La chaîne de solidarité mise en place depuis 2020 à travers la Masso de Renapro Finance SA a le pouvoir divin d'accomplir cette mission. Demain au stade Amadou Ahidjo de Yaoundé, nous allons ensemble exprimer cette volonté qui est en somme une révolte contre le mal-être. Mettons-nous juste dans les meilleures dispositions possibles pour comprendre, accepter et agir dans le sens des valeurs africaines. Tirer au sort ou non, la main de Dieu, d'une manière ou d'une autre, choisit tous ses enfants. Ce sera le cas demain, au travers de l'explosion d'émotions que l'acte 6 de la Masso va générer. Que la fête de la solidarité africaine soit belle.

0: zoom à présent sur l'état des lieux des préparatifs de l'acte 6 de la Masso. Moins de 24 heures avant la grande cérémonie de tirage au sort au stade Omnisports, des précisions faites par la présidente du comité d'organisation, Stéphanie Bissaïa.
1: Le plan organisationnel, nous voulons juste souligner que nous avons été à l'écoute des différentes remarques, propositions qui ont été faites lors de la dernière édition et nous allons rebondir dessus pour pouvoir permettre à ce que la fête soit belle et que tout le monde puisse se sentir à l'aise. Maintenant, l'ONIES qui a mis à notre disposition au niveau du stade Omnisports toutes les commodités et compte tenu du fait que la Masso a de plus en plus d'adhésions, notamment nos frères et sœurs à mobilité réduite. Donc nous avons tout un carré qui est mis à leur disposition pour que eux aussi ils puissent s'épanouir et qu'on puisse célébrer cette journée de solidarité ensemble. On va toujours mettre l'accent sur le nombre de lots qui se voient grandir au fur et à mesure des éditions. Donc là c'est déjà la première et l'une des plus grandes particularités. Il est aussi à souligner que Renapro Finance SA qui va souffler sa 30e bougie, c'est 30 fois plus de lots qui seront mis aussi à disposition des mutualistes. L'ambiance qui est toujours au fil des années bon enfant, elle sera encore garantie cette ambiance-là cette année-ci. Et si on parle de particularité, on parle de surprise, j'invite les mutualistes et même non-mutualistes aussi à se rendre au stade afin de vivre l'événement et afin de pouvoir savourer les surprises que le comité d'organisation met à leur disposition pour le jour J du 4 juillet.
0: Sur le site de la Masso, c'est-à-dire au stade Omnisports, tout est prêt pour accueillir et offrir le confort nécessaire aux convives tout au long de la cérémonie. Timothée Meuteux est le coordonnateur du stade Omnisports de Yaoundé.
2: Nous avons la fête samedi. Nous accueillons la Masso ici au stade Omnisports Yaoundé samedi prochain. Déjà, nous sommes honorés d'accueillir cet événement et ça permet d'ailleurs de présenter l'autre facette du stade. C'est la seconde édition ici au stade Omnisports Yaoundé, même si c'est la sixième édition au niveau de la Masso. C'est comme en Afrique, quand on a fête, on prend des dispositions particulières. Les dispositions relatives à la sécurité, les relations, les dispositions relatives à la propreté, les dispositions relatives à l'embellissement du site. Pour ce qui est de la propreté, nous avons depuis quelques temps multiplier les équipes pour que les 41 000 sièges du stade Omnisports Yaoundé soient totalement disponibles de manière à offrir à tous les convives que nous imaginons 41 000 en confort.

0: offert à tous les convives, que ce soit VIP, que ce soit grand public, les mêmes conditions de commodité. Nous avons au stade omnisports à peu près 2000 pots de toilettes et près de 3000 urinoirs. Nous sommes capables d'accueillir au même moment dans ces espaces de commodité près de 5000 spectateurs. Je dois dire que tout le monde et ceux qui viennent de manière nouvelle ici au stade omnisports Yaoundé samedi prochain vont penser qu'ils ont voyagé, mais ils n'ont pas voyagé, ils sont bel et bien au Cameroun au stade omnisports Yaoundé.
1: Après avoir soldé leurs cotisations au fonds de solidarité, les mutualistes ont le regard porté vers le rendez-vous de demain. Ils s'expriment dans ce reportage de Claude Baouken.
2: Certains qui ont accusé du retard continuent de retirer les tickets de tombola dans les agences. Rendus à la veille du rendez-vous des mutualistes, tous ont le regard porté vers le stade omnisports.
3: Retirer mon carnet pour être présent au stade omnisports demain pour les tirages. Ce qui concerne mon état d'esprit, j'y vais avec beaucoup d'optimisme. C'est vrai que c'est un coup d'essai, c'est la première fois que je m'inscris. J'ai choisi le tricycle, c'est la main de Dieu, que vraiment les chances pourront aussi être de mon côté, quoi. Parce que nous y allons avec les mêmes chances, quoi, sur la ligne de départ. Une bonne initiative pour vraiment des gens qui veulent avancer avec surtout ce tissu économique qui est devenu très très incertain.
2: Au milieu de ces milliers de mutualistes, certains bénéficiaires de l'acte 2, l'acte 3 et l'acte 5 vont au stade simplement pour magnifier l'esprit de solidarité.
4: Moi, je vais pas pour faire des lots. La dernière fois, j'ai eu à faire un lot et j'ai trouvé bon de ne pas refaire le lot. C'était un lot de 2 millions. Et je n'ai pas voulu relancer encore un autre lot pour laisser aussi la chance aux autres de gagner. Mais j'irai là-bas en famille pour célébrer la fête des mutualistes. Mon épouse et moi et beaucoup d'amis sont avec moi depuis qu'ils ont vu ce qui se passe là-bas, vraiment la vérité.
2: Sortir les mutualistes du cercle vicieux de la pauvreté est le principal fondement de la MASSO qui est rendu à l'acte 6. Entre prière et espérance, les mutualistes multiplient les stratégies pour être choisis par la main de Dieu.
5: Moi, je suis serein. J'attends la journée de demain dans la sérénité. Et effectivement, je vais me rendre au stade omnisports de Yaoundé pour suivre les résultats, tout en espérant que ce sera à mon avantage. S'agissant du lot, j'ai besoin de sous pour un projet. Je crois que ça va aller, 2 millions de francs. C'est un projet où il me faut à peu près cette somme-là.
2: Plusieurs sont conscients que la MASSO, ce n'est pas que le tirage au sort.
5: Si je n'ai pas, je vais continuer à faire confiance à la structure. Il n'y a pas que ce volet-là, c'est un volet tombola, mais il y a un volet qui est beaucoup plus structurel, celui qui fait qu'au bout d'un certain temps, donc quand on a un événement heureux ou malheureux, on peut bénéficier de certains avantages qu'il faut que les gens s'y mettent. Il y a le chômage, il y a la pauvreté qui est ambiante, mais des choses comme ça peuvent aider d'une manière ou d'une autre quelqu'un à se relever, à refaire sa vie.
2: Souscrire à la MASSO, c'est planifier sa vie pour une rentabilité dans 20 ans.

0: Plusieurs invités ont été conviés au banquet de la solidarité africaine au stade Omnisport, un privilège qui suscite de l'enthousiasme chez les convives. Vous avez rencontré certains, Florent Goyam, vous le chef d'ex-brigade des reportages.
1: Daniel tient son salon de coiffure et de soins esthétiques au quartier Mvokbeti à Yaoundé. C'est sur son lieu de travail qu'elle reçoit son invitation pour l'acte 6 de la Masso, un geste accueilli avec joie et gratitude.
2: Très émue et même surprise à la limite. Je suis vraiment honorée pour l'invitation. C'est une occasion pour moi de découvrir ce que c'est la Masso.
1: Sentiment partagé par Fabrice Ntiam et Meyanga Mieyeka qui, au-delà de l'enthousiasme, salue l'initiative citoyenne et de solidarité.
3: Ça sera une première, ce que je vois qui se bat améliorer.
1: Impatience et curiosité, d'autres nous représentent ce samedi 4 juillet au stade Omnisport du Yaoundé. Ils sont entre autres motivés par...
3: Nous serons là pour l'acte 6 de la Masso, ce 4 juillet 2026, pour soutenir cet événement-là, pour soutenir son promoteur, lui adresser nos vifs encouragements pour cette vision, pour cette magnanimité, pour ce don de Dieu-là.
2: C'est une occasion pour moi de découvrir ce que c'est la Masso.
4: Je suis tellement excité à écouter et à voir quelles sont leurs propositions plus approfondies du travail qu'ils avaient déjà commencé.
1: Il y en a qui vont plus loin dans les attentes, notamment l'adhésion pour les prochains actes de la Masso.
2: À cela, j'arrive.

0: Juste comme invité, je croise les doigts que samedi, que je sois peut-être parmi les gens qui vont adhérer pour le prochain tirage.
1: Il y avait des petites cotisations à partir de 100 francs et tout pour amener les jeunes à se développer, à se prendre en charge. Combien de fois si on monte à grande échelle, vraiment, c'est encourageant en fait. Et je ne vois pas comment je manquerai.
2: Pour l'heure, les regards sont rivés sur le stade omnisport Amadou Ahidjo de Yaoundé pour vivre pleinement et en direct l'acte 6 de la mutuelle d'assistance et de solidarité ce 4 juillet 2026.
3: Chez les artistes invités à prester sur le podium, demain samedi, l'état d'esprit est au beau fixe. Les révélations gospel de l'année, Isa Moine et Junior Bellingham et le vétéran John Duchamp attendent impatiemment la célébration avec les mutualistes et promettent une ambiance exceptionnelle avec le public. Jean-Claude Nguy.

0: et c'est dès demain que tout se réalise pour le compte de l'acte 6 de la Masso. La motivation à l'endroit de tous les mutualistes est de l'artiste musicien Isa Moine qui peaufine en ce moment les derniers réglages de son spectacle ce 4 juin sur la scène au stade Omnisport de Yaoundé. L'optimisme est aussi partagé par l'une des révélations gospel de l'année au Cameroun, Junior Bellinga.
1: Mon état d'esprit à quelques heures de cette prestation, moi je reste positif et surtout en prière parce que je ne néglige aucun aspect dans une prestation comme celle-là où il y aura beaucoup de gens, c'est une occasion pour moi de mieux évangéliser, de pouvoir gagner au moins une seule âme là-bas au stade et je me prépare autant spirituellement que physiquement, je donnerai le meilleur de moi-même.
0: L'auteur du tube à succès « Je m'envolerai » promet un show à la hauteur de l'attente des mutualistes sous la bénédiction du Seigneur.
1: Que les mutualistes attachent les ceintures parce qu'on va s'envoler et le nom du Seigneur sera glorifié. Même

0: Et pour la quatrième année consécutive, l'artiste John Duchamp montera sur le podium de la Mutuelle d'assistance et de solidarité.
1: Je suis déjà plus que prêt à satisfaire mon public. C'est un public que j'aime tellement. Donc en ce moment, je suis déjà prêt. J'attends déjà le rendez-vous pour que je fasse plaisir à ce charmant public qui m'attend, qui m'aime bien et avec qui nous avons une très très bonne collaboration.
0: L'apothéose de l'acte 6 de la Masso est pour John Duchamp un nouveau rendez-vous à inscrire dans l'histoire.
1: Je promets un spectacle vraiment de ouf à mon public, mais comme je sais que le public est gourmand des dernières sorties, nous allons très très bien nous amuser.
0: Le meilleur artiste gospel 2011 au Cameroun achève ce soir les derniers réglages en rapport avec ses chorégraphies pour le spectacle de ce samedi au Stade Omnisport Amadou Ahidjo de Yaoundé.
2: Wako Ayounana, tu es déjà fini. Qui t'a même dit que tu es fini? Est-ce que Jésus a déjà dit le dernier mot dans ta vie, toi Nyangban?
3: Après le chef d'ex-jeunesse et éducation, ses paroles, il faut rendre tout d'abord grâce à Dieu pour l'acte 6 de la Masso qui a entamé sa fin avec la clôture des souscriptions le 29 juin dernier, sans heurts. Pour cette autre phase qui se tient demain au stade Omnisport de Yaoundé, le pasteur Richard Mathias Minsan appelle une fois de plus la grâce de Dieu. Annie-Lisette Ambassa.
4: L'équipe qui gagne demeure inchangée. Le pasteur Richard Mathias Minsan de la communauté chrétienne restaurée du Cameroun en Ngoulzamba conduit la prière à chaque acte de la Masso depuis le tout premier. Pour ce sixième round encore, il va confier la cérémonie entre les mains du Seigneur. Mais pourquoi prier, pasteur?
5: Parce que la Masso, c'est une inspiration divine. Nous confions à Dieu l'événement pour que Dieu protège les Camerounais qui feront le déplacement dans les quatre coins de la ville de Yaoundé. Donc, nous implorons la grâce de Dieu dans la prière. Parce qu'il nous dit dans le livre de Psaume 121, « Je lève les yeux vers les montagnes d'où me vient le secours. » On a besoin du secours, on a besoin de la ressource humaine, on a besoin de la ressource matérielle, la ressource financière. On a maintenant besoin de la ressource spirituelle.
4: Il est important pour l'homme de Dieu que tout ce qui a été mis en place par le comité d'organisation physique, que la main de Dieu se pose dessus, afin que nous puissions témoigner de la gloire du Très-Haut demain samedi 4 juillet 2026 au stade Omnisport de Yaoundé. Pasteur Richard Mathias Minsan.
5: Donc, la prière ici, c'est un élément pour nous d'associer Dieu, d'appeler Dieu comme partenaire pour cet événement. Parce que vous savez, pour ceux qui sont des chrétiens, le livre de Psaume 127 dit « Si l'Éternel ne bâtit, celui qui bâtit, bâtit en vain ». Donc, si nous organisons la cérémonie de tirage au sort acte 5 de la Masso sans le Seigneur, nous allons organiser en vain. C'est pour ça que nous associons le Seigneur pour que Dieu nous fasse grâce, qu'il nous soutienne, que cette journée nous soit favorable.
4: Pour tout dire avec l'homme de Dieu, tout ce qui se passe est d'abord spirituel.

0: Dans un contexte camerounais marqué par un taux de bancarisation très faible, un accompagnement financier comme celui de la Masso apparaît ici en alternative noble au service de la petite et moyenne entreprise ainsi que les très petites et moyennes entreprises. Yannick Ngelui.
1: Ce qui rend le modèle Masso économiquement remarquable, c'est la solution qu'il apporte aux problèmes pressants qu'affrontent les agents économiques dans leur majorité. Le docteur Alexis Nankap, économiste, trouve l'initiative assez ingénieuse. Son impact n'est plus à démontrer.
2: La Masso, vous savez que notre pays souffre fondamentalement d'un problème de couverture sociale. C'est pourquoi vous entendez les gens qui sont accidentés, qui n'avaient pas été pris en charge, les gens qui sont démunis, qui sont hôpitaux, qui ne peuvent pas payer leurs soins et sont retenus. Donc, je peux citer plusieurs exemples comme ça dans divers aspects de couverture du risque.
1: La Masso, c'est surtout son fonds de solidarité, une particularité au service de la petite et moyenne entreprise, un financement par et pour les gagnes petits.
2: Une cause problématique dans notre pays, et la Masso vient ici comme une, je peux dire, une solution miracle qui essaye de faire une inclusion sociale très forte parce que c'est les gagnes petits qui s'y retrouvent.
1: Simplification des contraintes pour plus de gains. Le concept Masso au regard de la structure économique fragile de nos pays se doit de s'étendre. L'expert préconise même une extension nationale, sous-régionale et régionale.
0: Après l'éditorialiste et chef d'ex-économie, parole à l'invité du Grand Journal. Le reverend pasteur Bissaï Emmanuel Noël, président du conseil d'administration de Rhénaprove Finance SA, plante le décor de la célébration de l'acte 6 de la Masso en répondant aux questions de Jean-Patient Tzala.
3: Monsieur le président du conseil d'administration du groupe Rhénaprove Finance SA, bonjour.
4: Monsieur le directeur, bonjour.
3: Demain, samedi 4 juillet 2026, est un moment très important pour la mutuelle d'assistance et de solidarité, la Masso de Rhénaprove Finance SA. Est-ce que vous-même, vous êtes prêt à accueillir les mutualistes?
4: Au regard du dispositif que nous mettons en place, j'ose croire que des choses se passeront pour témoigner la gloire de Dieu. Je suis autant rassuré de ce que la cérémonie sera grandiose au vu de la masse importante des mutualistes qui viendront pour qu'ensemble nous puissions célébrer la solidarité agissante de l'Afrique.
3: Ce sera la 6e édition, dont la 6e fois que les mutualistes vont au tirage au sort. Est-ce qu'il y a un message particulier vis-à-vis d'eux?
4: Leur dire que la balle est lancée. À nous de nous en approprier. Nous devons savoir que les États africains ne peuvent et ne pourront plus s'occuper de leur population en termes des services essentiels, des services sociaux de base. Ces États feront de leur mieux. À nous de nous organiser pour pouvoir asseoir des ressources domestiques qui s'y avec nos réalités pour que la grande majorité parmi nous devienne des véritables acteurs de développement et que l'épanouissement couvre l'ensemble de nos populations.
3: Révérend pasteur Bissa Emmanuel, il y a une question qui revient à chaque fois venant des mutualistes qui n'ont pas été tirés au sort. J'ai cotisé mes 26 000 francs CFA, je suis à jour, mais je n'ai pas été choisi par la main de Dieu. Qu'est-ce que je deviens?
4: À la Masso, l'idée c'est de permettre à ce que les besoins sociaux soient pourvus pour tous les mutualistes. C'est pour ça que je dirais qu'à la Masso, on ne perd pas, si j'emprunte leur expression. La Masso, vous avez l'assistance. On devrait même se limiter au niveau de l'assistance. Parce que tout part de quelques manquements dus au décès tragique d'un de nos champions, l'assistance en cas d'événement héros malheureux. Vous l'avez. Vous avez là maintenant les primes de réversion. Mais ce qui est beaucoup plus important, les 35% de réduction pour l'administration des soins médicaux au complexe hospitalier La Mamu, où les diagnostics sont précis pour tout mutualiste patient qui arrivera. Et pour couronner le tout, nous avons les primes de reconversion de 5 millions de francs à remettre aux mutualistes après cotisation de manière consécutive pendant une vingtaine d'années. Dire que je ne me retrouve pas, ce serait peut-être avoir une idée réductrice de la masso. La masso FR a été créée pour, à court terme, sortir des acteurs de la très petite entreprise du cercle vicieux de la pauvreté, mais à long terme, pour qu'il soit un outil de création des richesses, l'outil pour favoriser le plein épanouissement, l'outil pour susciter les perspectives de développement pour le bien de tous et de chacun. Et nous croyons qu'avec la grâce de Dieu et surtout la force de tous ces mutualistes qui acceptent cette idée agissant la solidarité, nous y arriverons.
3: Est-ce que demain samedi, vous allez évoquer cet aspect des 30 ans d'anniversaire du groupe Renapro Finance SA?
4: Bien évidemment, 30 ans, ce n'est pas 30 jours, ce n'est pas 30 mois. Y arriver, nous devons dire grandement merci à ce grand Dieu qui a bien voulu qu'en dépit de tous les manquements, les obstacles, les tribulations, que nous puissions braver tout ce qu'il y avait comme montagne et atteindre ces 30 ans. Et ces 30 ans de célébration ici viennent démontrer le sérieux que nous essayons de bâtir au sein de notre groupe. Parce que j'aime à dire que l'idée de la création de Renapro est l'idée sociale. Et tant dans cet ADN, le Dieu que nous servons étant le Dieu des malheureux, il continuera à nous soutenir pour que la grande majorité des laissés pour compte puissent voir le soleil.
3: Et vous dites aux mutualistes qu'avec 100 francs CFA, ils ont également la possibilité de développer, de dérouler sur des centaines d'années pour être des gens puissants, des grands opérateurs.
4: Oui, c'est pour ça que je disais qu'à très court terme, la Masso, c'est une plateforme pour les sorties de la précarité. Mais à long terme, c'est l'outil de création de richesses. Nous devons croire et nous devons avoir cette ferme conviction qu'un peu d'effort, beaucoup de conviction, nous y arriverons. 100 francs peut se transformer en 1 million. 100 francs pourra se transformer en 1 milliard. C'est possible. Si j'y suis, j'ai commencé. C'est mon expérience que je partage, tout simplement.
3: Discipline et responsabilité également. Demain, vous allez l'évoquer auprès des mutualistes pour leur rappeler le bien fondé du remboursement, Monsieur le Président.
4: C'est un élément fondamental. Parce que vous voyez, il y a mille et une interprétation qui entoure l'idée de la Masso. D'aucuns la comparent au jeu de loto. D'autres même, c'est la manne qui vient du ciel. Comme je disais tantôt, la Masso devait se limiter au niveau de l'assistance. Mais nous nous sommes dit que on peut bénéficier de l'assistance, utiliser ses avoirs, retrouver la précarité. Et sachant que le chômage, c'est l'un des obstacles que nous sommes appelés à braver pour permettre à la grande majorité de pouvoir s'épanouir. C'est pour ça que nous avons pensé mettre en place le financement des activités génératrices de revenus Ça veut dire qu'il est question de financer les segments d'économie pour les porteurs de projets afin de leur permettre d'être utiles et procéder au recrutement et devenir ensemble des citoyens épanouis. Donc nous pouvons le faire à partir de 100 francs et savoir que quand on a reçu une offre, cette offre, c'est l'emprunt. Je vous parlais tantôt de prime de reconversion. Vous voyez, je l'ai dit la dernière fois, en 2040, nous aurons 2,85 milliards à reverser aux premiers mutualistes qui sont là depuis 2020. Donc, 2040, nous allons reverser 2,85 milliards. Nous trouverons cet argent où, si d'aucuns prennent, veulent l'ériger en manne, ou prennent, décident de ne pas payer. Donc, quand on prend, on a appelé à payer. Et c'est ça qui renforce l'idée de solidarité agissante. Ils doivent venir honorer à leur engagement pour que nous aussi, nous continuions à respecter ce qu'on dit. Parce que jusqu'alors, je crois que ce que nous disons, par la grâce de Dieu, nous continuons à les respecter.
3: Monsieur le Président, demain, ce sera donc la fête. Vous allez célébrer avec vos invités. Qu'est-ce que vous leur conseillez en termes d'attitude? Beaucoup de joie ou les cœurs qui vont battre la chamade parce qu'ils vont attendre le tirage au sort?
4: Beaucoup plus de responsabilité, mais dans la célébration. La célébration, mais beaucoup plus de responsabilité. Et nous devons savoir que le frère qui en est bénéficiaire, c'est la main de Dieu. Parce que vous savez, le tirage au sort est biblique. Et je dirais même à la limite qu'il est divin. Et chaque fois que Dieu plaçait son peuple, à un moment où les ressources étaient moindres que le peuple dont il disposait, il s'arrangeait à ce que on procède tout par tirage au sort. Et c'est sa main qui choisissait ce qui était beaucoup plus dans le besoin. Et la Bible nous dit que les forts supportent les faibles. Il peut arriver qu'on se dise que c'est moi qui devrais en bénéficier. Mais laissons le temps de Dieu agir. Donc, la joie, certes, la joie, et nous devons partager cette joie avec ceux qui vont en bénéficier. Et même ceux qui vont en bénéficier, eux également, beaucoup plus de responsabilités pour savoir s'ils ont bénéficié, c'est la main de Dieu. Et à partir de là, je crois que l'émotion prendra grandement corps au stade Omnisport Ahmad Ahidjo, et ce sera pour le bien de tous.
3: Merci, Monsieur le Président, Révérend Pasteur Bissa Emmanuel Noël, d'avoir répondu à nos questions.
4: C'est moi qui vous remercie, Monsieur le Directeur, et très bonne journée, surtout très bonne fête de la Masso.
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0: Et c'est à 12h44. Dans nos sociétés africaines, l'aîné était le repère. Aujourd'hui, cette boussole vacille, l'argent a pris sa place, le numérique brouille les codes et la confiance se fissure. La chronique culturelle de ce jour s'intéresse aux dangers qui guettent le droit d'aînesse. Francine Ateba.
7: Quand un vieillard meurt, c'est une bibliothèque qui brûle. Cette citation d'Amadou Apateba, écrivain, ethnologue et diplomate malien, résumait toute la conception du respect des aînés en Afrique. À cette époque, l'âge n'était pas un chiffre, c'était un grade, une fonction sociale. L'aîné était le juge de paix, la chive vivante, le garant des valeurs. On lui devait la parole, l'assise, l'écoute. En retour, il devait la sagesse, la mesure, la transmission. C'était l'équilibre. Aujourd'hui, cette harmonie est rompue. Le droit d'aînesse recule pendant que l'argent et le pouvoir prennent le dessus. Dans nos bureaux, nos familles, la règle a changé. On ne demande plus qui est l'aîné ici, mais plutôt qui est le sponsor, le décideur, le porteur. Le respect ne se décrète plus par l'âge, il se négocie par le portefeuille. Le jeune cadre est consulté avant l'oncle récrété. L'influenceuse est invitée avant la mariage. On écoute celui qui finance, pas celui qui a l'âge. Le jeune entrepreneur prend la place du vieil oncle dans les décisions familiale. L'aîné sans moyens est relégué et son expérience est considérée comme inutile. Or, le danger, c'est le digital. Sur les réseaux sociaux, l'âge ne compte pas, mais les followers, les vues, le buzz. La hiérarchie traditionnelle est cassée par l'algorithme. L'abus d'autorité n'est pas en reste, car le droit d'aînesse a parfois été confondu à celui de commander. Parce que je suis l'aîné, tu te tais. Et quand le respect est exigé, mais pas mérité, les jeunes finissent par le retirer et le donnent à ceux qui les écoutent. Les dégâts sont réels, l'isolement, le sentiment d'inutilité et la dépression chez les aînés. Beaucoup meurent avec le savoir, le cordon ombilical est coupé avec notre histoire. On devient une société sans mémoire et qui s'égare. Le respect n'est pas une dette qu'on paie. C'est un pont qu'on construit entre les générations. Préserver le droit d'aînesse, ce n'est pas être passéiste, c'est être lucide. C'est protéger l'équilibre entre la sagesse de l'âge et l'énergie de la jeunesse. C'est enfin éteindre l'incendie avant qu'il ne consume nos bibliothèques vivantes.
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0: Depuis plus de 10 ans, le gouvernement annonce la fin du whisky en sachet. Mais à chaque échéance, ou presque, un nouveau délai est accordé. Cette fois, les autorités promettent qu'il n'y aura plus de prorogation. Entre santé publique, habitude de consommation et éternel sursis, le sujet continue de faire réagir. Les rigolades d'un coué.
8: Si le whisky en sachet était un être humain, il serait déjà champion du monde des sursis. Depuis plus de 10 ans, le gouvernement lui annonce une fin. Et à chaque fois, on nous dit, cette fois-ci, c'est terminé. Plus de tolérance. Hein? Et puis, quelques mois après, une rallonge. Cette semaine encore, on nous a dit que les producteurs de ces affaires-là ont jusqu'au 18 décembre 2026 pour ranger définitivement ce qu'on appelle communément chez nous le Big Bleu, le Big Rouge, le Tombeau et leurs cousins. Et cette fois-ci, on nous dit que juré promis, hein, craché même, plus de prorogation. Les gens disent qu'on connaît déjà ce film-ci. Chez nous, même les délais ont leur propre délai. Hein. Alors que derrière cette affaire-là, il y a un vrai drame. Mais ce petit sachet de 100 francs CFA tue les gens à petit feu et souvent même en compte-gouttes. Un sachet aujourd'hui, 2 sachets demain, 3 après-demain, allez, hop, l'addiction. Et le foie rédige lui-même sa lettre de démission. Hein. Le rein désiste et demande sa mutation. L'estomac lâche, entre en grève sèche. Beaucoup de jeunes boivent par habitude. Il y a aussi les vieillards qui boivent par mimétisme, hein, parfois pour oublier les problèmes. À force de vider les sachets, ce sont les familles qui ont finit par se vider de leur paix. Ce qui amuse même les gens en Boa, c'est que ceux qui applaudissent plus fort l'interdiction là sont parfois les mêmes qui vont distribuer ces sachets là pendant les campagnes et les descentes au village. Hein? Il y a des gens ici qui font partie d'une gomme là, qui ont pris l'habitude d'aller donner ça aux parents au village. Hein? Avant de prendre donc la parole, ils motivent les troupes. Les militants reçoivent leur t-shirt et puis un petit Big Bleu ou un petit Big Rouge à côté. Le discours passe mieux quand c'est comme ça, parce que la gorge est déjà bien arrosée. Et le lendemain,

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2: L'Iran, les États-Unis et le Liban s'accordent pour la mise en place d'un comité chargé de superviser la mise en œuvre de la fin de la guerre au Liban. Dans cette perspective, Téhéran a annoncé l'envoi d'une délégation à Doha pour des rencontres techniques tout en excluant des négociations directes avec les États-Unis. De son côté, Washington a indiqué que ses émissaires Steve Witkoff et Jared Kushner participeront cette semaine à des réunions de haut niveau au Qatar.
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2: L'éditorialiste et chef d'Exosport, Eric Christian Kouam, bonjour.
4: Bonjour Jean-Jacques.
2: On commence par le paralétisme. La Confédération africaine organise un séminaire de formation à Yaoundé.
4: Ce stage concerne les officiers techniques. Les travaux ont débuté hier du côté de Coleton et ils sont 30 personnes concernées. L'un des séminaristes s'exprime.
5: Je suis Miadi Akwambot Parfait. Je suis conseiller de jeunesse animation, encadreur technique de l'équipe handisport du Portement. Mes attentes sont doubles. D'abord, en tant qu'encadreur, avoir toutes les connaissances en ce qui concerne les classifications, l'encadrement technique et pouvoir conduire une équipe et aussi être un juge international. Bon.
4: Et sur les modules développés jusqu'ici, écoutons cet expert international qui se présente.
6: Tarek Sui, je suis délégué technique international et le formateur des officiels nationaux en para-athlétisme. Je suis très ravi d'être à Yaoundé cette semaine, donc je vais partager les règles du sport paralympique.
4: La Confédération africaine de para-athlétisme est présidée par le Camerounais Jean-Marie Alioukol Mabiemé qui parle de ses motivations.
7: Il faut dire que nous avons pris la peine d'observer tout le continent africain et nous avons réalisé que les pays de l'Afrique subsaharienne et même certains pays du Maghreb étaient régulièrement participaient régulièrement aux Jeux paralympiques avec des wildcards, c'est-à-dire des cartes d'invitation, ce qui prouve que le mouvement n'est pas développé, en Afrique.
2: Jeux universitaires et Bolova 2026, des finales se préparent.
4: Après la phase des éliminatoires qui s'est disputée dans 4 zones, place à la phase finale prévue du 5 au 9 août prochain. Seules les universités d'État et les instituts privés supérieurs qui ont mérité seront de ce rendez-vous des COPS. Mais avant, un séminaire pour encadrer est annoncé pour lundi prochain à Bolova, comme le confirme ici le point focal de la communication de la FENASU, Samuel Zona.
8: Pour ce qui est du séminaire d'appropriation, il faut dire que toute la haute strate en charge du sport universitaire va se retrouver dès lundi 6 juillet jusqu'au mercredi 8 juillet 2026 à Ebolova pour ce qui devrait s'assimiler à un tirage au sort, mais qui ne sera pas le cas puisque les institutions universitaires qualifiées sont connues.
2: Détection de talent, l'ANAFOOT est sur le terrain ce mois de juillet.
4: Et c'est la ville de Berthois qui a été choisie pour la 6e édition du tournoi des pôles régionaux de l'Académie nationale de football. La compétition se jouera en 2 sous-pôles. On retrouvera les régions de l'Ouest, l'Est, le Centre, le Sud et la Damawa dans le groupe A. Et dans le groupe B, l'Extrême Nord, le Sud-Ouest, le Nord, le Littoral et le Nord-Ouest. Plus de détails avec le chef de pôle ANAFOOT Est.
9: Quentin Sérin-Douillon, chef de pôle ANAFOOT Est. J'ai le privilège d'accueillir dans la région de l'Est le plus prestigieux tournoi des pôles qui sera la 6e édition cette année. Ce tournoi se déroulera du 18 au 26 juillet à Berthois.
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2: D'un ton optimiste, Eric Christian Kouam, vous dites que l'Afrique n'a pas encore dit son dernier mot dans cette compétition.
4: Ils sont encore 3 représentants de la CAF en course pour les 8e de finale. Olivier Ndemaipo.
11: L'Australie-Égypte sera la première opposition, la première des 3 oppositions de ce soir. L'une des dernières des 16e de finale. Ce sera à partir de 19h. À 23h, le Cap-Vert et l'Argentine seront aux prises dans la ville de Miami. Enfin, demain matin à 3h, le Ghana jouera avec la Colombie. Mais hier et ce matin, l'on a assisté à 3 matchs. Le Portugal a vaincu la Croatie 2-1. L'Espagne a écarté l'Autriche 3-0, tandis que la Suisse éliminait l'Algérie 2-0. Brel Embolo, il est attaquant de la Nati Suisse. Il en voulait plus.
12: On a écrit l'histoire. Et l'histoire, c'est sûr que c'était pas un 8e de finale. Bien sûr, on peut nous parler de la victoire en phase éliminatoire, mais ça change rien pour nous parce que au Qatar, on était aussi en 8e. Là, maintenant, c'est à nous de passer le next step et de continuer d'être humble et vraiment de pas se donner des limites.
11: Et du côté de l'Algérie, Riyad Mahrez a fait une annonce forte.
13: Quand tu perds 2-0, c'est dur de

0: revenir. Ils ont de l'expérience. C'était mon dernier match. J'aurais préféré continuer et aller un peu plus loin avec notre pays. Je suis un peu déçu de sortir aussi tôt. J'ai été fier d'avoir fait 12 ans pour jouer pour mon pays. Ça a été un rêve depuis mon jeune âge de jouer. Je vais laisser la nouvelle génération.
1: Des finales de cette Coupe du Monde annoncent des oppositions assez disputées.
2: Canada-Maroc sera la première opposition, un match inédit mais qui promet des étincelles. Le Canada est l'un des co-organisateurs de la compétition et réalise en plus son meilleur parcours en Coupe du Monde de football. Paraguay-France, ou une sorte de remake des huitièmes de finale de la Coupe du Monde 1998 qui avait vu la France l'emporter 1-0 avec un certain Chilavert dans les buts paraguayens. Espagne-Portugal, où l'opposition des deux nations de la péninsule ibérique vaut également le détour. Brésil-Norvège est une autre explication à suivre entre sélections ayant plusieurs joueurs majeurs du football moderne. États-Unis, Belgique et Mexique, Angleterre ne sont pas sans intérêt. Les trois autres oppositions restent attendues.
1: Et vous dites aussi que le président du Cap-Vert prédit le score du match de ce soir face à l'Argentine.
2: José María Neves, chef de l'État cap-verdien, annonce ou prédit une victoire à 100% des requins bleus devant la Roja. À Miami, aux États-Unis, le numéro 1 du Cap-Vert parle d'un 1-0 en faveur de son pays, le Cap-Vert. Ce faisant, le Cap-Vert passerait en 8e de finale, tandis que l'Argentine de Lionel Messi, champion du monde en titre, se ferait éliminer. Une prédiction qui, naturellement, fait plaisir au peuple capverdien, très fier des prestations de Vozinha et Ryan Mendes.
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4: Et ce journal qui se referme a été préparé par l'ensemble des équipes rédactionnelles de Royal FM. Mise en onde Salomon Issana, Radio Vision Alain Kwekam, Brian Bidam, prolongement numérique Boris Tedogmo, réalisation Florent Goyam, assisté du stagiaire Lionel Bindi, édition en chef, Jean-Marie Anaba, rédaction en chef Bertrand Ouna, coordination éditoriale Ebel Belassamari, coordination centrale Roger Kek, supervision générale le reverend pasteur Emmanuel Noël Bissaï, présentation Jean-Jacques Foucault. Avec le même plaisir après le week-end, on se retrouve lundi pour le même exercice à 12h. Et sachez que demain aussi, on se retrouve au stade d'Omnisport à Madouaïdio pour la grande fête. Raissa Parker sera effectivement là. Raissa Parker, bon après-midi, bienvenue.
5: Bien sûr que nous serons là, Jean-Jacques Foucault.
4: Vous allez tenir quand même le micro, hein, d'honneur.
5: Oui, c'est un honneur, vous l'avez dit, voilà. C'est un privilège pour cette autre édition d'être parmi les présentateurs, voilà, de cette cérémonie de la Masso.
4: C'est le 4 gagnant.
5: Le 4 gagnant.
4: Oh oui, le 4 gagnant.
5: Bon, on va dire que c'est un choix de Dieu.
4: Effectivement.
5: C'est un choix de Dieu.
4: Et en attendant,
5: en attendant demain, où nous invitons, vous l'avez fait savoir tout à l'heure, nous invitons tous les Camerounais, bref, tous les Africains à y être, 40 000 places et plus. Tout à l'heure, disons dans quelques minutes seulement, dans Fraîcheur Royale Santé, nous allons recevoir Madame la responsable régionale de l'association Comprendre la maladie d'Alzheimer. Voilà. Mm-hmm. Effectivement, vous l'avez compris, nous allons parler de cette maladie, la maladie d'Alzheimer, avec Madame Ké Djoupoué, Christelle Léa. Donc, on va tenter de comprendre cette maladie. Est-ce que ça concerne le Cameroun? Est-ce que c'est une forme de démence? Qu'est-ce que cela signifie réellement? À quoi est-ce que ça renvoie? Savoir reconnaître la maladie, connaître les solutions, tenter d'encourager les familles à agir à temps. Donc, on va vraiment tabler là-dessus. Est-ce que le fait d'oublier constamment quelque chose, des informations, renvoie forcément à cette maladie? Est-ce que ça concerne seulement l'extérieur ou le Cameroun, l'Afrique également concernée?
4: Restez à l'écoute, mesdames et messieurs, que Dieu bénisse le Cameroun et le reste du monde avec.
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7: Il est 13h.
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13h passée de 7 minutes, nous sommes là pour notre rendez-vous comme chaque vendredi sur la radio des auditeurs. Et pour cette journée, nous avons choisi de parler d'une maladie plutôt particulière. Certaines personnes pensent qu'elle n'existe pas. Et pour les spécialistes, du moins, les personnes qui ont l'habitude de traiter cette maladie ou d'en parler, savent qu'elle existe bel et bien dans notre pays, le Cameroun, et sur le continent africain. Nous parlons de la maladie d'Alzheimer. La responsable avec laquelle nous allons échanger, elle est responsable régionale de l'association de comprendre la maladie d'Alzheimer, également certifiée en gestion de la maladie d'Alzheimer et maladies apparentées. Madame Kedjoupoué Christelle Léa est notre invitée. Si vous avez des questions à poser, ce sera au 640 61 38 42, le 671 15 73 et le 21. Bon après-midi à tous, bienvenue. Laura Salmon et Sana sur la mise en onde, réalisation régie d'antenne pour le cadrage vidéo. Alain Kwekam, Brian Bida, nous sommes en direct en ce moment sur notre page YouTube. La coordination centrale, Roger Kiek de Kiki, directeur général de la radio des auditeurs, sous la supervision générale du révérend pasteur Bissaï, Emmanuel Noël, derrière ce micro, Raïssa Parker. Encore bienvenue à tous, que l'Éternel nous accompagne.

0: Cette mélodie, nous allons l'écouter ensemble demain au stade Omnisports. Amadou Aïdjo Diaoundé. Eh ben oui, ça va résonner, ça va chanter, ça va trembler. On va attendre ensemble et on saura qui sera bénéficiaire de l'acte 6 de la Masso de Rénaprove Finance SA. Nous le rappelons, le rendez-vous c'est pour demain, ce samedi, dès 7h. Les petits plats ont été mis dans les grands pour vous permettre d'avoir une cérémonie à la hauteur des champions mutualistes et même non mutualistes que vous êtes. Donc, effectuons ensemble le déplacement pour demain, dès 7h, au stade Omnisports pour vivre ce moment exceptionnel. Pour les mutualistes ayant achevé leur fonds de solidarité, le premier message que nous adressons depuis quelques jours quand même, à ces mutualistes ayant achevé leur fonds de solidarité de 26 000 francs CFA, c'est de bien garder le ticket de Tombola qu'on vous a remis en agence. Bien conserver son ticket de Tombola remis en agence parce que ce ticket, c'est ce ticket que vous allez insérer dans l'une qui va correspondre à votre offre. Gardez bien son ticket. C'est essentiel. C'est même impératif. Voilà, ça ressemble un peu à ça. Mais conservons notre ticket de Tombola pour l'insérer dans l'urne. Demain, samedi, au stade Omnisports. Venons à temps. La foule, il y aura cette foule. Donc, venez dans les heures indiquées. Quelqu'un qui va se bousculer à venir à 11h59 ne sera pas possible, étant donné la clôture, le temps de on termine l'insertion des tickets dans les urnes à 12h, exactement 12h. Je ne sais pas si on va mettre une grosse pendule pour que chacun soit au fait, voilà, du timing. 12h00, c'est terminé pour l'insertion des tickets dans les urnes. Il n'y aura pas un prétexte à faire que non, j'ai d'abord oublié, je suis allée chercher et puis il y avait... Chacun doit se préparer parce qu'on a quand même fait passer toute une année à rappeler aux uns et aux autres comment se comporter. Voilà, on s'adresse encore à ces mutualistes, peut-être qui ont terminé leur fonds de solidarité et qui n'ont pas pu retirer leur ticket. Ça se fera aussi demain au stade Omnisports. Voilà, ça se fera aussi demain au stade Omnisports de Yaoundé. Ça, c'est pour les mutualistes. Maintenant, ceux qui nous écoutent comme ça et qui n'ont pas du tout versé leur fonds de solidarité, venons soutenir les autres. Hein. Voilà, venons soutenir les autres. Venons apporter de notre voilà notre contribution à la construction de notre pays. Même votre présence est une chaleur et nous en avons besoin. Voilà, nous en avons besoin pour justement montrer aux autres que oui, on vous soutient dans cette action-là. Puisque l'action est très, très louable. On parle d'une solidarité. On parle de qui dit solidarité dit amour, dit gagnant-gagnant. Vous avez 26 000 francs CFA à donner. La Masso vous reverse d'ailleurs plus que ce que vous avez donné. On part des avantages pour ceux qui seront tirés au sort ou non. Il y a des avantages sur toute une année, Masso. Des avantages sur le plan sanitaire, juridique. L'avantage en cas d'événement heureux ou malheureux. Une réduction de 10% pour ceux qui poursuivent avec le parcours académique à l'Institut universitaire Bissaï. Voilà, vous permet d'avoir une réduction de 10% à ce niveau-là. La réduction de 35% sur le plan sanitaire, ça c'est vous, également 9 autres personnes de votre famille. C'est une réalité à ce niveau, ce n'est pas à réfléchir. 9 personnes maximum que vous inscrivez dans votre carnet Masso. Donc voilà pour les avantages, pour ceux qui seront tirés au sort ou non demain au stade Omnisports. Autre chose également à savoir, que nous soyons mutualistes ou non, nous devons de nous comporter en personne, voilà, civilisée, voilà, assez disciplinée, vraiment très respectueuse, parce que quelqu'un qui partage une telle valeur a un comportement digne, naturellement. Donc, on va suivre ce que vont dire les hôtesses, ce que vont dire les membres du protocole, les agents du protocole et même la sécurité. On vous rappelle toujours, si on vous dit, madame, l'insertion du ticket, c'est à ce niveau, allez-y simplement. Si on vous dit maintenant, vous asseyez à ce niveau, allez-y simplement. Et si vous avez une préoccupation, puisque j'ai dit c'est un échange, donc en toute courtoisie, si vous avez une préoccupation, vous rapprochez simplement des hôtesses ou du protocole, vous posez votre difficulté et on va répondre à votre préoccupation. C'est indiscutable à ce niveau-là. Donc, ensemble, voilà les éléments très importants, le comportement, la discipline, l'attitude. De toutes les manières, on remet tout entre les mains de Dieu. C'est lui qui décide du bon déroulement de la cérémonie. Et nous, à notre tour, nous prions également que cela puisse se tenir ainsi. Donc, la phase d'insertion des tickets dans les urnes s'arrêtera à 12 heures exactement. 12h10, vous saurez qui sera bénéficiaire de l'acte 6 de la Masso. Les offres, vous les connaissez. Maison moderne à usage d'habitation, des villas mises à la disposition des mutualistes. Les noms seront connus. Voilà. Des véhicules personnels, vous aurez aussi, en dehors de cela, des offres, des financements, offres-financements. Les financements qui vont de 100 000 francs CFA à 2 millions de francs CFA. Et chacun accroche son sac là où il peut décrocher. Ce sont des financements remboursables à taux zéro, zéro francs CFA, lorsque vous remboursez le financement que vous avez reçu. Et tout se passe par un accord. Lorsque vous êtes tiré au sort, vous avez cette phase. Vous devez justement signer une convention d'accord parti entre vous, mutualiste bénéficiaire, et Renapro Finance SA. À l'intérieur, vous saurez justement que voici le document à fournir. Et tous ces documents doivent être fournis, ces documents-là, ces différents documents, maximum 45 jours après clôture de la cérémonie de tirage au sort. Il ne faut pas dire qu'on ne savait pas. Lorsque vous ne le faites pas, le règlement est clair, l'offre est simplement annulée. Voilà, donc on doit savoir cela. Et lorsque nous sommes aussi au stade Omnisports, un autre élément important, que nous soyons représentants ou pas, on doit pouvoir exprimer sa joie même lorsqu'on est bloqué. Voilà, donc une fois, si vous êtes étonné par le fait que votre nom, votre ticket ait été désigné, choisi par la main transparente, la main de Dieu, deuxième fois, troisième fois, de grâce, trouvez la force de vous manifester, sinon on passera à un autre ticket, on passera à un autre tirage. Voilà pour les éléments qu'il fallait savoir aujourd'hui, donc ne manquons pas ce rendez-vous, même si vous êtes juste une personne curieuse, faites-y un tour, marquez de votre présence, réseaux sociaux, voilà les nouveaux médias aujourd'hui, allez-y, des photos, rendez public, aidez dans la communication, soyez aussi des mascottes, voilà, de cet événement-là, parce que c'est une action, je le disais, très très louable. La suite, nous disons toujours, la Masso, c'est le secret pour sortir de la pauvreté.
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0: Nous sommes de retour à l'antenne et c'est le moment d'échanger avec notre invitée, Madame Kedjoupoué, Christelle Léa. Bon après-midi à vous et bienvenue chez nous, j'ai envie de dire chez vous désormais.
1: Merci beaucoup, merci pour l'accueil. Je suis très ravie d'être parmi vous aujourd'hui.
0: Vous allez bien?
1: Très bien.
0: Quand on dit certifié en gestion de la maladie d'Alzheimer, ça renvoie à quoi?
1: Oh, ça veut dire tout simplement que j'ai subi une formation dans le cadre de l'association Comprendre la maladie d'Alzheimer, qui est déjà d'abord une association internationale. Mm-hmm. Donc, j'ai subi cette formation-là et je suis sortie de là avec ce certificat. Je fais partie de la première promotion.
0: D'accord.
1: Oui, de cette formation MAMA. Le certificat, il est intitulé MAMA, maladie Alzheimer et maladie apparentée. Donc,
0: aujourd'hui, vous comprenez la maladie.
1: Exactement.
0: D'accord.
1: Parce que je la côtoie au quotidien.
0: C'est bien parce que on a besoin des éléments concernant cette maladie. On en parle rarement, voilà, au Cameroun, mais en off me faisait comprendre que non, on n'est pas à côté de la bonne information parce que ça existe réellement. En tout cas, on va en parler. Et pour les auditeurs, des questions à poser, c'est au 640 61 38 42, le 671 15, 73 21. On en parle, mais qu'est-ce que c'est et en quoi cette maladie est-elle différente des autres formes de démence?
1: Ok, la maladie d'Alzheimer, c'est une maladie neurodégénérative.

0: C'est-à-dire, c'est une maladie qui entraîne la destruction des cellules nerveuses du cerveau. C'est une maladie qu'on rattache souvent à la vieillesse, mais dans sa généralité. Mais nous avons aussi des cas d'Alzheimer précoce. Donc, c'est-à-dire, c'est une maladie qui attaque le cerveau des personnes. C'est une maladie, elle se forme après des années, 10, 5 ans, 15 ans, 20 ans après. Et c'est là où on commence à ressentir les premiers symptômes de la maladie, tels que les troubles de mémoire, tels que la confusion des lieux, et par la suite le trouble de langage qui est l'aphasie, et le trouble même de pouvoir se vêtir, de pouvoir qui est l'apraxie.
1: D'accord, vous nous rappelez cela tout à l'heure, le temps de la pub.
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1: Le téléphone est ouvert pour ceux qui veulent réagir. Et vous disiez tout à l'heure, madame, que la maladie, vous l'avez. Et puis, les premiers signes, c'est à partir de après 10 à 15 ans.
0: Les premiers signes, après 20 ans même, qu'on peut avoir les premiers signes de la maladie. Ça commence par les troubles, c'est-à-dire les troubles de la mémoire. On n'arrive plus à se souvenir des événements récents. Par exemple, mon passage à la radio, dans 30 minutes, on ne pourra plus se souvenir, dont la personne atteinte de cette maladie ne pourra plus se souvenir où elle était, ce qu'elle a fait. Et après cela, nous avons que donc les troubles du langage, d'abord les troubles d'abord des lieux, de l'environnement. Après les troubles du langage, dont la personne ne peut plus s'exprimer normalement, dont la personne n'arrive plus à formuler des phrases, même la compréhension n'y est plus. Après, nous avons aussi les troubles du comportement au niveau même du vêtir, de la vie au quotidien, les troubles même pour prendre sa toilette, même pour manger, ainsi de suite. Donc, c'est une maladie vraiment, comme on dit, progressive, mais irréversible.
1: C'est clair qu'on en trouve dans notre pays.
0: Exactement. Il y en a des cas, vraiment. Il y en a des cas et des cas qui, malheureusement, ne sont pas toujours répertoriés parce que des familles, par manque de connaissances, d'autres par la honte, refusent de signaler les cas qui sont dans leur maison. Et généralement, chez nous en Afrique, et plus particulièrement au Cameroun, on attribue plutôt cela à de la sorcellerie, parce qu'on ne comprend pas ce que c'est. Alors que c'est juste une maladie, il faut juste aller se faire. Quand on commence à constater que son parent, son grand-parent commence à manifester des comportements qui ne sont pas du tout comme au quotidien, aller consulter un neurologue, un gériatre ou bien un spécialiste, un médecin généraliste formé dans la maladie d'Alzheimer. Et par des tests et des images qu'on fera du cerveau, on pourra diagnostiquer si effectivement il s'agit d'une maladie d'Alzheimer.
1: Est-ce qu'il y a un âge en fait? À partir de quel âge on peut s'inquiéter de la situation?
0: Bon, en général, on parle de soit à partir de 65 ans. On parle à partir de 65 ans qu'il faut s'inquiéter dans le cadre général. Mais nous avons des personnes qui, à 35 ans, développent la maladie.
1: À ça?
0: 40 ans, développent la maladie. Et là, on parle de la maladie de l'Alzheimer précoce.
1: D'accord. Précocement, on peut être atteint par cette maladie-là. Au téléphone sur la 2, Patriarche Maréchal. Allô? Sur la 2. Oui, Patriarche.
3: Bon début... de week-end à tout le monde dans la grande maison royale aux couleurs célestes, particulièrement la dame en studio avec toi.
0: Merci beaucoup.
3: Je n'oublie pas auditeur et téléauditeur par milliards. J'ai une situation que je constate chez un de mes amis. Je suis son aîné d'au moins 15 ans. Mais il a de la peine à manger avec la cuillère. Mais je me dis qu'il a commencé à boire des alcools très tôt. Si bien qu'aujourd'hui, si vous l'invitez à votre table, il ne va pas s'asseoir. Il va préférer prendre une gamelle. Et pour chuter, ma défunte maman, décédée il y a pratiquement 27 ans, a été gravement malade. Et elle avait des troubles de mémoire. Est-ce qu'une maladie, une longue maladie, peut conduire à liste Alzheimer dont vous faites état aujourd'hui. Bonne émission.
1: Merci, Patria. J'en ai deux questions. Voilà, d'un coup, l'utilisation de la cuillère lorsqu'on mange, est-ce que c'est en rapport avec cette maladie que vous avez étudiée?
0: Pas forcément. C'est vrai qu'à un certain stade, les personnes atteintes de la maladie d'Alzheimer n'arrivent plus à bien manier l'utilisation de la cuillère. Mais ce n'est pas forcément une personne qui n'arrive pas à utiliser de la cuillère qui a de la maladie d'Alzheimer. Mm. Comme je le disais en amont, il y a des tests qui sont faits par des neurologues, par des gériatres et des imageries, des scanners, afin d'établir effectivement si la personne est atteinte de la maladie d'Alzheimer.
1: Cette réponse est pareille pour la seconde question du patriarche qui parlait de l'oubli de sa grand-mère.
0: Exactement. Exactement. Elle peut oublier par rapport à l'âge, parce que quand on est vieux, on oublie, ça arrive. Donc, on peut oublier sans forcément avoir la maladie d'Alzheimer.
1: On ne peut pas directement faire le lien.
0: Exactement, on ne peut pas directement faire le lien. Et il y a plusieurs signes qui peuvent déterminer si quelqu'un peut déjà aller faire ce test-là.
1: Et quels sont les premiers signes que les familles ne devraient surtout pas, au moins jamais, banaliser?
0: Justement, les premiers signes, c'est comme le patriarche vient de dire, c'est d'abord le trouble de la mémoire. Quand cela persiste, nous avons le trouble de l'environnement, comme je viens de dire, là, on ne reconnaît plus le lieu où on se trouve. La personne est dans sa maison, il ne sait pas que je suis dans ma maison, ou bien la reconnaissance des enfants, il n'arrive plus à reconnaître ses enfants. Oui, là, ce sont déjà des signes alarmants qui nous permet d'aller voir un neurologue ou un gériatre.
1: D'accord. Et il y en a qui pensent aussi que c'est juste l'âge et que la personne se prépare à quitter le monde.
0: Non, même avec l'âge, on n'oublie pas ses enfants.
1: Mm-hmm. Et il faisait aussi savoir que est-ce que lorsqu'on fait la maladie pendant plusieurs mois, plusieurs années, on peut se retrouver dans cette maladie au finish?
0: Quand on fait quelle maladie, je sais pas suivi.
1: Il a dit si tu es malade pendant plusieurs semaines, plusieurs mois, est-ce que à force d'être resté longtemps malade, vous pouvez vous retrouver en train d'avoir la maladie d'Alzheimer?
0: Pas du tout.
1: Pas du tout.
0: Il n'y a pas de rapport.
1: Il n'y a pas de rapport. Vous parlez du diagnostic tout à l'heure. Pourquoi diagnostique-t-on souvent la maladie tardivement en Afrique? C'est la honte, comme vous disiez tout à l'heure.
0: Oui, la maladie est diagnostiquée de façon tardive en Afrique, justement parce que la population n'est pas déjà sensibilisée par rapport à cette maladie-là. Donc, la population ne connaît pas, face à des troubles pareils, comme je viens de dire, troubles de mémoire, troubles du visuel, la population, les membres de la famille ne savent pas quoi faire. Ils se disent, peut-être c'est la vieillesse, peut-être c'est de passage, peut-être, et pourtant la maladie est en train de progresser. Mm-hmm. Et même quand elle progresse, après on va attribuer la maladie à de la sorcellerie, à de la folie, à tout, sauf penser à la maladie d'Alzheimer.
1: D'accord.
0: Parce que déjà, la population n'est pas sensibilisée.
1: Et quand vous demandez d'arriver à l'hôpital, qu'est-ce qui se passe?
0: Quand on va à l'hôpital, quand on a une personne déjà qui présente ces signes-là, directement, on prend rendez-vous avec un neurologue ou un gériatre pour passer des tests. Et après ces tests-là, on a la deuxième hypothèse, c'est-à-dire faire des scanners pour voir le cerveau. Et à partir de cela, on pourra effectivement déterminer s'il s'agit de la maladie d'Alzheimer.
1: Et pour la famille qui reçoit une telle information, c'est quoi? C'est normal? C'est un choc?
0: C'est un choc parce que généralement, on dit que c'est la maladie des Blancs. C'est un choc parce qu'on ne sait pas comment se comporter face à cette maladie. On ne sait pas comment se comporter face à cette personne. Parce que je vous assure, c'est vraiment du travail. Avoir un malade d'Alzheimer, c'est vraiment du travail. Donc, la famille est dans le choc parce que le choc de l'ignorance, je peux le dire déjà au premier abord. La famille est dans le choc de l'ignorance parce qu'il ne sait pas de quoi il s'agit, il ne sait pas ce qui va arriver dans la suite. Donc, c'est pour ça qu'il faudrait que, quand le diagnostic est posé, se rapprocher des professionnels afin de pouvoir avoir plusieurs explications, plus amples explications par rapport à cela, à la maladie et la prise en charge du malade.
1: C'est souvent ou c'est tout le temps que cette personne oublie?
0: C'est tout le temps. C'est-à-dire, quand c'est encore au début, c'est souvent. Mais au fur et à mesure que le temps avance, ça devient, comme on dit, ça, la destruction des cellules nerveuses. Les cellules se détruisent.
1: Est-ce qu'on peut prévenir ou retarder l'apparition de la maladie grâce par exemple à notre façon de vivre.
0: Exactement. Certaines recherches montrent que la façon de vivre au quotidien, la façon de s'alimenter, la façon même de se vêtir, porter des habits trop serrés, peuvent être la cause de la maladie d'Alzheimer. Mm-hmm. Donc, si nous avons une alimentation saine, si nous avons un mode de vie, c'est-à-dire nous pratiquons du sport, nous pratiquons des échanges interrelationnels, tout cela contribue au ralentissement de la maladie.
1: De l'apparition de la maladie. Vous avez parlé aussi des vêtements serrés. Quel est le rapport avec...
0: Oui, parce que quand nous portons des vêtements serrés, c'est que les gens ne savent pas, c'est que ça comprime nos cellules. Ça a un rapport, c'est-à-dire le vêtement serré joue un rôle, ça comprime nos cellules, ça comprime nos corps, ça comprime nos cellules, les informations qui vont au niveau du cerveau et tout ça, il n'y a plus fluidité entre le cerveau et les autres cellules du corps et tout cela entraîne des lésions au niveau de notre cerveau qui plus tard pourra nous causer des préjudices. Quand nous sommes jeunes, on se dit c'est normal, mais dans la vieillesse, c'est là où on commence à subir les conséquences de cela.
1: Ah ça? Et dire qu'en ce moment, il y en a qui ont des vêtements serrés. Voilà, si cette sortie de Madame Kedzupwe pour vous faire changer d'avis, eh bien, tant mieux. Il y a quand même un traitement, on en guérit ou alors ça se passe juste par accompagnement?
0: Jusqu'à présent, il y a des études qui sont faites, mais malheureusement, il n'y a pas encore de traitement pour la maladie d'Alzheimer. Tout ce qu'on peut faire, c'est l'accompagnement des personnes atteintes de cette pathologie-là, de cette démence-là. Il n'y a pas encore de traitement, donc elle est irréversible.
1: Quand on parle d'accompagnement, c'est quel accompagnement exactement?
0: C'est-à-dire ne pas isoler le malade, ne pas faire comme si c'est une personne, c'est-à-dire qui n'a plus droit à rien. Parce qu'il y a des personnes qui enferment même le malade dans des chambres, dans des maisons. Bon, c'est vrai que dans la maladie, il peut arriver que...
1: Des cas de violence?
0: Oui, il y a des états de violence. Beaucoup même, dans la maladie, il y a des états de violence. Il y a des états comme on a la perte de mémoire. Quand le malade sort, il peut ne plus retrouver son chemin pour rentrer à la maison. Donc d'autres, même n'ayant pas assez de moyens, parce que ceux qui ont des moyens peuvent dire qu'ils ferment juste le portail et le malade se promène là dans la cour. Mais des personnes qui n'ont pas de moyens... Ils vont enfermer peut-être dans la chambre et ça comprime la personne. Parce que même si la personne est en état de démence, c'est quand même un être humain.
1: Ça reste un être humain.
0: Donc, il y a certaines choses vraiment. L'accompagnement, c'est être là avec. C'est pour des personnes qui sont en famille. La famille doit toujours montrer à cette personne-là que nous sommes là pour toi.
1: Même si la personne ne sait pas que vous êtes...
0: Exactement. Même si la personne ne sait pas. Mais la chaleur humaine, elle est toujours importante.
1: Et donc, il faut savoir accompagner une personne atteinte de cette maladie sans toutefois l'infantiliser ou alors l'isoler.
0: Exactement.
1: Patrias, vous revenez. Allô?
3: Allô?
1: Oui, Patrias.
3: C'est tellement intéressant que je dois revenir. J'ai parlé de ma défunte maman qui est partie à l'âge de 52 ans.
1: Oui.
3: À des moments, des suites d'une maladie qui a pratiquement fait dans les 5 à 6 ans. Et elle a eu à consulter un neurologue avant qu'elle ne décède. Mais je me pose la question, n'était-elle pas atteinte de cette maladie? Et je vais chuter en disant ceci. Vous-même, vous connaissez le coût de charité dans nos centres de santé. Un de mes papas qui se retrouve au village avec cette maladie, ne disposant pas de moyens financiers et matériels, pourra-t-il s'en sortir? Parce que là-bas, on parlera, comme l'a dit la dame de la sorcellerie. Bon, bonne émission, je suis à l'écoute.
1: Merci beaucoup, Patriage. Merci de rester à l'écoute au 640 61 38 42 ou alors le 671 15 73 21 pour les autres. La préoccupation du Patriage, c'est est-ce qu'on peut rater le diagnostic? C'est-à-dire que il martèle qu'au finish, il a l'impression que sa maman souffrait de cette maladie-là. Voilà. Et une autre question, c'est la préoccupation, c'est au niveau du coût. Voilà. Quand on parle de diagnostic, on parle d'accompagnement, le coût environ renvoie à combien? Est-ce que c'est pour les familles qui n'ont pas assez de moyens financiers?
0: Bon, je redis encore au patriarche que Je ne saurais dire si sa mère était atteinte de la maladie d'Alzheimer. Si le neurologue a consulté sa maman et qu'il a posé un diagnostic, je préfère me fier au diagnostic du neurologue. Parce que s'il avait...
1: On ne peut pas se tromper.
0: Oui, moi qu'on ne peut pas se tromper, bien sûr, on peut se tromper, mais loin de moi de dire qu'un neurologue s'est trompé. Mais je dis, s'il a... Je me dis, à ce moment-là, il n'avait certainement pas l'information exacte. Parce que s'il avait l'information exacte, je suis sûre qu'il aurait poussé les examens plus loin. Il serait peut-être parti voir un gériatre. Il aurait peut-être demandé à ce qu'on fasse un scanner à sa maman. Et là, on aurait pu dire avec certitude qu'effectivement, il s'agit de la maladie d'Alzheimer.
1: On en parle de plus en plus depuis quand, par exemple?
0: La maladie d'Alzheimer?
1: Oui.
0: La maladie d'Alzheimer, c'est depuis 2010, en fait, au Cameroun, qu'on essaye déjà d'en parler, mais bien que ne soit pas encore étendue sur tout le territoire, c'est la raison pour laquelle l'ACMA, depuis, a mis sur pied cette association en 2018
1: pour sensibiliser davantage.
0: Pour pouvoir sensibiliser les populations.
1: Et le coût.
0: Et maintenant, au niveau du coût, pour ça, je ne vais pas vous le cacher, c'est assez coûteux. Pas pour la maladie, parce que la maladie ne nécessite pas des frais médicaux, mais pour les aidants. C'est-à-dire, il y a des familles qui n'ont pas des personnes sur place, par exemple. Pour cela, il faut prendre un aidant qui viendra s'occuper du parent malade. Et ce n'est pas donné.
1: C'est le rôle généralement des auxiliaires de vie.
0: Exactement.
1: Et c'est coûteux quand même.
0: Ce n'est même pas si coûteux que cela, parce que dans notre société, la société camerounaise, on connaît comment elle fonctionne. Beaucoup sont même payés en deçà du SMIT qui est prévu par la loi. Mm-hmm. Mais en thème, quand on voudrait avoir quelqu'un de formé à côté d'une personne malade, c'est assez coûteux.
1: Et lorsqu'on a, on fait un mauvais, la personne malade est mal accompagnée, est-ce qu'il y a d'autres conséquences plus graves que ce que cette personne vit déjà?
0: Exactement. Quand la personne est mal accompagnée, déjà au niveau de... Parce que il arrive deux fois, la maladie touche la personne au point de ne plus se nourrir elle-même. Vous voyez que s'il n'y a pas quelqu'un à côté pour la nourrir, elle sera déjà défaillante, elle aurait des carences au niveau de son alimentation. Il y a au niveau de la toilette même, la personne ne pourra plus prendre sa toilette, il faut un accompagnement. Mmh. Et par manque d'accompagnement, la personne pourra rester, je ne sais pas si le terme sera exact, parce qu'il y a même des personnes qui font des selles sur elles. Mmh. Donc vous voyez que s'il n'y a pas quelqu'un à côté pour pouvoir nettoyer, ça pourra entraîner des infections qui plus tard pourra causer autre chose. Parce qu'il faut aussi le préciser, la maladie d'Alzheimer, on ne meurt pas de la maladie d'Alzheimer, mais on meurt des complications liées à la maladie d'Alzheimer.
1: On ne meurt pas de la maladie, mais on meurt des complications
0: liées à la maladie, surtout à partir du mauvais accompagnement.
1: Est-ce que la personne peut se dire, mais pourquoi je souffre autant? Ou la personne n'est pas consciente du tout?
0: Pas du tout consciente.
1: Ça devient encore
0: quand
1: plus
0: on est déjà au dernier stade, la personne n'est pas du tout consciente. Au début, la personne, par moment, peut se dire, oui, j'ai oublié, pourquoi cette maladie m'a prise, moi. Mais à un certain niveau, on n'est plus du tout conscient. Donc, ça veut dire, on perd le fil de la réalité, s'il faut le dire.
1: Et c'est pour cela que les proches doivent jouer un rôle très important.
0: Exactement.
1: Apporter beaucoup d'amour à ces personnes.
0: Beaucoup d'amour, de la chaleur. Accompagner la personne vers ses derniers jours.
1: Raconter, est-ce que c'est le moment de raconter le passé à cette personne, de dire?
0: Bien sûr. Il y a plusieurs méthodes. Il y a même le feuilletage des albums photos, pour que la personne essaye de se souvenir de son passé. Bon, quand je dis se souvenir, c'est vrai qu'il ne se souviendra plus, mais pour
1: se refaire une nouvelle image.
0: Il y a des jeux de société, il y a des sorties récréatives et tout cela, l'association ACMA.
1: Est-ce que ça sert à quelque chose, puisque dès que vous allez terminer, la personne aura oublié une fois encore?
0: Non, ça sert au moins qu'au moment présent, la personne est heureuse.
1: Très bien.
0: La personne vit le moment présent.
1: D'accord, c'est important de nous le signaler. Oui. Une autre chose qu'on voudrait savoir en tant qu'auxiliaire de vie, et responsable régional de l'ACMA Centre. Quelles sont les difficultés que rencontrent le plus souvent les familles qui accompagnent une personne atteinte? C'est le plan financier surtout? Est-ce que c'est l'élément qui ressort?
0: Oui, le plan financier, comme je viens de dire, il y a plusieurs personnes qui n'ont pas les moyens de pouvoir prendre une personne pour s'occuper. Vous savez, il y a des familles, tout le monde sort, tout le monde va chercher son pain quotidien. Avoir une malade d'Alzheimer vient créer un handicap, un frein. Donc, il faut à tout prix chercher de l'aide. Et pour cela, beaucoup de personnes, beaucoup de familles n'ont pas les moyens de pouvoir, comme on se croyait, les services des auxiliaires de vie. Mm-hmm. Parce qu'il faut préciser qu'il y a auxiliaires de vie, mais il y a auxiliaires de vie spécialisés dans la maladie d'Alzheimer. Parce qu'il faut le préciser, ce n'est pas tout auxiliaire de vie qui est capable de s'occuper d'une personne atteinte de la maladie d'Alzheimer.
1: D'accord, ça demande d'autres compétences.
0: Exactement.
1: Pour pouvoir tenir face à ces personnes-là.
0: Exactement.
1: À quoi ressemblera quand même la prise en charge de la maladie dans 10 ou 20, les 20 prochaines années au Cameroun et même en Afrique?
0: Ça, je ne saurais répondre. Il faudrait des spécialistes de la santé ici pour...
1: Le rôle que vous faites au quotidien, par exemple, l'ACMA, est-ce que vous voyez dans 10 ou 20 ans des évolutions?
0: À ce niveau-là, oui, nous voyons des évolutions au niveau de la sensibilisation, de la connaissance de la maladie. Mm-hmm. La population sera plus enseignée, plus ouverte à la maladie. Ce ne sera plus des sujets tabous. Parce que je vous le disais tout à l'heure en off, qu'il y a des personnes des vieilles personnes qu'on a tuées disant qu'elles sont tombées des avions de nuit et ne pouvant plus repartir, elles se sont retrouvées coincées là. On a lapidé ces vieilles mamans-là parce qu'elles ne pouvaient pas
1: se souvenir de
0: sa famille, donner même son propre nom. C'est devenu difficile. On a directement lié cela à de la sorcellerie. Donc, nous voulons au niveau d'ACMA sensibiliser le plus grand nombre de personnes afin que vraiment les gens prennent conscience que l'Alzheimer, ce n'est pas seulement pour les Blancs, c'est une réalité en Afrique et surtout chez nous au Cameroun.
1: Et concrètement, comment vous faites pour soutenir ces familles-là? En apportant des finances, mettant à leur disposition des auxiliaires de vie gratuitement?
0: Exactement. Au niveau de l'ACMA, nous avons des bénévoles. Nous avons un service de bénévolat où des personnes sont inscrites, dont des personnes ayant pour... On appelle généralement les personnes vivant auprès des malades, des aidants. Donc, nous avons des bénévoles pour apporter un peu de soulagement aux aidants. C'est-à-dire, un aidant pour vouloir un peu se reposer, prendre 2 jours de congé. Nous avons au sein d'ACMA des personnes capables de prendre le relais. Nous avons au sein d'ACMA aussi des activités comme le Happy House Home, oui, afin pour des personnes qui ne sont pas encore au dernier stade de la maladie, nous les accompagnons afin qu'elles puissent toujours avoir ces interactions avec la société. Donc, nous sortons avec ces personnes-là, nous pouvons avoir des jeux, nous faisons des jeux avec ces personnes, nous faisons des séances de lecture, des séances de yoga, il y a même aussi des séances de sport, c'est-à-dire le yoga et la nage, et plusieurs autres actions sont menées au sein de l'association.
1: Vous faites comment? Ces familles viennent à vous ou alors...
0: Oui, ces familles, elles viennent à nous.
1: Si elles ne viennent pas à vous, vous ne saurez pas qu'elles...
0: Nous ne saurons pas puisque nous ne pouvons pas sillonner tout le Cameroun pour savoir qui a la maladie d'Alzheimer. C'est pour cela que nous venons sur des plateaux, nous parlons dans nos chaînes YouTube, WhatsApp, pour pouvoir sensibiliser, pour pouvoir nous faire connaître.
1: Est-ce que le terrain, le porte-à-porte n'est pas aussi important?
0: Nous y réfléchissons. Peut-être
1: dans les marchés, avec des flyers, par exemple.
0: Exactement. Nous y arrivons. Par exemple, la journée mondiale de l'Alzheimer qui sera célébrée le 21 septembre, c'est des moyens pour nous de nous faire connaître. Nous faisons des sensibilisations exactement dans des hôpitaux. Nous faisons des sensibilisations dans des quartiers. Nous faisons des sensibilisations dans des marchés. Donc, nous espérons que cette année encore sera... une opportunité pour nous de pouvoir encore placer haut les flambeaux de...
1: À chaque fois, j'aime poser cette question aux invités. Est-ce que vous pensez qu'après avoir dit ceci, les familles sont convaincues qu'il faut laisser la honte de côté, qu'il faut mettre en tête que cette maladie existe, qu'il faut chercher à vous rencontrer. Est-ce que vous pensez que le message est véritablement passé?
0: Le message, même s'il est difficile au départ, mais il va passer. Il va passer. C'est un peu comme, si je peux prendre une parenthèse, il y a de cela 20 ans, il y avait la maladie à 4 lettres. Qui était toujours une maladie de honte, mais aujourd'hui, beaucoup de familles vivent avec les personnes atteintes de cette maladie au quotidien, sans avoir honte, nous espérons vraiment que ce sera de même avec la maladie d'Alzheimer. Les gens vont pouvoir surpasser leur tabou, surpasser leur honte et venir se rapprocher des professionnels de la santé.
1: Est-ce que ce n'est pas quand ça touche quelqu'un directement qu'il comprend mieux la chose? Parce que vous disiez que vous également, vous avez eu des proches qui ont souffert de cette maladie. Voilà pourquoi aujourd'hui vous avez décidé d'aller en profondeur, mieux la comprendre et sensibiliser les gens. Est-ce que tout le monde doit d'abord vivre la situation avant de mieux la comprendre?
0: Une personne qui vit une situation automatiquement comprend mieux la situation qu'une personne qui ne l'a pas vécue. Mais il ne faut pas attendre vivre la situation pour pouvoir la comprendre. Il faut aller au-devant de l'information. Parce que nous tous, nous sommes appelés à vieillir. Nous tous, nous avons des vieilles personnes dans nos familles. Donc, ce qui est sûr, c'est que un cas sur deux, dans une famille, il peut avoir la maladie d'Alzheimer.
1: Très bien.
0: Donc, avant d'attendre que cela arrive, on peut déjà aller au-devant de la scène pour pouvoir chercher l'information juste.
1: D'accord. Aussi, la prévention est très importante.
0: Exactement.
1: Vous allez prendre une minute. Vous allez nous aider. Vous êtes en séance. Vous avez une famille qui arrive avec une personne. Les signes que vous avez cités tout à l'heure, les troubles
0: cognitifs.
1: Voilà. Cette famille arrive et nous vous suivons dans votre séance. Qu'est-ce qui se passe exactement? Qu'est-ce que vous dites?
0: Ok, je souhaite la bienvenue à la famille.
1: Naturellement.
0: Bien sûr. Bon, je prends attache. D'abord, je prends connaissance par la personne qui amène le malade, de savoir à quel stade, le diagnostic a déjà été posé, effectivement, que c'est une maladie d'Alzheimer. Si c'est le cas, directement, je prends la personne, je mets un entretien avec elle pour essayer de déterminer à quel stade cette personne se trouve. Ça veut dire que je vais faire ce que nous appelons un exercice mémoire. Je vais essayer de lui poser des questions. Je vais essayer d'avoir des échanges avec elle, en fait.
1: Oui, pour faire la communication, pour retirer d'autres
0: certaines
1: informations.
0: Exactement. Ça passe par plusieurs tests encore à notre niveau. Honnêtement, ça passe par plusieurs tests. Et à partir de cela, je pourrais dire à la famille, OK, voici, la personne se couvre à tel stade de la maladie. Et voici ce que nous pouvons faire pour essayer de retarder la maladie.
1: Pour retarder, est-ce que l'alimentation peut aussi aider?
0: Pour l'alimentation, c'est vrai qu'il y a des compléments alimentaires, qui jouent un rôle au niveau du cerveau. Exactement, il y a des compléments alimentaires qui jouent un rôle au niveau du cerveau et qui permettent aussi généralement le ralentissement de cette maladie-là.
1: D'accord. Donc, au moins avec, vous croyez à la médecine traditionnelle?
0: Bien sûr.
1: Bien sûr. Donc. Merci à vous d'avoir répondu à nos questions. Comment vous contacter? Comment se retrouver au niveau de l'association?
0: Au niveau de l'association, nous avons le siège déjà. Le siège est à Douala Clinique. Nous avons le docteur Chuan Ginette, qui est responsable nationale et qui est médecin.
1: Oui.
0: Et elle répond au niveau... il y a plusieurs... Vous pouvez vous déporter au niveau de la clinique pour avoir plus d'informations. Mais au niveau de Yaoundé, nous répondons au numéro 698-17-45-83. 698-17-45-83.
1: D'accord. On a le 698-17-45 et le 83. Pour ceux qui... pense que c'est un sujet de honte pour leur famille. Vous pouvez parler en toute intimité, en toute, si vous voulez, confidentialité. Voilà, avec Madame Kejupuo, 698-17-45 et le 83. Merci d'avoir répondu à nos questions. Madame Kejupuo, est-ce que vous avez envie de dire quelque chose en 30 secondes à ces auditeurs?
0: Oui, je voudrais dire N'ayez pas honte. N'ayez pas honte des cas dans vos familles. Quand vous constatez qu'une personne a déjà un comportement différent, des signes que nous venons de citer, n'ayez pas honte d'aller vers des professionnels de la santé pour qu'un diagnostic soit posé et n'ayez pas honte de rencontrer des associations pour une prise en charge. Et surtout, ne vous dites pas que je n'ai pas des moyens parce que je vous assure, il y a plein de bénévoles, par exemple chez nous, dans notre association, qui sont prêts à vous tenir la main.
1: D'accord. Merci beaucoup d'avoir franchement répondu à nos questions sur un sujet aussi sensible et même tabou pour certaines personnes.
0: On disait vraiment merci parce que c'était vraiment nécessaire. C'était vraiment nécessaire.
1: Voilà. C'est terminé pour Fraîcheur Royale de ce vendredi. Mesdames, messieurs, merci de nous avoir écoutés avec beaucoup d'attention. On se dit simplement à lundi, voilà, lorsqu'il sera 12h passées de 35 minutes pour un format différent de Fraîcheur Royale, des sujets de société forcément, et la parole vous sera donnée. Demain, vous allez, on va se retrouver au stade Omnisports Amadou Ahidjo du Yaoundé pour l'acte 6, voilà, de la Masso de Renapro Finance SA. L'invitation reste et demeure. Venons nombreux célébrer la solidarité africaine. Prine Crispine, good afternoon.
4: Good afternoon, Raissa Parker, to your guest and to our listeners.
1: Vous avez froid?
4: Yeah, the weather is a little bit cold since morning.
1: Ça va aller, ça va aller de toutes les façons. Le téléphone sonne, mais l'émission est terminée. Le temps du journal dans quelques petites minutes seulement.
4: 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We'll have diverse reactions from the people. Aside from that, we are going to have the news of the day and sports news and our guest in the news magazine.
1: Mesdames, Messieurs, le grand journal en langue anglaise, une présentation de Frédéric Crispin est annoncée. C'est dans quelques minutes sur la radio des auditeurs. Merci au roi Salmon Issana, Raissa Parker, c'est moi.
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1: Good afternoon, Frinye Crispin. Bon après-midi à tous les auditeurs. Oui, Joe Politica, nous allons aborder le sujet de la solidarité africaine. Est-ce qu'elle est encore une réalité sur le continent? Comment est-ce qu'elle s'exprime hors du continent, mais également dans nos communautés, dans nos familles, dans nos quartiers? Est-ce que nous pratiquons encore la solidarité africaine du moment où l'individualisme a pris le pas sur les bonnes valeurs? Les invités qui seront tout à l'heure en plateau vont nous en dire davantage, tout comme les auditeurs vont nous appeler pour nous dire qu'est-ce qu'ils pensent de la solidarité africaine. Voilà.
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cœur. La vie et la mort sont au pouvoir de la langue, dit la Bible, et nous périssons par notre manque de connaissance. Car plusieurs dans leur ignorance se sont amenés des destructeurs par toutes sortes de déclarations négatives et de malédictions qui font venir le malheur sur la nation. Il est temps que nous changeons de paradigme en changeant de confession. Au nom de Proverbe 11:11, la nation s'élève par la bénédiction des hommes droits, mais elle est renversée par la bouche des méchants. Que la voix des justes s'élève et plaide pour la nation devant Dieu qui promet. Si mon peuple, ce qui est invoqué mon nom, s'humilie, dit et cherche ma face, et s'il se détourne de sa mauvaise voie, je l'exaucerai des cieux, je lui pardonnerai son péché et je guérirai son pays. Oui, c'est en nous mettant sur nos genoux.

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1: Il est 15h.
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Alors, le constat qui a été établi, c'est que l'individualisme est en hausse en zone urbaine. De plus en plus, on vit seul, on ne partage pas, on ne développe pas des actes de solidarité avec son prochain. Ça concerne les villes africaines, beaucoup plus. Hein. D'ailleurs, avec l'exode rural, beaucoup sont retrouvés dans les grandes cités et on pratique très, très bonnement l'individualisme. Maintenant, nous parlons de solidarité africaine. Dans quel contexte, dans quel périmètre, pour quel objectif, pour quel impact? Pourtant, une autre grille de lecture indique que la solidarité africaine n'a pas du tout disparu. Maintenant, sur quelle strate on va pouvoir l'analyser cet après-midi sur Géopolitique avec vous, chers auditeurs? On le verra avec nos invités qui sont déjà en plateau. Mesdames, messieurs, bonsoir et bienvenue sur Géopolitique. Salmon Essana assure la mise en onde. Brian Bida était au cadrage vidéo, développement digital. Boris Tedormo, réalisation Ebel Bella Samari, coordination centrale Roger Kiek, supervision générale le révérend pasteur Bissai Emmanuel Noël, géopolitique Jean Patient à la JPT.

présence également très remarquée de Alain Kouikam. Tout à l'heure à 16h, nous aurons droit à la revue de presse internationale de Modeste Bontenkoué. Et puis à 16h15, vous pourrez appeler dans le débat de géopolitique au 640 61 38 42. 640 61 38 42 et le 671 15 73 21. 671 15 73 21. Ce sont nos deux codes d'accès dans le débat de géopolitique. Notez que tout à l'heure, nous parlerons de l'acte 6 de la Masso. Demain, au stade Amadou Ahidjo de Yaoundé, l'apothéose pour tous les mutualistes à jour de leur cotisation depuis la date du 29 juin 2026. Retirez vos tickets au Moula. Demain, soyez là à l'heure. On en reparle tout à l'heure. Le temps de retrouver un moment de réflexion, de méditation, de piété avec le Dieu Tout-Puissant.

Que Dieu bénisse chacun d'entre vous, chers auditeurs. Que Dieu bénisse chaque internaute et télé-internaute. Que Dieu bénisse les invités en plateau. Que Dieu bénisse le groupe Renaprove Finance SA. Que Dieu bénisse la Masso. Que Dieu bénisse le révérend pasteur Bissaï Emmanuel Noël. Que Dieu bénisse le Cameroun. Que Dieu bénisse l'Afrique.

Et tous les Africains seront bénis demain 4 juillet 2026 à l'occasion de l'apothéose de l'acte 6 de la MASSO de Renapro Finance SA, la MASSO, la Mutuelle d'Assistance et de Solidarité. Vous serez des milliers demain à être choisis par la main de Dieu. Et d'ailleurs, si la main de Dieu ne vous a pas choisi, ce n'est pas grave. Hein. Vous avez déjà des opportunités en termes d'avantages du statut de mutualiste, comme les 35% de réduction au complexe hospitalier La MAMU quand vous êtes malade ou l'un des vôtres est malade. On retire 35% sur votre facture. Donc, Dieu vous a déjà béni. Hein, forcément, il n'y a pas que le tirage au sort. Mais demain, prions pour que la main de Dieu se pose sur vous pour que vous soyez bénéficiaire de l'acte 6, bénéficiaire d'une offre de financement, par exemple. Ça ira de 100 000 francs CFA, 250 000 francs CFA, 500 000 francs CFA, 750 000, 1 million et 2 millions de francs CFA à rembourser à taux d'intérêt zéro. Parce qu'il faut aussi vous le rappeler, qu'il faudra rembourser. Il faudra rembourser. On peut même vous demander de répéter après nous, ou avec nous. Il faudra rembourser à taux d'intérêt zéro. Et il faudra éviter les pénalités. Ça veut dire que si vous avez choisi de rembourser de façon hebdomadaire chaque vendredi, respectez la journée du vendredi pour verser vos 10 000 francs ou 5 000. Si vous dépassez le vendredi, vous venez rembourser dans deux vendredis, les pénalités vont être intégrées. Et s'il y a des pénalités, vous allez devoir souffrir pour complètement rembourser. Ça vous posera une difficulté énorme. Et ne confondez pas ces pénalités avec le taux d'intérêt zéro. Parce que ce qu'on vous demande de rembourser, c'est bel et bien le montant pour lequel vous avez été tiré au sort par les autres mutualistes. Si c'est 100 000 francs CFA, vous allez rembourser 100 000 francs CFA. Mais si vous tombez dans les pénalités et qu'à chaque fois, pendant la période de remboursement, vous engrangez les 1200, les 2000, vous voyez, ça vous fait un bon petit paquet à rembourser encore au-dessus des 100 000 francs CFA. Nous tenons le langage de la vérité et de la transparence. Donc, vous remboursez à taux d'intérêt zéro, vous évitez les pénalités et vous êtes un mutualiste exemplaire qui devient propriétaire de son offre. Parce que demain, ceux qui seront tirés au sort vont arborer le statut de bénéficiaire. Et dès qu'ils auront remboursé, ils deviendront propriétaires de l'offre reçue des autres mutualistes. Parce que cet argent, c'est l'argent des autres mutualistes. Ce sont les 100 francs CFA, des milliers de mutualistes qui vous permettent d'obtenir ce financement que vous devez utiliser avec beaucoup d'efficience et de stratégie. Cherchez de l'impact aussi pour que d'autres personnes puissent bénéficier de ce financement. Ça veut dire que vous pourrez, si vous êtes dans la très petite entreprise ou vous voulez monter en

0: petites et moyennes entreprises employer des jeunes Camerounais. Pourquoi pas? Et pourquoi pas ne pas employer également des seniors? Vous savez, chez nous, les seniors parfois vont à la retraite un peu tôt alors qu'ils ont encore de l'expertise. Pourquoi pas? Mais il y a une jeunesse massive qui a besoin d'emploi. Donc, si vous pouvez aussi, à travers vos jolis projets, faire en sorte que des jeunes aient accès à l'emploi, n'hésitez pas. Pour accéder à un capital, c'est difficile. Voilà pourquoi la Masso a décidé donc de mettre sur pied cette tombola, ce tirage au sort qui vous permet d'accéder à des financements sans qu'on ait à se dire ben, pourquoi on a donné à Tchala, on a donné à Zogo, comme ils sont tous Tchala, Zogo, ça, comme ça se ressemble un peu là, c'est sûr que non, c'est du népotisme, non. C'est pour ça qu'on passe par la main de Dieu. Demain, quand vous serez tiré au sort, on ne sait pas d'où vous venez, qui vous êtes. D'ailleurs, personne ne va vous poser la question de savoir qui vous êtes, d'où vous venez, de quelle communauté, de quel village. Ça ne nous intéresse pas. Ce qui est important, c'est qu'on vous donne la capacité à travers ces financements de pouvoir transformer la vie des vôtres, des autres, du Cameroun, de tous les pays africains. Voilà pourquoi on passe par le tirage au sort. Mais tous ceux qui sont à jour de leur cotisation de l'acte 6 depuis lundi dernier, 29 juin, bénéficient déjà des avantages du statut de mutualiste. C'est-à-dire peuvent se rendre au complexe hospitalier de la Mamie avec leur carnet et bénéficier de la réduction de 35% au moment où nous parlons. Et rappelons-le, nous avons aussi entamé la nouvelle année, acte 7. Progressivement, vous pourrez à nouveau cotiser pour l'acte 7. Vous savez qu'à la Masso, on cotise, on souscrit chaque année. Chaque année. Par exemple, pour atteindre cette reconversion qui, au bout de 20 ans de cotisation consécutive, vous permet d'obtenir 5 millions de francs CFA pour la retraite. Autrement dit, vous cotisez 26 000 francs CFA chaque année pendant 20 ans. Et la Masso va vous remettre 5 millions de francs CFA. Il ne faut pas sauter une année. Hier soir, discutant encore avec un conducteur de taxi qui disait « Mais mon frère, j'ai commencé acte 1, acte 2, acte 3. À l'acte 4, j'ai eu des difficultés. C'était pénible. Je suis parti, je ne sais pas où là. Donc, je n'ai pas pu cotiser à l'acte 4, malgré les consignes que j'avais laissées. Bon, j'ai recommencé quand même à l'acte 5. Me voici, lundi, j'ai versé d'entrée les 26 000 pour l'acte 6. » Est-ce que les 20 ans... Non, monsieur, les 20 ans, non. Vous avez coupé vous-même le terme cotisation consécutive en deux. Parce que là, vous avez séparé le fait que vous avez déjà commencé. Vous aviez déjà 3 ans. Vous les avez séparés avec un vide. Donc, vous recommencez à l'acte 5, acte 6 pour atteindre les 20 ans. Simplement. Pour ceux qui s'intéressent évidemment à ces 5 millions de francs CFA pour leur reconversion quand ils auront atteint l'âge de 60 ans. Parce que cette précision aussi en vaut la peine. C'est quand vous avez atteint l'âge de 60 ans que vous bénéficiez justement de ces 5 millions de francs CFA. Donc demain, on se retrouve au stade Amadou, à Idjo de Yaoundé, à partir de 7h du matin. Soyez là, tôt, pour introduire dans les urnes transparentes vos tickets de Tombola. Et puis ne confondez pas le ticket de Tombola. C'est-à-dire qu'il y en a qui nous appellent pour dire le bout de papier. Mais écoutez. Dans votre carnet, on a agrafé le ticket Tombola. Il est agrafé dans votre carnet, le ticket Tombola. C'est ce document-là, c'est lui, celui qu'on a agrafé là. C'est lui le ticket Tombola. Parce que les gens appellent pour dire, ben, vraiment, je veux qu'on me donne... Non, c'est ça qui est le ticket Tombola. Demain, vous allez enlever l'agrafe et mettre dans l'urne transparente ce ticket-là. Veillez à ce que les informations inscrites dessus correspondent à ce que vous avez choisi comme offre. Et que votre nom soit lisible, visible. Parce qu'il ne faut pas que quand on va appeler, quand vous serez tiré au sort, qu'au lieu de dire Manunga, on ne sait plus si c'est vous, c'est pas vous. Hein? On dit Tonga, c'est Tonga, on ne sait plus très bien. Et puis vous venez revendiquer que c'était moi. Non mais qu'est-ce qui prouve que c'est vous, puisque c'est écrit Tonga. Et votre CNI indique Tonga. On fait comment? Donc veillez à ce que vos noms soit bien lisible, qu'on puisse les lire veillez, parce que vous avez encore l'étiquette tombola là dans vos... Veillez à sexualiser. Donc, en arrivant, vous aurez nos collaborateurs, tous les directeurs de Renapo Financière seront là. Si votre nom est mal écrit, allez vers la tente d'enregistrement pour signaler que mon nom n'est pas bien écrit. Est-ce qu'on peut bien l'écrire pour que tout à l'heure, quand on va procéder au tirage au sort, on ne se trompe pas de nom? Parce que quand on va dire Kouekam, après on écrit Kouekinho, on ne sait plus si c'est Kouekam ou Kouekinho. On ne sait pas. Donc, demain, allez dans les tentes. Vous dites, vraiment là, je constate qu'on a mal écrit mon nom. Est-ce qu'on peut modifier? Parce que vous n'avez pas l'autorité pour modifier vous-même. Sinon, ça devient du faux. Donc, allez dans les tentes, signalez, mon nom est mal écrit. Parce que quand on va tirer au sort, pas de confusion. Ça crée souvent des problèmes après. Parce que vous revendiquez, vous réclamez. Après, on dit, mais c'est pas vous. Votre CNI n'indique pas que c'est vous ici. C'est deux noms différents. Comment on saura que c'est vous? Même dans le carnet, veillez souvent à ce que vos noms soient bien rédigés. Et qu'on puisse les lire, tout le monde puisse lire. Ça résout le problème. Sachez aussi qu'après le tirage au sort, vous avez 45 jours. 45 jours pour vous signaler dans les agences Renapo Finance SA. L'agence où vous avez souscrit. Vous signalez là-bas. Et on commence toute la procédure administrative qui va avec les papiers qu'on va vous demander, les deux cautions. Les deux cautions, c'est les deux personnes qui vont se porter garant de votre disparition. On ne sait jamais. Vous savez, chez nous, là, au Cameroun, on est un peu fort. Vous voulez disparaître avec les offres des autres. Non, on va vous rattraper. Deux cautions obligatoires qui vont assumer la responsabilité au cas où vous n'êtes plus là. Et quelle responsabilité? Celle du remboursement de l'argent des autres mutualistes que vous avez obtenu après acclamation au stade. Parce qu'on va vous applaudir demain. On va vous célébrer. Ce sera la fête. Bon, mais après la fête, il faut redescendre sur terre et être sérieux. Respecter toutes les procédures, toutes les conditionnalités, les règles. Vous avez 45 jours pour ne pas tomber dans la forclusion. Parce qu'au bout des 45 jours, ou alors passer les 45 jours, l'offre ne vous appartient plus. Donc, dans le délai des 45 jours, faites tout pour vous signaler rapidement. Et puis, dès que vous êtes tiré au sort, on ne change pas l'offre. Donc, si vous avez choisi, le lit, hein, ou bien, un financement de 500 000, dès que vous êtes tiré au sort, vous n'êtes pas là pour changer. On ne change plus, d'ailleurs, votre ticket de tombola est clair. On ne change pas, on ne vient pas modifier que je voulais que ce soit du 2 millions, mais comme on avait dit, non. On ne change pas. Donc, quand vous décidez en agence de prendre un ticket tombola de 750 000 francs CFA, sachez que c'est bien 750 000 francs CFA. Mais non, ça dépend aussi de ce dont vous avez besoin. On peut ajuster si vous voulez un écran plasma qui est d'un coût de 250 000 francs. En tout cas, tout ça se gère en agence. Mais choisissez également le montant que vous pouvez rembourser. Vous ne pouvez pas aller chercher 2 millions. Alors que vous-même vous regardez autour de vous, vous-même, quand vous regardez autour de vous, vous ne pouvez pas rembourser 100 000, mais vous cherchez 2 millions. Parce que vous voulez aller embêter vos oncles, vos tantes qui viennent m'aider à rembourser. Personne ne va vous aider à rembourser. Vous allez seulement rembourser ça. Donc pour éviter ça, choisissez 100 000 francs CFA, par exemple. Choisissez 100 000 francs CFA, 250 000. En tout cas, choisissez le niveau qui est le vôtre. Parce qu'on va expertiser pour être sûr que vous pouvez rembourser. Il ne faut pas couper la chaîne de solidarité. Parce que quand vous ne remboursez pas, vous empêchez aux autres pour l'acte 7 d'en obtenir. Et déjà, beaucoup se sont battus à ne pas abandonner leur argent dans le fonds de solidarité. C'est très bien. Ce sont des milliers qui ont achevé 26 000. Ce sont très nombreux qui ont achevé 26 000. Ça, c'est déjà très bien. Ils ont achevé les 26 000, donc sont bénéficiaires de tous les avantages. Ne perdez rien du tout. Parce qu'avec la maçon, on ne perd pas. Surtout quand on a achevé ses cotisations. Maintenant, terminons par une anecdote qui devrait vous sensibiliser. Alors, le 29 juin, date de clôture des souscriptions et cotisations à la maçon, mutualiste est-il potentiel ou futur, je sais pas, mais en tout cas, un monsieur appelle pour dire, j'ai versé il y a quelque temps 7500 francs CFA. Et là, nous sommes le 29 juin, bientôt 16 heures, on va fermer tout. Je veux verser 10 000 francs CFA. Et la jeune dame qui collecte refuse les 10 000 francs CFA parce qu'elle dit que c'est le dernier jour, il faut être à 26 000 francs CFA. Elle ne peut pas prendre 10 000, c'est fini. Le monsieur dit, non, moi je veux donner mes 10 000 et puis je vais donner le reste après, donc il reste 9 000 francs CFA. Il dit donc, accordez-moi un moratoire. Mais vraiment, nous sommes le 29 juin. On vous accorde le moratoire, comment? On vous dit que la date limite c'est 29 juin. Vous venez le 29 demander un moratoire pour les jours qui viennent là, je vais compléter les 9 000. On dit, monsieur, impossible, aucun moratoire acceptable, rien du tout. C'est 29 juin. Vous avez eu une année pour boucler avec vos 26 000, tout doucement. Nous avons dit 100 francs CFA chaque jour. Ça fait 500 francs CFA la semaine. Si vous avez commencé avec vos 1 000 francs par semaine, en 6 mois, vous aurez atteint 26 000. Que vous aurez eu 6 mois à vous préparer pour la tombola. Il dit, moratoire, donnez, accordez-moi un moratoire. Pour quand? Bon, si on commence à accorder les moratoires à tout le monde, mais il n'y a plus de masseau, il n'y a plus de règles, il n'y a plus rien. Et le monsieur a terminé en disant, bon, comme c'est comme ça, alors. Et, mais 7500 là devient quoi? Oui, voilà, le, voilà, vraiment, voilà donc. Hein. Les 7500 sont dans le fonds de solidarité, et ce sont ces 7500 que demain, 4 juillet, on va donner aux autres. Dans les 100 000, les 2 millions qu'ils vont obtenir, c'est là-bas que vont vos 7500 francs que vous avez abandonnés parce que vous venez le dernier jour chercher un moratoire. Voyez un peu. Donc, il faut qu'on soit sérieux, responsable, qu'on soit également honnête. C'est important. Donc, retrouvons-nous demain au stade. Soyez là tôt. Soyez également disciplinés. Le protocole va vous diriger dans les endroits affrétés, apprêtés pour vous. Prévu pour vous, selon votre condition physique, parce que même les personnes à mobilité réduite ont un espace dédié pour leur faciliter la tâche. Nos mamans qui sont enceintes aussi, et évidemment tous les invités que vous êtes, chacun sera assis à très bonne place. Donc rendez-vous demain 4 juillet pour l'apothéose de l'acte 6 de la Masso au stade Amadou Aïdjo de Yaoundé. Voilà, à demain.
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0: La solidarité africaine est-elle la solution géopolitique au problème de développement de l'Afrique? C'est la question que nous posons à tous nos invités en plateau aujourd'hui, mais également à vous, chers auditeurs. Jean de Dieu et Vouna, je commence par vous. Bon après-midi.
1: Bon après-midi, JPT. Bon après-midi aux discutants. Bon après-midi à vos millions de téléauditeurs qui nous écoutent et qui nous regardent. Toujours très heureux d'être là et surtout je remercie la direction générale du consortium qui a bien voulu m'inviter à la grande cérémonie
0: de l'acte 6 de la Masso. Vous êtes tout heureux.
1: Oui, je suis tout heureux. Ce sera ma première fois d'assister à ce grand événement qui marque comme ça les événements majeurs de l'année au Cameroun depuis déjà 6 ans. Donc, c'est un privilège pour moi d'être là et je suis très content.
0: Voilà, vous êtes expert en sciences sociales. Oui, demain, il y aura certainement une explosion d'émotions au stade Amadou Ahidjo de Yaoundé. Mais déjà, questionnons les valeurs africaines, la solidarité africaine cet après-midi. Sur le plan géopolitique, elle est définie par les exégètes. Mais sur le plan de la vie sociale, en tant qu'expert social, est-ce que dans nos États aujourd'hui, dans le cas du Cameroun par exemple, on la pratique encore, cette solidarité africaine? Oui, beaucoup parlent des tontines, etc. Mais est-ce qu'on la pratique réellement, avec la montée en puissance de l'individualisme?
1: Voyez-vous, Jean Patient, la solidarité africaine s'est heurtée à une idéologie, celle du capitalisme. L'Afrique était constituée d'un fondement. La base idéologique de l'Afrique, c'était la famille. La famille qui constituait le fondement de la communauté. On partait de la famille et, voyez-vous, cette communauté était... fonctionnait selon l'arbre généalogique et ce qui constituait la force de l'Afrique. Mais maintenant, lorsque nos États ont été on a été séparés, c'est-à-dire les communautés ont même été disloquées par rapport aux frontières qui n'étaient pas les nôtres en fonction de la vision occidentale et que cette manière de vivre s'est heurtée au capitalisme qui a pour fondement l'individualisme, c'est-à-dire le développement personnel. Parce que l'Afrique constitue le développement communautaire qui est différent du développement personnel. Et c'est ça l'enjeu. Et vous allez constater que dès lors que le colon a réussi à briser ce développement communautaire qui était fondé sur l'arbre généalogique, sur la famille, la dislocation a commencé à se manifester de par cette idéologie qu'on nous a vantée, qui est celle d'aller à l'école pour devenir ngomna. On ne va pas à l'école pour la communauté, on va à l'école pour devenir un homme, un homme qui s'assume personnellement. C'est là où la fracture a commencé à se manifester au niveau du concept même de l'homme africain. C'est-à-dire l'homme africain n'était plus l'homme selon la communauté, mais l'homme selon le développement personnel. Je vais devenir gomna. Je serai celui qui dirige les autres. Ce ne sera plus une question de sortir de la...
0: Pour aller chercher et ramener pour
1: le bien de la communauté. Et maintenant, cela s'est manifesté sur le plan global, d'abord au niveau de l'Afrique, par la xénophobie. Alors, regardez ce que nous vivons en Afrique du Sud, où des Noirs disent à d'autres Noirs, vous n'êtes pas nos frères. Parce que c'est ce que ça veut dire. Et ça n'a pas commencé en Afrique du Sud. Nous allons ici en Afrique centrale. Regardez clairement, au Gabon, à chaque fois que au Gabon, lorsque la crise est arrivée, le politique a manipulé le Gabonais contre le Camerounais qu'il vient prendre son emploi. Nous avons constaté la même chose en Guinée équatoriale. La même chose au Congo-Brazza, c'est-à-dire... Au Congo-Brazza, c'est même encore très grave. C'est-à-dire, il n'y a qu'un fleuve qui sépare les deux Congos. Ils parlent tous du Lingala. Mais il y a, je crois, en 2004, je crois, si je n'abuse, carrément, 2008, oui. C'est-à-dire, le Congolais chassait le Congolais. C'est-à-dire, les Congo-Brazzaville ont chassé les Congolais de Kinshasa.
0: Comme on chasse un peu
1: comme un animal.
0: Un animal.
1: C'est-à-dire, ils pourchassaient, ils cassaient leurs maisons, ils brûlaient leurs... ils arrachaient leurs... En Guinée équatoriale, avant l'actuel président, celui qui était là, on a pourchassé les Nigérians qui travaillaient dans les champs de cacao. C'est quelque chose qui part de très loin. Ce n'est pas seulement ce que nous voyons aujourd'hui. Ça veut dire quoi? Ça veut dire que l'Africain a cessé, à cause de cette conception du développement personnel, a cessé de considérer la richesse comme étant un bien communautaire. Il a intégré que la richesse est d'abord personnelle, alors que ce n'était pas ainsi avant.
0: Alors, mais cette attitude égoïste vient de quoi? Vous avez parlé du colon.
1: Du colon.
0: Mais pas aussi du développement des pays, parce que sur le plan de la modernité, on peut changer les modes de vie, les façons de fonctionner.
1: Oui, qu'est-ce qui constitue la modernité? C'est le capitalisme. Et je l'ai dit.
0: Pour vous, le capitalisme, c'est le colon.
1: Le capitalisme, c'est le colon. Mmh. Et dans le capitalisme se trouve quoi? L'individualisme.
0: Oui.
1: Pardon? Mmh. Oui, le capitalisme. Donc, dans le capitalisme se trouve l'individualisme. Regardez. Mmh. Et nous sommes, par essence, une société fondée sur le socialisme.
0: Mmh.
1: Le socialisme qui met en valeur la communauté.
0: Oui.
1: Mais il savait que c'est ça qui fait la force. Parce que le but du capitalisme, c'est de briser la famille.
0: Mmh.
1: Et que lorsque la famille est brisée, vous sortez de votre identité. Vous perdez votre identité. Lorsque vous perdez votre identité, vous devenez un être hybride qui se développe par lui-même sans repère.
0: Oui.
1: Donc, en fait, le travail a tellement été bien fait au point qu'un noir peut dire à un autre noir, tu n'es pas mon frère. C'est une perte fondamentale d'identité. C'est une perte fondamentale de repère. C'est une perte fondamentale de la naissance même de la famille. Parce que l'Africain, un Africain sans repère familial est un être hybride. Et c'est là où nous sommes. La modernité, aujourd'hui, vous voyez, les gens carrément, ils se réfèrent à leur richesse. L'Africain, lorsqu'il était riche, dans nos grandes communautés, ce que nous lisons,
0: oui,
1: la richesse était pour la communauté. Mais aujourd'hui, la richesse est devenue une question individuelle, une question d'expression, d'arrogance,
0: oui,
1: de domination.
0: Et là, il faut amasser.
1: Il faut amasser pour dominer les autres, pour manipuler les autres, pour assujettir les autres. Il n'en était pas ainsi. Et je dis, c'est une perte d'identité. Un homme riche, milliardaire, qui n'est que riche pour sa femme, sa femme, ses enfants, n'est pas riche. Il est en perte d'identité. Lorsque on est riche et que la communauté est pauvre, en quoi est-ce que la famille, parce que la communauté, c'est la famille. Lorsque je parle de famille ici, je parle de famille dans le sens de valeurs communautaires.
0: Oui.
1: Lorsque vous êtes, je suis riche, et que dans mon village, en Kolungem, les gens n'ont pas d'eau, les gens n'ont pas de quoi manger, à côté de moi, j'ai une résidence luxueuse avec
0: une véritable forteresse. Un grand mur, une
1: en
0: barrière.
1: En face, mon cousin n'a pas de quoi. C'est-à-dire, je sors et mon cousin me regarde. On n'a pas besoin de savoir s'il a faim. Ou il est en train de boire du sachet.
0: Alors, et là, vous êtes au village, même dans nos quartiers.
1: Même dans nos quartiers. Aujourd'hui, carrément, nous vivons des scènes où quelqu'un est riche et pour démontrer un semblant de solidarité, il met un robinet dehors pour que les gens viennent. Non, il faut donner l'eau à tout le quartier lorsqu'on a des moyens. Le robinet là, c'est pas ça. Il faut installer. Si tu es milliardaire, mets l'eau pour que chacun ait l'eau dans sa maison. C'est ça la valeur de la solidarité africaine. Une richesse sans partage est une forme de pauvreté sans repère. C'est une manière de démontrer qu'on a perdu son identité. Et c'est là le malheur de l'Afrique. C'est là le problème que nous vivons aujourd'hui. La perte de repères, la perte des valeurs familiales. Et je profite de l'occasion pour dire que le problème de l'Afrique, c'est dès lors qu'on ne sait plus qu'est-ce que c'est qu'une famille. Dès lors qu'on ne sait plus qu'on est frère,
0: oui,
1: non seulement par race, mais par communauté. non seulement par communauté, mais parce qu'on est humain. Et quand, en se développant, on ne peut pas se développer pour soi. Je suis contre ce terme, le développement personnel. Non, le développement doit être communautaire.
0: Communautaire.
1: Le développement doit être familial. Le développement doit être dans la vision globale même de la nation. Et c'est ça qu'on appelle le service humain. Être au service de l'humain. Et c'est ça que... Et vous voyez, et c'est des thèmes. Parce que dans mon... Dans ma langue, je ne sais pas ce qui veut dire développement personnel. Je ne sais pas si en bêtise, là, un mot qu'on peut définir développement personnel. Vous croyez que, vous voyez donc que l'Africain ne pensait pas se développer seul.
0: Seul.
1: L'Africain pensait, la pensée africaine, c'est celle d'un, d'une communauté qui se développe.
0: D'accord.
1: Les gens montent ensemble. Donc c'est une, un esprit socialiste, communautaire, qui animait l'Africain. Et il faut le dire que là, à la lueur où vont les choses, j'ai peur pour les 100 prochaines années si une famille résistera, si la, le fondement de la famille résistera.
0: D'accord. D'accord. Merci Jean de Dieu Vouna. Arnaud Tonga, vous êtes consultant en gestion des projets. Vous êtes directeur du cabinet des opérations de développement durable endogène, CODDE ou CODE. CODE. Pour que ce soit clair. Bon après-midi, Arnaud Tonga.
2: Merci, Jean Patient. Bonsoir à, aux auditeurs et aux copanélistes. C'est un plaisir de retrouver Géopolitique après quelques années.
0: Voilà. Le déficit de solidarité, est-ce qu'on doit le reprocher uniquement aux personnes riches? Est-ce que tout le monde n'est pas concerné par cette attitude mentale et visionnaire qui est qu'on doit évoluer ensemble, même si on a plus ou on a moins?
2: Je dirais...
0: Tu reproches à qui? À celui qui a plus de moyens ou celui qui n'en a pas du tout?
2: Peut-être avant d'arriver au, au reproche, il faut se dire qu'il faut bien comprendre le concept de solidarité. Hein. Mm-hmm. On a des lectures différentes. C'est un concept qui est certes cher à l'Afrique,
0: oui,
2: mais c'est un concept aussi qui a beaucoup évolué. Mm-hmm. Donc, il faut à un moment qu'on essaie de regarder la société, de comprendre ce qui faisait notre richesse, comprendre comment est-ce que on l'améliore. Aujourd'hui, en Occident, vous avez des personnes qui étudient ce qu'on appelle l'économie sociale et solidaire.
0: Oui.
2: Donc, il faut qu'en Afrique, on essaie de comprendre. Et aujourd'hui, on a beaucoup travaillé sur ce concept-là. Aujourd'hui, on a tout un ministère qui a un département qui s'occupe de l'économie sociale. Qu'est-ce qu'il propose? Donc, c'est pour dire que le concept de solidarité n'est pas totalement vidé.
0: Oui.
2: Mais il faut se dire, dans les origines, il y avait une façon, la population n'avait pas la même taille qu'aujourd'hui. Les familles n'étaient pas configurées de la même façon. Les espaces fonciers, il fallait le nombre d'habitants au kilomètre carré.
0: Oui.
2: Il faut penser à tout ça quand on parlait de la solidarité. Et même cette solidarité-là, quand on parlait de la famille, on préservait quoi? On travaillait à garder quoi? Donc, il faut se questionner là-dessus. Et je vais même loin pour dire que même l'Occident, c'est une société aujourd'hui, même qui fonctionne dans la solidarité.
0: Ouais.
2: Quand vous voyez le modèle de fonctionnement, on peut aller à l'hôpital et puis on se prend en charge gratuitement. C'est parce qu'on a développé un certain niveau de solidarité. Ceux qui travaillent contribuent et on prend en charge d'autres personnes. Donc maintenant, est-ce que le problème de la solidarité, c'est la faute aux riches? Je ne dirais pas. Si on prend le riche au sens basique du terme,
0: oui,
2: il faut d'abord se dire que quoi? C'est quelqu'un qui a travaillé, c'est quelqu'un qui a compris le monde, c'est quelqu'un qui a compris comment est-ce qu'il faut conquérir la richesse. Est-ce qu'on faut reprocher fondamentalement à quelqu'un qui a travaillé à conquérir la richesse, qui a travaillé à développer, à transformer?
0: De ne pas redistribuer.
2: De ne pas redistribuer fondamentalement.
0: Mais pourquoi lui est-ce qu'il ne redistribue pas?
2: Pourquoi est-ce que lui ne redistribue pas? Je dirais, il y a tout un système organisé. L'État a évolué. On a appris tout cela. L'État a évolué, les différentes formes d'État. Je ne vais pas revenir là-dessus. Aujourd'hui, on vous dit non, on n'est plus à l'aide de l'État social. L'État qui... Mais il faut que l'État prenne ses responsabilités. C'est à l'État d'organiser. La solidarité ne revient plus aux individus aujourd'hui. Il faut un système d'État. C'est pourquoi je dirais que le problème de l'Afrique est d'abord structurel. Il faut qu'on pense véritablement notre développement. Aujourd'hui, vous allez voir des personnes qui ont sacrifié beaucoup de choses. C'est au prix d'un grand nombre, de beaucoup de sacrifices que certaines personnes atteignent le sommet.
0: Par exemple, quel sacrifice dans des États comme les nôtres, si vous détournez les deniers publics, est-ce que c'est un sacrifice?
2: Jean-Patient, je ne veux pas aller tout de suite sur le débat de détournement. Mmh. Il y a d'abord à l'école.
0: Oui.
2: Il y a certains à l'école qui refusent de suivre le rythme. Mmh. Il y a d'autres qui se sacrifient. Il y a d'autres qui passent des nuits blanches.
0: Oui.
2: Bon, peut-être nous, on est un peu plus jeunes, on n'a pas connu ça. Les aînés nous ont dit qu'ils apprenaient sous les lampadaires quand il n'y avait pas de lumière à la maison. Les aînés nous ont dit qu'il fallait, faire des kilomètres pour aller à l'école. Mmh. Mais pendant ce temps, d'autres peut-être se lançaient dans les affaires. Oui. Aujourd'hui, on voit ça. Il y a d'autres qui se disent, bon, au lieu d'aller à l'école acquérir le savoir, mieux je me lance immédiatement dans la vie active.
0: Mmh. Oui.
2: Donc, maintenant, quand on évolue, celui qui a pris le temps de structurer, il parvient à acquérir. C'est parce que je veux qu'on sorte de ce débat. Ce n'est pas tout le monde qui est détourneur. Ce n'est pas tout le monde qui est riche qui est détourneur. Attention. Il faut qu'on évite
0: qui est riche
2: de donner
0: qui ne
2: cette,
0: pas.
2: Cette. Voilà.
0: Il y a beaucoup de riches qui donnent.
2: Et même la solidarité.
0: Qui sont solidaires. Oui.
2: Ça se passe comment? Est-ce que donner un emploi à quelqu'un, c'est de la solidarité? Je vous dis, si on étudie, on observe notre société, on verra que quoi? Cette affaire de solidarité, ce n'est je dis souvent, le riche qui a constitué sa richesse normalement n'est pas le véritable problème.
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0: La revue de presse de ce vendredi quand il est 16h avec Modeste Bontinkoué. Bon après-midi Modeste.
4: Bon après-midi Jean-Patient Tala. Bon après-midi à tous.
0: La presse internationale s'intéresse aux fortes pluies qui frappent plusieurs pays d'Afrique de l'Ouest, notamment le Niger, la Côte d'Ivoire et le Nigeria.
4: Au Niger, le journal L'Événement Niger décrit la détresse des habitants de Gabgoura, un village situé près de Niamey, régulièrement submergé par les eaux. Après avoir perdu leur maison l'an dernier, de nombreuses familles n'ont toujours pas pu reconstruire. Faute de moyens, elles tentent cette année de limiter les dégâts en érigeant des digues de fortune avec des sacs de sable, en creusant des tranchées et en désablant les caniveaux. En Côte d'Ivoire, le journal Infodrome rapporte un bilan déjà très lourd. 59 morts depuis le début de la saison des pluies. À Zengbang, dans le sud-ouest du pays, les pompiers ont évacué une soixantaine de familles grâce à des embarcations de secours. Les eaux ont détruit des habitations et ravagé des champs, tandis qu'un homme de 32 ans a été retrouvé sans vie après plusieurs heures de recherche. Et au Nigeria, le journal Scoop Afrique souligne que plusieurs États multiplient les évacuations et ouvrent des centres d'accueil pour faire face aux inondations. Le média appelle les autorités à renforcer les infrastructures urbaines afin d'éviter que ces catastrophes ne se répètent chaque année dans le pays le plus peuplé du continent.
0: Près d'une semaine après le double séisme qui a frappé le Venezuela, la presse internationale décrit un pays où l'espoir de retrouver des survivants laisse progressivement place à la colère.
4: Les journaux rapportent que les familles des disparus poursuivent inlassablement les recherches, souvent à main nue dans les décombres. Selon Le Temps à Genève et El País à Madrid, les habitants reprochent aux autorités d'avoir réagi trop tard, estimant que ce retard réduit les chances de sauver de nombreuses vies. Le dernier bilan évoqué par la presse vénézuélienne et internationale dépasse la barre des 1700 morts, tandis qu'une forte réplique a ravivé la peur au sein de la population. Le journal Le Monde met en lumière le drame vécu par les proches des victimes autour des immeubles effondrés. Des familles refusent de quitter les lieux, craignant que les autorités ne mettent fin aux opérations de recherche. Certaines familles affirment avoir encore entendu des appels provenant des décombres, malgré les avertissements des secouristes qui jugent les fouilles trop dangereuses. Entre deuil, colère et sentiment d'abandon, la catastrophe humanitaire continue de secouer le Venezuela, nous indiquent nos confrères du journal Le Monde.
0: Merci Modeste Bontinkoué. Arnaud Tonga, vous insistiez un peu sur la posture du riche, mais je vous ai questionné également sur celle de celui qui n'en a pas, qui est présenté comme un pauvre, qui pratique la solidarité. C'est, à première vue, c'est ce qu'on se dit, que celui qui n'en a pas, forcément, il pourrait être solidaire. Mais on se rend parfois compte que ce n'est pas toujours ça.
2: Oui, bon, je suis un peu... Je n'ai, parce que la question du riche et du pauvre, quelqu'un disait même, on est riche, on est solidaire par niveau. Hein. Oui. C'est-à-dire que vous allez voir, les riches vont être solidaires entre eux, les pauvres vont être solidaires entre eux, quelque part. Mais, mais je vais insister pour dire que, pour moi, je ne pense pas que véritablement le débat se pose entre riches et pauvres. Parce que, voyez-vous, quand quelqu'un a acquis une fortune, ou bien peut-être a de l'argent et ouvre une entreprise, c'est déjà un acte de solidarité en soi.
0: Oui.
2: C'est déjà un acte de solidarité. Parce qu'il s'est dit, voilà, il y a de la richesse, je ne peux pas capter tout cela moi seul, ou bien je veux qu'on développe cette richesse ensemble. Mais il faut une autre instance qui vienne essayer de faire comment d'organiser la solidarité. Parce qu'aujourd'hui, vous allez voir, moi je renvoie la balle sur le système.
0: Oui.
2: Vous allez voir des entreprises qui se mettent en place, on met des règles en place qui sont des règles, comment est-ce que je vais dire ça, qui appauvrissent les travailleurs, les employés. Mais, que dit l'État? On a un code du travail qui organise quelque part la solidarité. Mais quand le code du travail est bafoué avec tout un ministère, qu'est-ce que l'État dit? Et je vais insister toujours vraiment au niveau structurel. Au niveau de l'État aujourd'hui, il y a le ministère de l'économie, des petites et moyennes entreprises, de l'économie sociale. Oui. Il y a le concept d'économie sociale et solidaire qui est développé, mais malheureusement, on s'est arrêté à quelques textes. Je ne comprends pas pourquoi, mais c'est un outil formidable qu'on peut utiliser. Quand on parle aujourd'hui d'entrepreneuriat, c'est beaucoup plus l'individualisme. Mais aujourd'hui, avec ce qu'on appelle l'économie sociale, vous avez la capacité de vous constituer en groupe pour créer des entreprises, des structures
0: solidaires.
2: De l'entrepreneuriat solidaire. Et là, on dit bien, dans l'économie sociale et solidaire, c'est d'abord, ce n'est pas le capital, ce n'est pas le bénéfice qui intéresse.
0: Oui.
2: C'est la répartition du bénéfice qui intéresse d'abord. Donc, on voit des hommes qui se mettent ensemble et on ne s'intéresse pas d'abord à quoi? Au bénéfice, mais à la capacité de répartition et à la capacité de quoi? De contribution à l'évolution de l'entreprise. Et au niveau de l'État, ce sont des entreprises qui ont un certain nombre de facilités, qui ont un certain nombre d'avantages. Mais vous allez voir, quand on parle d'entrepreneuriat, on parle toujours d'individus, ce sont toujours des personnes individuelles qu'on essaie de promouvoir. Mais pourquoi est-ce qu'on ne peut pas travailler à développer un modèle d'entrepreneuriat organisé autour des personnes? Je prends souvent cet exemple, c'est que j'ai vu dans certains pays, en Afrique de l'Ouest et peut-être même au Rwanda. On vous dit aujourd'hui, vous allez voir des jeunes qui sortent de la faculté de médecine, ils décident de se mettre 20 ensemble pour créer une clinique. Quand 20 jeunes sortis de la faculté de médecine, de Yaoundé par exemple, se mettent ensemble pour créer une clinique, chacun apporte 1 million, ça fait combien? 20 millions, le capital est déjà fort.
0: Oui.
2: Ils auront plusieurs services, ils vont évoluer et c'est une entreprise qui tombera difficilement, qui aura des problèmes. Si 3 décident d'aller faire la spécialisation, combien reste? 17. Ils peuvent roter comme ça. Et c'est quelque chose qui va évoluer. Donc, je pense qu'il ne faut pas toujours qu'on essaie de renvoyer le problème sur les autres. Mais il faut que les jeunes, on essaie de réfléchir comment est-ce qu'on peut contrecarrer le capitalisme ou bien la promotion de l'individu.
0: Voilà.
2: Donc, la solidarité, c'est pour moi, c'est d'abord un problème. La capacité à se mettre ensemble. Et deuxièmement, la capacité ou bien l'État qui doit jouer un rôle pour promouvoir véritablement cela, pour veiller à cela.
0: D'accord. Merci Arnaud Tonga. Maître Jean-Guy Zogo, bon après-midi.
5: Bon après-midi Jean-Patient Tchala. Mes amitiés à mes co-discutants que je retrouve avec beaucoup de plaisir et que je découvre avec beaucoup de plaisir. Je salue amicalement l'équipe technique qui s'affaire de l'autre côté de la ville à nous permettre de diffuser le panafricanisme authentique à travers le monde. Toute ma déférence à nos millions d'auditeurs et de télé-internautes qui nous font l'amitié de nous suivre et nous font le retour de ce que le travail que nous abattons au quotidien n'est pas vain puisque l'éveil des consciences se poursuit. J'ai une pensée particulière pour les populations du village Kamsan. Kamsan est situé entre Nkolkossé et Bilibindik dans le groupement Nkolkossé, arrondissement de Monatélé, département de la Lekki, région du centre. Merci pour votre invitation qui témoigne de la confiance renouvelée de Royal FM à l'Union des Populations Africaines.
0: Merci également à vous. Vous êtes le président général de l'Union des Populations Africaines, UPA. Vous êtes panafricaniste authentique. Est-ce que la pratique de la solidarité aujourd'hui sur le continent africain, dans le cas du Cameroun aussi et surtout, est propre à démontrer qu'il y a une volonté de transformation, d'aller au-delà de ce qui a été fait par les anciens, nos pères, on dit les pères fondateurs, et même plus loin encore, les ancêtres, comme on dit. Est-ce qu'on est dans une approche de transformation ou dans la léthargie habituelle où on questionne encore et encore le fait qu'on soit incapable de capitaliser la solidarité africaine et d'en faire un levier puissant de géopolitique?
5: Une société ne se mesure pas à sa richesse, mais à la qualité de ses relations humaines. C'est Felwine Sarr qui a écrit ça. Et je voudrais emprunter une pensée d'André Danzin qui disait qu'un effet est toujours le produit de causes, mais les causes sont reliées à l'ensemble de l'environnement et sont de nature cosmique. Le problème auquel nous faisons face aujourd'hui, c'est la perception de ce qu'est la solidarité. Parce que la solidarité, comme l'ensemble des concepts qui régissent les interactions humaines, est d'abord culturel. Je vais vous raconter une histoire simple. Mon grand-père est mort en 1998, quelques années avant ma naissance. Il s'appelait Mangaumbala. C'était un esclave. Oui, monsieur, il y avait encore l'esclavage dans nos communautés à une certaine époque. Et comme c'était un esclave, il a acquis ses terres à la force de ses bras, mais il les a acquises derrière les champs de ceux qui n'étaient pas des esclaves. Il devait donc faire une piste pour aller dans ces champs, à Kamesan, comme je dis. Parce que nous sommes les fondateurs du village Kamesan. Et mon grand-père, Mangaumbala, qui était obligé de faire ces champs dans la nuit, était curieusement un très grand travailleur et avait beaucoup de chance en termes de production. Sur le chemin du champ, il accrochait des gros régimes de bananes. Le long du champ. C'est-à-dire que pour arriver à son champ, on traversait beaucoup d'autres champs. Oui. Mais tout le long de la route, du champ à sa maison, il accrochait des régimes de bananes qui mûrissaient progressivement. Et les autres habitants du village qui, en allant au champ, prenaient qui un doigt de banane, qui deux doigts de banane quand il avait faim, soit à l'aller, soit au retour. C'est ça qu'on appelle avoir le sens de l'intérêt commun. Et c'est ça le fondement même de la solidarité africaine. Parce qu'aujourd'hui, si vous faites la même chose, un individu va venir décrocher le régime de banane, soit pour aller le vendre, soit pour aller le garder chez lui.
0: Il va décrocher d'ailleurs tous les régimes.
5: Et si vous ne faites pas attention, s'il a une brouette, il décroche tous les régimes. Mon grand-père n'a jamais eu ce genre de situation où quelqu'un décrochait un régime. Parce que chacun était éduqué dès la naissance à respecter la chose commune et à partager avec les autres. Il y a un proverbe chez nous, les Menyebaza, qui dit « Ouititama, Oubaye Bobonyon ». Je traduirais ça en disant simplement que si vous réussissez à obtenir quelque chose de grand, par exemple, si vous abattez un éléphant, vous êtes un chasseur, vous abattez un éléphant, une grosse antilope, vous êtes fondé à dépecer et à partager avec le reste de la communauté. C'est ça le fondement de la solidarité. C'est pas que j'ai toujours dit que arrêtez, nous sommes les inventeurs de la solidarité. Nous ne sommes pas. Il ne s'agit pas de la solidarité africaine, c'est la solidarité tout court. La solidarité propre à l'être humain qui est un animal grégaire. Et là, je pars donc du niveau micro-social au niveau macro-social et étatique. Vous voyez forcément que quand vous regardez le comportement de mon grand-père qui n'a jamais posé les pieds à l'école, il n'a aucun doctorat en quoi que ce soit. Mais c'est quelqu'un qui, s'il est mort en 1968 à plus de 80 ans, vous comprenez que c'est quelqu'un qui a connu une certaine époque, qui a été élevé suivant certaines valeurs ancestrales fondatrices de notre civilisation. Et donc forcément, le maître mot ici, c'est l'éducation. Je ne parle pas de l'instruction, l'éducation. L'éducation qui est ce processus d'identification de l'individu dès sa naissance. Et qui lui permet de savoir à quelle civilisation il appartient, quelle est son identité. Et dans cette identité, il y a forcément ce que nous on appelait, ce qu'on appelle en Afrique l'Ubuntu. Je suis parce que nous sommes. L'Africain n'est pas par lui-même. C'est pour ça que l'expression développement personnel n'existe pas dans nos langues. Ça ne veut rien dire. Parce que ce qu'on veut appeler développement personnel, c'est simplement cultiver un ensemble d'attitudes et d'aptitudes à dominer les autres et à capter les richesses au détriment des autres. L'Africain ne connaît pas ça. L'Africain ne s'auto-accomplit que dans l'accomplissement du destin de sa communauté.
6: C'est ça le propre de la solidarité africaine. Et ceci commence dans la famille.
0: Oui.
6: C'est la raison pour laquelle, et c'est comme ça que moi j'ai grandi, on sert à manger dans la même assiette à tout le monde. Les gens mangent dans la même assiette, parfois avec les mains. Ça génère un contact, ça crée une fluidité, un transfert d'énergie, un certain lien spirituel entre les membres de la famille. Aujourd'hui, les gens sont fiers d'avoir des salles à manger de 10 mètres chez eux, où on mange avec son père à la même table, mais on le voit à peine de l'autre côté là-bas. Il est au coin là-bas, comme le président russe Vladimir Poutine avait reçu Emmanuel Macron à l'autre bout de la table. Or, nous, quand nous on grandissait, on mettait la nourriture dans la même assiette, tout le monde mangeait, ça génère, ça crée des liens. Et forcément, les espérances humaines ne sont pas interchangeables, c'est vrai, mais ça crée un sentiment d'appartenance à quelque chose, la famille. Et ça crée également une envie d'être toujours là pour l'autre. Or, aujourd'hui, si vous prenez par exemple la question de la richesse, là encore il y a un débat, parce que j'ai entendu tout à l'heure, on parlait des riches et des pauvres. En réalité, et on dit chez nous, Bourbon Nakuma, ce sont les hommes la richesse. La perception qu'on a de la richesse est culturelle. Ce sont les Occidentaux qui sont venus nous faire croire que avoir un immeuble, c'est être riche. C'est pour là qu'aujourd'hui, vous avez des individus qui, parce qu'ils ont simplement eu la chance de vieillir, je rappelle quand même la mauvaise herbe est la plus résistante, même les idiots vieillissent, vous avez des gens qui vieillissent et de par leur âge, on les appelle patriarches, alors que le patriarcat s'obtenait par la capacité à produire des hommes en quantité. Aujourd'hui, on danse les sani dans le deuil de quelqu'un parce qu'il était riche. Avant, on dansait les sani parce que vous aviez des générations de personnes que vous avez fabriquées. Vous voyez la différence? La richesse, ce sont les hommes. La richesse, ce ne sont pas les biens matériels. Oui. C'est d'autant plus que les critères de réussite en société chez nous reposaient sur trois choses. Créer un champ, fonder une famille, construire une maison. Ça se fait ça à la force des bras. On n'a jamais dit de construire un immeuble. On a dit de construire une maison qui abrite une famille. Vous comprenez? Et l'autre volet de la solidarité que vous allez voir ici, c'est que quand on monte un peu plus haut maintenant, malgré ce qu'on appelle la modernité, Paul Stéphane a une définition vraiment excellente de la géopolitique. La politique de la géographie. Il y a la géographie humaine. Et c'est pour là qu'il dit toujours que les États africains, malheureusement, les États lilliputiens, l'Afrique néocolonisée, ne sont pas gouvernés. Ils sont administrés. Parce que si vous prenez la question de la gouvernance, gouverner, c'est gérer les ressources. Gérer les ressources, c'est opérer des arbitrages dans la capitalisation des avantages naturels comparatifs. Et pour le faire, il faut faire des anticipations rationnelles. C'est pour ça qu'on dit que gouverner, c'est prévoir. Or, quand on administre suivant la vision de quelqu'un d'autre. Et on gouverne suivant une vision propre. C'est pour ça que quand vous faites la promotion de la Masso, par exemple, vous n'avez de cesse de rappeler que la Masso est le fruit de la vision d'une personne. Il n'est pas en train d'administrer la Masso, il a pensé la Masso. Il a pensé la Masso sur le fondement d'une idéologie qui repose sur l'Ubuntu. Je suis parce que nous sommes. Parce que si vous cotisez 26 000 et quelqu'un lui réussit à obtenir un emprunt de 2 millions, vous voyez le gap. Il y a plus de 1 970 000 qui viennent des autres personnes. C'est ça le propre de la solidarité africaine. Et maintenant, si on remonte sur le plan géopolitique maintenant, en réalité, les Africains ont raté le coach. D'accord, le camp des maximalistes a perdu la bataille idéologique et praxeologique face au camp des minimalistes. Ça nous a pondu ce qu'on appelle, le machin qu'on appelle l'Union africaine aujourd'hui. Mais même jusque-là, si vous vous dites, et c'est pour là que je dis toujours que le panafricanisme n'est pas dans la pleurniche, il est dans la constatation des faits. Ok, lorsque vous venez au monde, vous recevez un jeu de cartes. Un jeu de cartes dont vous n'avez pas choisi les données.
0: Oui.
6: Certaines cartes sont bonnes, d'autres ne le sont pas.
0: Et
6: maintenant, vous héritez de ce jeu de cartes. Et dans les jeux de la vie, vous devez capitaliser sur ce que vous avez comme avantage et inconvénient pour réussir à tirer votre épingle du jeu. Comment en est-on arrivé, malgré tout, à avoir une CEMAC qui aujourd'hui est infonctionnel. Alors que la CEMAC était l'expression de la solidarité des États.
0: Tout à fait. Des États
6: de Guinée.
0: Voilà. De la sous-région.
6: L'Union africaine, si elle avait réussi à être ce que l'Enkwame Nkrumah rêvait, ce dont l'Enkwame Nkrumah rêvait, on n'aurait pas des pays en Afrique où les gens meurent de faim pendant qu'il y en a d'autres où on jette la nourriture. Donc, la solidarité peut devenir un instrument de géopolitique dans la construction de la Renaissance africaine.
0: D'accord.
6: Si les dirigeants africains, d'une part, et les populations africaines, d'autre part, se réapproprient les valeurs culturelles ancestrales fondatrices de notre civilisation qui étaient éminemment ancrées sur la primauté de l'intérêt de la communauté sur les intérêts de l'individu. Et ça partait de son éducation dans la famille. Et si on réussit à insérer ça dans l'âme...

0: Voilà, retour en plateau avec cette coupure d'énergie électrique, coupure intempestive qui n'a pas été solidaire du fait que notre émission doit évoluer. Maître Jean Guizogo, vous terminez
1: oui. Je voudrais sortir en disant aux gens que, en disant aux populations africaines en général, camerounaises en particulier, aux dirigeants d'Afrique, que nous devons connaître hier pour comprendre aujourd'hui afin de mieux construire demain. Parce qu'à la réalité aujourd'hui, on ne va pas construire un modèle social qui ne repose sur rien.
0: D'accord.
1: Nous devons nous réinventer.
0: D'accord.
1: Et nous devons aussi retenir une chose, c'est qu'une seule main ne peut pas attacher un fagot.
0: Franck Manson, vous êtes philosophe. Bon après-midi.
2: Bon après-midi, patient. Merci pour l'invitation. C'est toujours un grand honneur pour moi d'aborder ces sujets extrêmement sensibles. Bon après-midi à mes co-discutants. J'ai fait un grand coucou au roi Salomon Essana qui a fait un travail extraordinaire pour la réalisation d'une émission de qualité, sans manquer de

0: même famille où on pratique la solidarité.
1: Vous posez une excellente question à laquelle je vais répondre avant d'aller un peu plus loin dans mes analyses. Déjà, ce qu'il faut retenir, c'est que ce qui apparaît comme solidarité, faisant un lien avec les cotisations, les rapports des différents membres d'une famille, d'une société, et quand on perçoit la solidarité dans sa dimension réelle, elle n'en est pas une.
0: D'accord.
1: Et c'est une solidarité organique, où chacun, dans le fond, ne se mobilise que pour son intérêt. C'est pourquoi cette solidarité organique donne lieu parfois à des frustrations. Frustration comme quoi, si j'ai eu deuil, si Patient Tchala est venu m'assister, le jour où Patient Tchala a deuil,
0: je l'assiste aussi.
1: Pas l'assister, ça va faire conflit, ça va faire problème.
0: Il faut que
1: ça donne lieu aux médisances.
0: S'il ne m'a pas assisté, je ne l'assisterai pas aussi.
1: Voilà, le jour où j'ai perdu.
0: S'il
1: j'ai
0: a donné 10 000, je vais aussi remettre
1: aussi
0: 10 000.
1: Vous voyez bien que ce n'est pas une solidarité.
0: Il n'avait
1: c'est
0: rien donné, je ne donne
1: je
0: rien.
1: Ne donne rien. C'est ce que j'appelle donc la solidarité organique. Elle n'en est pas une. Elle n'est pas favorable à ce qu'une communauté, une nation prospère. Parce que très souvent, ça donne lieu à des médisances, à des divisions, à des rancunes, à des tensions.
0: Oui, des familles qui explosent,
1: qui implosent, tout simplement parce que l'on estime que l'on n'a pas été crité comme l'on prétend avoir crité les autres. Donc vous voyez bien que nous devons surpasser ce type de solidarité pour entrer en fait dans la solidarité réelle. Et pendant que je réfléchissais sur ton sujet, je suis allé rechercher l'étymologie du concept solidarité. En latin, on vous parle de solidum. Ça veut dire un tout. Vous voyez, du solide. Ça veut dire du solide par le tout et pour le tout. Donc, on ne peut pas construire quelque chose de solide dans la dispersion, dans l'individualisme. Et vous voyez, qu'est-ce qui fait la solidité d'un arbre? La solidité, on peut dire même qui est le fondement de la solidarité des branches. Ce sont ses racines.
0: Oui.
1: Vous voyez, plus l'arbre a des racines dans le sol, vous avez un arbre solide. Et c'est cette solidité, en fait, qui peut s'exprimer dans la solidarité de toutes les branches. Imaginez donc que vous déraciniez cet arbre du sol. Vous allez voir que chaque branche va s'effriter. Chaque feuillage s'effrite. Et cette image nous rapporte à quoi, en fait? Quand Jean de Dieu vous a convoqué la solidarité d'antan, qui se rapprochait justement de la réalité, qu'est-ce qui faisait la puissance de la solidarité de nos clans avant l'époque coloniale? C'est tout simplement parce qu'on avait à la tête des clans, justement, des patriarches, des notables, des vrais. Et qu'est-ce qui faisait la force et la puissance d'un notable? C'est parce que le notable était l'intermédiaire entre les ancêtres et la communauté. Ce qui fait qu'il était le principal garant de la sécurité, du bien-être de la communauté. Donc, son inspiration, lui, venait directement de l'au-delà, de la verticalité.
0: Oui.
1: Vous voyez, il recevait donc les institutions, il recevait l'inspiration des ancêtres, et l'inspiration qu'il recevait, c'est ce qui lui donnait donc la capacité d'organiser la société, la communauté, de telle sorte que chacun puisse trouver son compte. Donc, en fait, c'était des sacrificateurs. Ils ne vivaient pas pour eux, parce que dans le fond, ils étaient la représentation des ancêtres. Et c'est pourquoi il est écrit quelque part, c'est en lui que tout l'édifice bien coordonné tire sa croissance. Vous voyez bien que le fondement de la solidarité est vertical. Le fondement de la solidarité est spirituel. Si vous êtes déconnecté, en fait, de cette racine-là, vous ne pouvez pas, dans le fond, manifester la solidarité. Et qu'est-ce qui s'est donc passé? Quand donc, les colons sont donc arrivés, ils ont développé un rapport intentionnellement avec ces dirigeants, question de déconnecter en fait des dirigeants de la nature. Donc, on fait dire de les aïeux, en leur donnant des biscuits, en leur donnant des bonbons, en leur donnant des chocolats. Ce qui fait que on a détruit en fait le fondement de la puissance des dirigeants. Et c'est alors que les dirigeants ont commencé à ne plus être solidaires, n'étaient plus solidaires. J'en veux pour preuve le fait que ce sont en fait ces leaders-là qui commençaient à livrer les populations comme des esclaves.
0: Ouais.
1: Vous voyez, il n'y avait plus de solidarité, c'est-à-dire que les chefs ne vivaient plus pour

0: la communauté, mais les chefs vivaient essentiellement pour eux. Ils vivaient essentiellement pour leur famille. Parce qu'en fait, le lien avait été rompu, en fait, ouais, avec le fondement de la solidarité, je dis encore, qui est verticale. Et dans mes réflexions ces derniers jours, je me rends de plus en plus compte que quand vous voyez la gloutonnerie qui caractérise les dirigeants africains actuels, cette gloutonnerie ne vient pas de loin. Vous voyez bien que les coloniaux, en fait, qui avaient pour intention piller l'Afrique au détriment du bien-être de ses populations, comme ils ont travaillé à reproduire ce qu'ils représentaient en termes de mentalité dans les dirigeants qu'ils ont laissés sur place, vous voyez très bien que le pillage, en fait, des ressources par les dirigeants actuels s'inspire, en fait, du pillage qu'ils avaient hérité, justement, des colons. C'est parce que vous voyez, on voyait très bien qu'il y a une chaîne, c'est un fondement. J'ai toujours eu l'habitude de dire qu'une nation patiente, c'est un principe spirituel.
1: D'accord.
0: Ça veut dire, si vous déconnectez les populations de ce principe spirituel au point où chaque population se pense comme une individualité en part entière, oui, vous ne pouvez pas construire de la solidarité. Vous ne pouvez pas parler de la solidarité. C'est pourquoi vous évoquiez tout à l'heure, je pense que Maître Jean-Guizori parlait de l'Union africaine et il disait que ce n'était qu'un machin. Donc on peut dire que c'est une coquille vide, il n'y a pas de solidarité. Mais pourtant, dans le fond, l'objectif, c'est pour la solidarité. Et beaucoup d'autres institutions, CDAO, UMOA, Afrique de l'Ouest, vous voyez très bien que, aussi longtemps que vous êtes déconnecté de ce qui fait votre puissance, de la racine, vous ne pouvez pas parler de solidarité. Ça devient un mot vide, une coquille vide, qui participe davantage à entretenir, en fait, la léthargie d'une communauté, la léthargie d'une nation, la léthargie dans le fond d'un...
1: C'est ce qui se reflète même à l'international.
0: D'un continent. Mais c'est ce qui se reflète à l'international. Voyez-vous, par exemple, qu'un Camerounais qui est en France, ou alors n'importe quel Africain qui a une entreprise, qui s'hasarde à recruter des compatriotes, tout simplement du fait qu'ils ne sont pas en règle, ils ne les payent pas normalement. Vous voyez ? Ils les utilisent comme des serpillères. Et de quelle solidarité parlons-nous ? Voyez-vous ce qui se passe, par exemple, dans des pays comme les États-Unis ? Les Noirs américains, les Afros sont plus hostiles, oui, aux Noirs africains que les Blancs. Vous voyez très bien que le terme solidarité a perdu de sa substance, a perdu, en fait, de sa substance fondamentale, parce qu'on a déconnecté les populations du principe même qui organise la société, qui pense la société. Voyez-vous, par exemple, dans les nations dites organisées, puissantes, qu'est-ce qui fait les forces ? C'est parce que quelque part, ce sont des nations un peu solidaires, du moins l'élite, parce que tous, en fait, se croisent dans ce dominateur commun qu'est le grand E, et c'est parce qu'ils sont conscients qu'ils sont au service du grand E qu'ils peuvent organiser un environnement de telle sorte que cet environnement puisse profiter à toutes les populations. Je ne sais pas si vous voyez, donc la solidarité, son fondement est vertical, son fondement est spirituel. Si vous voulez développer, en fait, une nation, il faut travailler à amener les populations, du moins une majorité des populations, à se croiser dans ce dominateur. N'en parlons plus, justement, des dirigeants.
1: Des dirigeants.
0: Pour parler véritablement de solidarité.
1: Qu'est-ce qui sur la grande table accordée sur des
0: et
1: points...
0: Et n'arrive
1: en faire ce sens
0: voilà,
1: pour
0: aller faire des négociations.
1: L'homme.
0: Et c'est la raison pour laquelle ces négociations, dans le fond, ne prospèrent jamais. Vous voyez comment nos pays sont divisés. Oui. Nos villages sont divisés. À l'époque, quand vous arriviez dans les villages, il n'y avait pas de barrières. L'enfant était l'enfant de la communauté.
1: Oui.
0: Du fait de l'importation de cette mentalité artificielle, dans les villages, chacun a sa barrière. C'est parce que vous voyez, de quelle solidarité pouvez-vous parler dans une organisation, dans une configuration?
1: Mais est-ce qu'on peut arriver au niveau des pays comme, je prends l'exemple du Canada, où il y a des régions où on interdit carrément aux gens de construire des maisons avec de grosses barrières? C'est carrément interdit. Il y a des régions au Canada comme ça où on interdit. Ça dit que l'État a pris ses responsabilités pour dire « je ne veux plus voir des barrières qui montent, qui séparent les familles, les communautés ». Mais chez nous, les barrières montent de plus en plus.
0: Voilà, bien entendu.
1: L'un des arguments, c'est l'insécurité, etc. Mais bon.
0: Exactement. Parce que justement, au-delà du fait que l'individualisme constitue également un levier de gouvernance pour les grandes puissances, mais seulement il veille à ce que cet individualisme ne soit pas criard. Vous voyez, c'est un individualisme qui est mesuré.
1: Qui est mesuré.
0: Parce qu'on s'arrange toujours à ce que les populations ne se pensent pas à 100% comme des entités à part entière.
1: D'accord.
0: Parce que si vous avez des populations qui se pensent comme des entités à part entière, façon escrème, vous ne pouvez plus facilement mobiliser ces

0: population, n'est-ce pas, pour réaliser un objectif qui se veut communautaire, pour un objectif qui se veut commun. Ce qui fait la faiblesse justement de nos États, c'est parce qu'il n'y a pas de vision, patient. Il n'y a pas de vision. La vision, son essence est verticale. Là où il y a de la vision, vous avez des dirigeants qui sont représentatifs de cette vision et qui travaillent à reproduire en fait ces visions dans une frange de la population. Il y a un tracé idéologique, il y a un cap qui est fixé vers lequel on amène les populations, parce qu'on sait que c'est sur ces populations que l'on s'appuie en fait pour réaliser en fait le projet, pour réaliser l'objectif, pour réaliser la vision. Mais s'il n'y a pas de vision, parce que déconnecté de la racine même de la vision, il est clair que on parlera de solidarité, mais ça ne mènera à rien. Il faut savoir que les conditions de vie des populations, le niveau de vie d'un pays révèle la suffisance, si vous voulez la suffisance, s'il y a solidarité ou pas. Vous voyez, prenez un continent comme l'Afrique, qui est un potentiel important, réserve aurifère, pétrolifère, manganèse, tout ce que l'Afrique comporte. Mais on vous dit que la plupart des populations vivent avec moins d'un dollar. Mais de quelle solidarité parlons-nous?
1: À un moment, on pense qu'ils sont même maudits.
0: Je pense qu'à un moment donné, il faut l'émergence d'un nouveau type de leader. Des leaders, en fait, qui se pensent véritablement comme des esprits. Parce que pour construire, en fait, un peuple solidaire, je le redis, je le réitère, pour construire un peuple solidaire, il faut amener ce peuple à se croiser. S'il se croise, il y a un potentiel ontologique qui sommeille en chacun. Parce que si j'observe Paul Stéphane, à partir de sa forme, je ne serai jamais solidaire avec lui. C'est Paul Stéphane, il est noir, je suis brun, il est tonne, je suis bassard. Si j'observe, il passe Santala à partir. Mais si je vous observe tous à partir de cette dimension, je vois la même essence. Vous voyez, je vois la même substance. Donc il faut justement qu'il y ait des leaders qui travaillent à réveiller cette dimension ontologique de telle sorte que tout le monde se croise en fait dans ce dominateur commun pour véritablement construire une Afrique puissante, une Afrique prospère. Parce que c'est là en fait le fondement du développement.
1: Paul Stéphane Menunga, vous avez été abondamment cité avant même que nous preniez la parole. Bon après-midi.
2: Bon après-midi Jean-Patient Tchala. Bon après-midi aux copanélistes. Bon après-midi aux promoteurs et à tous les mutualistes. Bon après-midi également à tous ceux qui nous suivent en ce moment. C'est toujours un plaisir d'être là.
1: Voilà, vous êtes politologue. Où est-ce qu'on va aller chercher ce leadership qui va soit transformer la solidarité africaine ou alors continuer à l'inhiber dans nos esprits?
2: J'ai envie de commencer par vous dire que on ne va pas aller chercher ce leadership au ciel. Ce leadership se retrouve sur la terre. Il faudrait simplement que nous, les Africains en général et les Camerounais en particulier, que nous soyons un peu plus sérieux, que nous sortons des pathologies élémentaires comme le communautarisme. Si on réussit à sortir de là, j'ai envie de vous dire qu'on pourrait avoir des leaders justement qui pourront mener l'Afrique vers les solutions que nous espérons. Parce que le véritable problème, si on prend par exemple le cas du Cameroun aujourd'hui, c'est l'hyper-communautarisme qui dérange le Cameroun aujourd'hui. Ça fait qu'on est incapable de construire une conscience nationale, une conscience qui serait capable de reprocher un gouvernement, quelle que soit l'identité communautaire de ce gouvernement, de dire à ce gouvernement que ici vous avez mal fait, ici vous avez bien fait, ici on pense que vous devez démissionner. Tant qu'on ne peut donc pas construire une identité nationale dans ce sens, qu'on est toujours en train d'abord d'accuser la communauté de X, la communauté de Y, il sera difficile justement d'avoir ce leadership. C'est pour ça que j'aime toujours m'appuyer sur les travaux de l'UPC parce que ce sont les meilleurs travaux en fait en termes de construction de l'identité nationale au Cameroun. Il n'y a pas d'autres travaux qui dépassent ceux de l'UPC. Vous allez vous rendre compte qu'en 1958, par exemple, Oumyobé écrit à André-Marie Mbida. J'aime bien rappeler cette lettre. Cette lettre se trouve dans un ouvrage d'Achille Mbembe qu'on appelle Écrit sous Maki. Il a compilé l'ensemble des écrits de Ruben Oumyobé. Et dans l'une de ces lettres, Oumyobé écrit à André-Marie Mbida, justement pour lui parler de la qualité du leadership au Cameroun. Il lui dit qu'il ne faut pas que les acteurs politiques, c'est-à-dire les leaders politiques, instrumentalisent les communautés dans le jeu politique qui consiste à s'affronter pour conquérir le pouvoir. Il dit, parce que si les leaders politiques, et là je paraphrase simplement, instrumentalise les communautés, au lieu que la communauté soit un élément qui pourra porter le développement, ce sera un élément destructeur du développement du Cameroun. Et il dit qu'il n'est pas détribalisateur, parce qu'il y a justement une confusion au Cameroun. On pense qu'au nom de l'unité nationale, on doit nier nos communautés. Oumyobé dit qu'il n'est

0: pas un détribalisateur. Ça veut dire qu'il n'est pas contre le fait de la tribalité. C'est normal que quelqu'un soit fier de dire qu'il est étonne.
1: D'accord.
0: C'est normal que quelqu'un soit fier de dire qu'il est bassard. C'est normal que quelqu'un soit fier de dire qu'il est Wondo. Mmh. Mais il dit qu'il est contre le fait qu'on commence à dire, par exemple, que les Wondo sont les plus idiots. Là, ça devient un problème. Et que nous sommes les plus intelligents. C'est là où ça devient un problème. Ou alors de dire que les Wondo seraient la cause de la souffrance, par exemple, des Bamileke. Là, ça devient un problème. Mais il dit qu'on ne peut pas combattre la tribalité parce que, en fait, combattre la tribalité, même c'est demander au Cameroun de disparaître. Mmh. Parce que quand on parle de Cameroun, par exemple, il y a les Iwondo, les Bassa, les Bamileke,
1: etc.
0: Tout ça, c'est ça qui fait le Cameroun. Mais maintenant,
1: les Baka, les Mundang.
0: Mais maintenant, donc, il faut trouver une formule qui permet à ce qui facilite justement le vivre ensemble de toutes ces communautés. Et il disait donc que la responsabilité se retrouve au niveau des leaders politiques. Mmh. Qui doivent mettre en avant les idées et les idéologies et non toujours mettre en avant le fait qu'on appartienne à une grande communauté et que Y appartienne à une petite communauté. Donc vous voyez qu'en fait, voilà le véritable problème. Et les auditeurs et même ceux qui nous écoutent doivent justement comprendre qu'en fait, dans une république, on ne raisonne pas en termes de communauté, on raisonne en termes d'idées et d'idéologies. Et une fois que nous tous nous allons adopter ce développement, vous allez vous rendre compte que naturellement, les bons leaders vont se présenter.
1: Alors, mais est-ce que la fracture ou alors le fossé socio-économique est dû au fait que le leadership politique n'arrive pas à réguler, à bien agencer les choses?
0: J'aime votre question parce que elle est très profonde. C'est vrai que je vais essayer de résumer parce que s'il fallait véritablement répondre, je pourrais passer 3 jours parce qu'effectivement, même sur le plan scientifique, nous sommes en train de préparer un ouvrage par rapport à cette question. Vous allez vous rendre compte qu'en fait, le leadership, surtout au Cameroun, ils ont simplement pérennisé ce qui a été pensé par les Allemands, peaufiné par la France et la Grande-Bretagne. Ça veut dire que le diviser pour mieux régner. Le tribalisme qu'on observe, par exemple, au Cameroun, et ce qui est vrai pour le Cameroun est vrai pour toute l'Afrique, en réalité est quelque chose qui a été savamment pensé parce qu'en fait, les Occidentaux se sont rendus compte, et là on ramène ça à la dimension africaine, du danger qu'il y avait dans l'unité. Parce qu'en fait, un peuple qui est uni est un danger en réalité pour l'Occident. Une Afrique qui est unie est un danger pour l'Occident. Qu'est-ce qu'il fallait donc faire? Il fallait trouver des mécanismes qui permettront autant pour moi que l'Afrique soit divisée et même que le Cameroun soit divisé. Parce qu'en fait, quand vous êtes unis, vous regardez tous vers la même direction, les ressources convergent tous vers la même direction, ça devient difficile de vous combattre. Il fallait donc mettre à la tête de nos États des dirigeants qui vont pérenniser justement cette vision occidentale-là qui consiste à nous diviser. Et je veux continuer mon propos en disant que on a parlé ici du socialisme, que la solidarité de l'Afrique est assise en grande partie sur le socialisme. Mais il faut donc distinguer, il s'agit de quel socialisme? Parce qu'il y a 2 types de socialisme. Il y a le socialisme occidental et le socialisme africain. Quand vous analysez donc le comportement des États africains, en réalité, on nous vend le socialisme occidental. J'ai essayé de faire certaines recherches et j'ai découvert. Je vais prendre juste 2 éléments pour que les auditeurs comprennent la différence. Dans le socialisme occidental, on vous dit par exemple que l'un des premiers éléments, c'est la lutte des classes, bourgeois contre prolétaires. Sur le plan politique, ça c'est le socialisme occidental. Et aujourd'hui, quand vous prenez le Cameroun, c'est la lutte des classes. Ils volent notre or. C'est un exemple.
1: Une minorité.
0: Exactement. C'est la lutte des classes.
1: Une majorité qui
0: n'a rien à voir avec le socialisme africain.
1: Et on dit qu'on veut créer une classe moyenne.
0: Exactement. C'est la lutte des classes. C'est le socialisme occidental en réalité qui est une déclinaison du capitalisme qui n'a rien à voir avec le socialisme africain. Et or, dans le socialisme africain, on vous dit que c'est la lutte anti-impérialisme. Il faut décoloniser l'Afrique, sortir l'Afrique du joug de l'impérialisme. Le deuxième point, c'est que dans le socialisme occidental, l'État écrase la tradition. Quand vous prenez le cas du Cameroun, prenez le décret de 77 sur les chefferies. Est-ce que l'État n'a pas écrasé les traditions? L'État a écrasé les traditions parce qu'en fait, le développement s'appuie sur la tradition. Or, dans le socialisme africain, l'État fait avec la tradition. L'État collabore avec la tradition. Seulement à partir de ces deux éléments, vous comprenez qu'en fait, le Cameroun n'a pas un projet civilisationnel africain. Le Cameroun a un projet civilisationnel occidental. Même quand vous prenez le Gabon, c'est la même chose. C'est un projet civilisationnel occidental. Le Tchad, identique. La RCA, idem. Je pourrais citer la plupart des pays d'Afrique subsaharienne, vous verrez que c'est la même chose. Or, quand on prend les pays du Maghreb, vous allez voir qu'en fait, l'État n'a pas écrasé la tradition. Au Maroc, l'État n'a pas écrasé la tradition. En Algérie, l'État n'a pas écrasé la tradition. Et vous allez remarquer que dans les pays où l'État n'a pas écrasé la tradition, ils ont une avancée par rapport à nous. En réalité, aujourd'hui, il faut se débarrasser d'un certain chauvinisme pour reconnaître que le Maroc est à des années-lumière d'un pays comme le Cameroun. Or, le Maroc n'a même pas un quart des ressources du Cameroun. Mais le Maroc est à des années-lumière du Cameroun. Quand on parle du Maroc, en réalité, il serait indigeste de mettre dans une même phrase le Maroc et le Cameroun. Ce serait un manque de sérieux pas possible. Pourtant, sur le plan de la symbolique, le Cameroun est plus riche que le Maroc. Le Cameroun a tout. 7 millions de terres arables. Mais la Chine vous envoie le riz. On ne sait même pas si le riz a varié ou pas. C'est autant de questions qu'il faudrait qu'on se pose. Donc vous comprenez en fait qu'il faut d'abord repositionner même le socialisme dont il est question ici. Est-ce le socialisme occidental ou le socialisme africain? L'expert a évoqué un ensemble de lois ici. D'accord. Quand vous scrutez même ces lois, ce sont des lois socialistes qui sont occidentalisées en réalité. Parce que quand vous rentrez dans le socialisme africain, prenons même la question des terres. La terre n'appartient pas à un individu dans le socialisme africain. La terre appartient à une communauté. Si on était resté donc dans la logique selon laquelle la terre appartient à une communauté, certaines personnes ne vendraient pas tout leur village parce que la communauté s'y opposerait. Je prends l'exemple terre à terre pour que les gens comprennent. Ça veut dire que en Komtoula, mon petit terrain ne m'appartient pas. C'est le terrain des Etounes. Ça veut dire qu'à partir du moment où je me lève, je dis que je veux vendre tout ce petit terrain, c'est la communauté qui va dire que tu ne vends pas ce terrain. Parce qu'en fait, cette terre est au service de la communauté. Vous voyez donc qu'en fait, nos dirigeants sont partis copier le socialisme occidental. Ils sont venus nous vendre le socialisme occidental qui n'a rien à voir avec le socialisme africain.
1: Copier ou bien cela leur a été imposé?
0: Ils sont partis copier parce qu'on leur a demandé de copier. J'ai l'habitude de vous dire qu'en fait, le véritable problème, c'est vrai que parfois les gens n'aiment pas quand j'utilise ce mot, c'est qu'on a à la tête de nos États des renégats. Des renégats. Un renégat, c'est quelqu'un qui se comporte comme Pierre. Vous savez, quand Jésus avait dit que mon heure arrive, Pierre dit que même si tu pars, où il sera avec toi. Jésus dit que, gars, tu vas me renier.
1: Les affaires, là.
0: C'est ça un renégat, en fait. Un renégat est capable de jurer pour vous. Et à la minute qui suit, dès qu'il y a un obstacle, ils vous renient. Et c'est comme ça que nos dirigeants africains se comportent. Ça veut dire qu'ils sont capables de tenir un discours et à la minute d'après aller commander du riz en Chine. Ils sont capables de vous tenir un discours souverainiste et à la minute d'après aller commander du blé. Ce sont des renégats en réalité. Ça veut dire des personnes qui n'ont pas de personnalité, qui n'ont pas d'identité.
1: Mais est-ce que dans nos sociétés, Paul Séphane Mounoua, la question de l'enrichissement tous azimuts n'est pas également un frein à la promotion de la solidarité africaine?
0: Mais c'est même ça. Ce sont les conséquences en réalité du socialisme occidental. Parce que je veux prendre un exemple. Moi, j'ai un oncle que je ne vais pas citer ici, qui était un grand directeur d'une très grande société également que je ne vais pas citer ici. Et en réalité, il pensait qu'il était riche. Et comment il démontrait qu'il était riche? Il n'aidait pas ses frères. Mais quand il vient au village, il te dit que si j'ai 2 semaines, je compte ta journée à 5 000, tu ne pars pas au champ. Parce qu'il veut la chaleur humaine. La preuve que c'est l'homme, c'est la richesse. Ça veut dire que s'il a 2 semaines, il compte 5 000 x 15 et il te donne de l'argent. Mais tu ne pars pas au champ pendant 2 semaines. La seule chose que tu as à faire, c'est que chaque matin, quand tu te lèves, tu vas à sa résidence, vous tapez les commentaires, vous buvez le matango, vous mangez les mets traditionnels. Et à la fin, il est fier parce qu'il a causé avec ses frères. Mais sauf que quand il a été rattrapé par l'opération Épervier, il s'est rapidement rendu compte qu'en fait, il n'était pas riche. Il avait l'illusion d'être riche. Pourquoi? Parce qu'en fait, Une fois qu'il a perdu ce semblant de pouvoir, sa communauté l'a abandonné en disant qu'en fait, tu n'as rien fait pour ce village. Puisque sa maison, en réalité, vous ne pouvez pas voir sa maison, vous parliez maintenant de barrière. Je ne sais pas, la barrière de sa maison est au-dessus de sa maison. Ça veut dire que vous ne savez même pas ce qui se passe à l'intérieur.
1: Vous voyez même pas la toiture de la maison.
0: Vous ne voyez pas la toiture de la maison. Il a une barrière qui dépasse la toiture de sa maison. Donc, c'est pour démontrer ici qu'en fait, en copiant l'Occident, on a confondu les règles de la richesse. En réalité, moi j'avais un mentor, père à son âme, qui disait que la richesse, dans son sens, la richesse par exemple, lui il était un gestionnaire des ressources humaines, il disait que pour lui la richesse, c'est le nombre de gestionnaires des ressources humaines compétents qu'il produit. Mmh. Pour lui, c'est à cela qu'il évalue sa richesse. Ça veut dire qu'il est fier de savoir que Paul Stéphane est le directeur des ressources humaines de telle boîte. Pour lui, c'est une richesse. Mmh. Parce qu'en fait, c'est ce qu'il a transmis à Paul Stéphane qui a permis à Paul Stéphane d'être ce qu'il est. Mmh. Il disait que pour lui, la richesse, ce n'est pas avoir les duplex, les complexes.
1: Ou bien être un enfant de barrière.
0: Oui, c'est la qualité des hommes que vous avez produits. Pour lui, il pensait que pour lui être riche en réalité, c'est la quantité d'hommes qu'il avait produits. Parce qu'il disait qu'au travers de ces hommes, sa conception des ressources humaines, ses théories vont survivre et vivre, peut-être même jusqu'à ce que Jésus revienne. Donc, vous voyez qu'en fait, on est passé à côté des codes de la richesse. Il faudrait qu'on revienne au niveau des codes de la richesse et vous allez vous rendre compte que si on ressuscite les codes de la richesse, il y a beaucoup de choses qui vont s'arrimer tout seul. Et tout ça part de la qualité de leadership. Et c'est pour ça qu'on peut ne pas aimer Paul Biya par rapport à la gouvernance qu'on décrit.
1: Oui.
0: Mais il y a une chose qu'on peut reconnaître en Paul Biya, c'est sa sobriété.
1: Sobriété.
0: Paul Biya n'est pas ostentatoire. Paul Biya est difficilement le président de la République qui va vous montrer une voiture qui vaut 500 millions, qui a un duplex qui vaut 2 milliards. Même quand vous allez en Vomeka, vous demandez que ça, c'est la résidence d'un président. Mais regardez les résidences de ses collaborateurs. Non, regardez les résidences de ses collaborateurs. Ça pose un problème. Je dis bien, Paul Biya est l'un des rares présidents africains qui n'est pas ostentatoire. Or, après 43 ans de pouvoir, en tant que président de la République, il devait être l'un. Exactement. Il devait être l'un des présidents en Afrique les plus... Il devait être l'un des présidents en Afrique les plus ostentatoires. Donc, on peut quand même prendre cet exemple-là sur lui pour dire à ses collaborateurs et même à d'autres Africains que voilà un modèle qu'il faut copier. En réalité, un dirigeant doit être sobre.
1: D'accord.
0: Parce que c'est de cette sobriété, en réalité, qu'on construit.
1: Mais pourquoi ces collaborateurs n'ont pas copié cette sobriété? Qu'est-ce qui fait problème? Je vois Franck Manson a envie de répondre, mais il y a des auditeurs au téléphone. Allons-y rapidement, Franck.
2: Oui,
1: oui, vous avez réponse à cette préoccupation.
2: Ce qui fait problème, déjà, c'est qu'il faut comprendre que le chef de l'État n'est pas au même niveau d'observation, de sensibilité que ses collaborateurs. Sur le plan spirituel, sur le plan métaphysique, il a beaucoup plus d'expérience. Et ce qui fait que la plupart de ses collaborateurs, vous voyez bien que ce n'est pas la même génération. Les collaborateurs qui l'entourent aujourd'hui ne sont pas loin de ce que j'appellerais la génération des mutants. Vous voyez, ce sont des individus qui, on peut dire, ont émergé dans un monde autre que celui dans lequel le président a été éduqué dès son jeune âge. Ce qui fait qu'on a des collaborateurs qui ont fréquenté de l'autre côté, avec des évolutions sociales, qui ont été moulés dans des conceptions de richesse, de succès, de réussite, qui s'assimilent à l'accumulation des rudiments de l'univers. Et c'est ce qui justifie, en fait, tous les détournements des deniers publics. Mais je tiens à nous rappeler une
1: élément pour sortir rapidement.
2: Pour sortir, passant. C'est que l'être humain, aussi longtemps que réside en lui, cette substance ontologique qui doit se réveiller, quel qu'en soit ce que vous pouvez accumuler du point de vue matériel, vous n'êtes jamais en paix. Vous n'êtes jamais heureux. J'en connais plusieurs de ces gens-là.
1: Je vous assure. Malgré cette accumulation.
2: Si vous livrez les jardins secrets, vous n'aurez rien envié. Ce sont les naïfs, en fait, qui envient ce type de
1: D'accord. Au téléphone, sur la 2. Allô?
3: Allô?
1: Le patriarche maréchal Thomas Masson.
3: Oh, en bas.
1: Oui.
3: La thématique que tu poses cet après-midi, avant que je ne salue les consultants en studio, m'amène à te dire que par rapport à la fête de demain, dans ma langue bassa de la zone Babimbi profonde, Ngandlam tong ninsang. Bonne fête dans l'esprit de la solidarité et la paix. Ce que prône le révérend Dr. Emmanuel Noël Dissaï. Je salue donc tes experts en studio, particulièrement mon frangin Paul-Stéphane Menonga. Je continue d'attendre sur la montagne sacrée le Okok Chiboyeux, avec le bon coup du côté de sa maman. Bamba,
1: oui.
3: Celui qui remplit la quête. Allô?
1: Oui, on vous écoute.
3: Sans se soucier des regards, ne doit pas non plus se soucier des regards quand il ira au petit coin. Tu poses cet après-midi un problème d'éducation, de culture et de bonnes mœurs. La solidarité ne se décrète pas. Elle se construit à partir des valeurs traditionnelles, ancestrales et culturelles. Allô?
1: Oui, Patriarche, on vous écoute. C'est vrai que le réseau dérange un peu, mais on vous
3: Allô
1: entend.
3: Allô?
1: Oui, allez-y, allez-y, Patriarche Maréchal.
3: Sommes-nous vraiment solidaires? Quand dans un environnement comme le nôtre, où les valeurs financières et matérielles priment sur la spiritualité et la morale, dans nos communautés, dans nos familles, cet esprit de solidarité a foutu le camp. Mais sur la montagne sacrée, je ne dis pas que tout est rose.
1: Oui.
3: Mais mes parents ont inculqué ces valeurs. Dans les années 60-70, nous mangeons dans le combo. Et tu sais que quand la lumière partait, les aînés calculaient comme moi le gros morceau dans les ténèbres. Si bien que lorsque la lumière arrivait, ça c'est pour rigoler.
1: Tout avait disparu.
3: Tout avait disparu. Et celui qui avait ce morceau se mettait à pleurer. La maman est obligée de rentrer dans la cuisine et de venir recharger. Mais je dis ceci. Les politicatrons imposteurs populistes, comme l'a dit mon frangin Paul-Stéphane Menonga, renégat, au lieu que de servir, sont plutôt venus se servir. Regardez les bâtisses. Si la politique publique change demain, comment feront-ils pour entretenir ces bâtisses? Mais je tiens aussi à te dire que au niveau des États africains, ils dorment dans la même chambre, mais ne font pas le même rêve. Donc, beaucoup à dire pour la solidarité. Voilà encore le résultat des désastres.
1: D'accord. Merci, Patriarche Maréchal Thomas Massoc. Il y a beaucoup de soucis de réseau. Ça grésille un peu. Mais on a entendu l'essentiel et compris l'essentiel. Restons sur la même ligne. Allô, bon après-midi.
4: Allô.
1: Oui.
4: Bonsoir, monsieur Jean-Pascal Tiana.
1: Jean Patient, voilà, patient, parce que Pascal,
4: oui,
1: c'est
4: Jean Patient, tu es là.
1: Voilà, le Bakoko.
4: Oui,
1: voilà,
4: je salue tous les experts en studio. Le débat que vous avez mis, pour moi, est orienté parce que je suis en train de voir quelqu'un et quelque chose. Vous savez, vous êtes des intellectuels, vous êtes des penseurs. Ça veut dire que dans la société, vous observez avant de mettre un débat. Mais moi, je vais être très explicite.
1: Oui.
4: Oui. Parce que ceux qui donnent l'impression que l'argent est venu soit divisé, soit gâté, je dis, ils ont tout faux. Je l'ai dit hier, je le dis aujourd'hui, vous ne pouvez rien faire sans argent. N'essayez pas de tromper vos enfants.
1: Oui.
4: Apprenez-leur plutôt à utiliser cet argent. Parce que l'argent, c'est le summum. C'est ce que les autres veulent nous cacher. Vous allez faire quoi sans argent? Vous partez à l'école, vous travaillez, c'est pour gagner de l'argent, c'est pour construire votre vie. Et vous ne pouvez pas la construire avec des cailloux. Il faut qu'on soit clair. Maintenant, moi, je veux parler de quelqu'un de manière directe, parce que ce débat, c'est-à-dire un débat qui est sur la table depuis peut-être deux semaines.
1: Oh ben non, pas forcément. Nous, on prépare la fête de demain, la solidarité africaine avec la Masso.
4: Ah
1: oui.
4: D'accord.
1: Oui, ben, nous ne visons personne.
4: Mais je voulais conclure en disant que quelqu'un qui naît est, c'est-à-dire d'abord, quelqu'un disait que un penseur, un grand sage disait que tout homme naît intelligent.
1: Oui.
4: Je dis bien tout homme. Il y a personne qui n'est bête. Mais sauf que en évoluant, il y a ceux qui ont la capacité de savoir développer cette intelligence.
1: Oui.
4: Qui va donc leur permettre, c'est-à-dire de développer également leur vie, surtout des formes sociales et autres, c'est-à-dire financières. À ces gens-là, pour moi, c'est des vrais, vrais, vrais intellectuels là-bas.
1: Oui.
4: Parce qu'ils ont la maîtrise, parce que celui de tout n'est pas d'avoir l'argent.
1: Oui.
4: Mais comment est-ce que vous l'utilisez? Comment est-ce que vous vous comportez avec votre argent dans la société?
1: Oui.
4: Voilà le type de personnes que nous recherchons. Ce n'est pas avoir les enfants aller porter des diplômes à l'école, beaucoup de diplômes, des papiers et tout, et venir dire que je suis diplômé, et il dort chez lui, ou bien il se dit comme il est diplômé, alors peut-être le diplôme va le nourrir. Non, ce n'est pas, d'abord c'est un cursus. C'est un cheminement que tout le monde suit, mais à la fin, il faut vous matérialiser. Qu'est-ce qu'il matérialise? Vous ne pouvez pas le comparer à quelqu'un qui dort, disant que comme il a eu les papiers, ça veut dire que il est arrivé. Non. J'ai du respect pour ceux qui savent utiliser l'argent. J'espère que nous comprenons très bien.
1: Tout à fait, tout à fait. Merci pour cette contribution qui est intéressante, hein, Jean de Dieu Vouna.
2: Ouais.
1: Le rapport à l'argent, le rapport que nous entretenons avec l'argent, même dans nos familles, en dehors de nos familles, dans des sociétés où on dit que la corruption est rampante et systémique, le rapport à l'argent fait problème, peut déroger aux règles de la solidarité.
2: Oui, le rapport à l'argent, tu sais, Jean Patient, je suis président d'une ONG, l'Organisme africain de développement des familles.
1: Vous permettez de comprendre d'abord cet auditeur,
2: oui,
1: pour qu'il n'attende pas longtemps. Allô?
5: Bonsoir.
1: Bonsoir, je vous appelle comment?
5: Monsieur Fogan Merlin.
1: D'accord, Merlin, Monsieur Fogan, on vous écoute.
5: Merci bien, je salue votre panel.
1: Merci.
5: Je suis totalement d'accord avec le Bakoko qui est passé là tout à l'heure.
1: Oui.
5: Pourquoi? Parce que le fait qu'on veuille diaboliser l'argent, moi je ne suis pas d'accord. JPT,
1: oui.
5: Est-ce que l'argent empêche à quelqu'un d'avoir une très bonne moralité?
1: Non.
5: Pas toujours, n'est-ce pas?
1: Oui.
5: Parce que lorsque vous prenez l'argent comme un maître, c'est là où il y a problème. Mais si vous avez la capacité d'être au-dessus du pouvoir de l'argent, vous êtes capable de dompter cet argent et utiliser cet argent pour faire du bien autour de vous. Et...
6: The time is 5 p.m.
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1: Allô, allô.
5: Oui, j'ai pété, je suis
1: oui.
5: là.
1: Oui, allez-y, Merlin.
5: Justement, je disais donc que si vous pouvez dompter le pouvoir de l'argent, vous êtes capable de vous mettre au-dessus de ce pouvoir de l'argent et utiliser cet argent pour le bien de la communauté.
1: Oui.
5: Mais lorsqu'on me dit que, en fait, l'argent est venu à un certain moment en Afrique détruire le socle, je vais dire ça, culturel africain, non, moi je dis non. Parce qu'aujourd'hui, au 21e siècle, nous ne sommes plus peut-être au 15e, 16e, 17e siècle.
1: Oui.
5: Nous devons évoluer, mais nous devons évoluer avec le temps et avec tout ce qui va avec. Donc si l'argent fait partie de notre vie aujourd'hui, comme l'a dit le Bakoko tout à l'heure, à qui je dis bonsoir, qu'est-ce qu'on peut entreprendre de nos jours sans argent? Je voudrais que même vos panélistes là essayent de me le dire.
1: D'accord.
5: Qu'est-ce qu'on peut entreprendre sans argent de nos jours au 21e siècle? Donc vous comprenez qu'on ne peut pas diaboliser l'argent. On doit prendre de l'argent, faire de l'argent un compagnon et non un maître. Et avec cet argent, on peut construire notre pays. On peut construire les mentalités dans le sens de créer, par exemple, des écoles pour mieux éduquer les enfants, créer peut-être des structures qui peuvent employer des jeunes qui se sont déjà formés et un certain nombre de choses. Donc, pour moi, l'argent est très, très important. Mais maintenant, utilisons, sachons l'utiliser, je vais dire.
1: Voilà.
5: Bonne émission.
1: Merci. À vous également, Jean de Dieu et Vouna.
2: Je disais donc que dans notre organisme, notre ONG, nous avons un slogan, c'est de placer la famille au cœur de toutes nos actions. Donc, si l'argent ne sert pas pour le bien de la famille, c'est un argent qui est inutile, dans le sens où le développement qu'il pourrait apporter ne sert pas à la communauté. Parce que pour nous, notre engagement est celui de l'épanouissement, du développement et de construire un idéal collectif commun. Partagé et durable. Et c'est cet idéal collectif commun qui manque aujourd'hui. Pourquoi ? Parce que nous avons quelque chose qui est un autre ennemi. Parce que le capitalisme a muté en mondialisme. Les mondialistes ont pour objectif d'effacer la famille et la tradition. Par contre, les traditionalistes, je veux dire, la famille est ancrée dans une période où, que j'appelle généralement la géo-autonomisation des blocs. C'est-à-dire, vous allez constater que l'AES est un exemple de géo-autonomisation, c'est-à-dire la Russie et les autres rentrent dans les valeurs traditionnelles de la famille. Et il est aussi grand temps de considérer, comme Paul Stéphane l'a convoqué ici, que la tribalité n'est pas mauvaise. C'est pour ça que je milite pour la construction des grands ensembles. C'est-à-dire non pas dans le sens du tribalisme, mais dans le sens de ramener les gens vers leurs origines. C'est-à-dire, moi je ne suis pas contre qu'on dise par exemple que quelqu'un se vante d'être Sawa. C'est-à-dire, c'est un grand ensemble. Que quelqu'un se vante d'être Ekan. Que quelqu'un se vante d'être, par exemple, Bamileke. C'est cette construction, si elle ne se fait pas, nous allons faire face à un mastodonte qui va nous absorber, qui va nous effacer, c'est le mondialisme. Qui est devenu aujourd'hui le premier ennemi de la famille. Et c'est pour cela que moi, dans mon organisme, nous militons pour la reconstruction, non pas des communautés comme base ethnique, mais des grands ensembles comme valeur. Parce qu'à cause de la modernité, je peux taper 3 ans, 4 ans, je ne vais pas au village. Mais en vivant, étant en ville, il y a possibilité que je rencontre en tant que Ekan, que je rencontre Paul Stéphane, que je rencontre
1: Maître Jean-Claude Guizot, Arnaud Tonga,
2: Arnaud et autres, et que nous puissions partager nos valeurs traditionnelles, sans toutefois aller au village, parce que je suis préoccupé par plusieurs, je suis pris par plusieurs occupations ici. Donc, c'est pour ça qu'il faut mettre en valeur ce construit qui est en train de se passer aujourd'hui. Parce que moi, je ne vois pas ça sur le prisme des combats entre grands ensembles, c'est-à-dire les Ekan contre les Bamileke ou alors les Ekan contre les Sawa. Mais pour moi, c'est une forme de construction de l'identité nationale. Parce que après la construction des grands ensembles, nous serons obligés de créer des grands ponts entre ces communautés. C'est-à-dire quoi ? Puisque nous sommes obligés de vivre ensemble, puisque nous sommes obligés de construire le Cameroun ensemble, nous parviendrons à la longue, dans une pensée civilisationnelle, à construire des grands ponts qui vont finir par définir l'identité nationale que convoquait Paul Stéphane.
1: Paul Stéphane Mounouga, justement, est-ce qu'on peut vivre sans argent ? Est-ce qu'on peut évoluer sans argent, comme disait cet auditeur ?
0: Personne n'a dit ça ici. C'est sûr que l'auditeur n'a pas bien compris les différents développements qui ont été évoqués. Personne ne peut dire qu'on peut vivre sans argent parce qu'il faut s'adapter à l'évolution du monde. Ce qu'on convoque ici, c'est la gouvernance de l'argent et des ressources au sein de l'État.
1: Et comment cet argent est utilisé?
0: Exactement, c'est ça qu'on convoque. Parce qu'il y a un chanteur qui disait qu'à quoi sert l'argent dans la main d'un insensé. C'est ça qu'on est en train de convoquer. On n'est pas en train de dire qu'on devrait mettre de l'argent de côté. Ce serait impossible même de penser à ça. On est simplement en train de convoquer la gouvernance en réalité, qui n'est plus une gouvernance inclusive, mais une gouvernance exclusive, une gouvernance qui exclut la plupart des Africains et des Camerounais. Et quand on ramène même ça à la dimension géopolitique, parce qu'il faut également ramener ce que nous évoquons ici à la dimension géopolitique, vous allez vous rendre compte que si on prend le cas, par exemple, de la coopération sur le plan économique, les États africains coopèrent moins entre eux, mais ils coopèrent davantage avec les États occidentaux. C'est un problème de solidarité, parce qu'il faut rappeler déjà ici que sur le plan géopolitique, la solidarité africaine naît dans un contexte bien précis. Dans les années 1950-1960, il faudrait que, parce que les États africains ont une même histoire, un même vécu et un même objectif, qu'ils se mettent ensemble justement pour sortir de la néocolonisation. C'est ça en réalité l'objectif principal. Mais sauf qu'on se rend compte que avec l'évolution du monde et j'ai envie de dire quoi, la victoire des néocolons, cet objectif a été galvaudé parce que j'ai quand même pris la peine de ressasser quelques chiffres très importants. En 2024, on vous dit que les importations entre les pays africains sont de 73 millions de dollars, alors que les importations entre les pays africains et les pays occidentaux sont de 581 milliards de dollars.
1: Quel gap !
0: On est en 2024. On vous dit qu'en termes d'exportation entre pays africains, on est à 100 milliards de dollars, alors que entre pays africains et pays occidentaux, on est à 494 milliards. Et on vous dit que dans cette étude, on vous dit que pour 100 francs en termes de commerce, 15 francs restent en Afrique pendant que 85 francs
1: vont
0: en Occident. Avec un tel dilemme et une telle pathologie, comment vous allez créer les emplois?
1: Au téléphone, sur la 2. J'espère que l'auditeur aura la réponse à cette question. Allô, bon après-midi.
8: Et allô?
1: Oui, monsieur Maï, vous avez la réponse à cette question.
8: D'un coup, je n'ai pas la réponse. Peut-être que quand on va me voter en 2000 qui arrive là, peut-être que j'aurai la réponse.
1: D'accord, d'accord. On vous écoute. Et bienvenue.
8: Bon, bonjour à toi et salut à tout le monde sur le plateau.
1: Merci.
8: Bon, tu vois, quand on parle la thématique sur la forme que Menouga vient d'entamer là, ça devient encore très très compliqué. Tu vois que la solidarité encore s'inscrit encore deux fois plus.
1: Oui.
8: Parce que si on prend d'abord la solidarité en restant chez nous, ça veut dire qu'en Kra, Yaoundé, comme tu as dit avant le début de l'émission, tu as donné les statistiques qui étaient claires. Tu as dit que dans nos villes, les gens ne sont pas prêts à aider un voisin, mais ils ne sont pas prêts à aider le voisin qui est à Paris.
1: Oui.
8: Oui, c'est ça, là, on peut se faire résumer ça comme ça. Parce que si on regarde dans la cité, si tu es en plein Yaoundé dans la cité, dans une cité qui a peut-être 4 appartements, tu vas voir les gens qui ne te disent pas bonjour, mais ils sont sur WhatsApp et ils disent bonjour à leurs amis qui sont à Paris chaque jour.
1: Oui.
8: Et c'est ça le problème qui a arrivé. Parce qu'il se dit que son ami qui est ici ne va pas l'aider. Celui qui est à Paris a les moyens pour pouvoir l'aider. Parce qu'aujourd'hui, les gens voient la solidarité en termes d'intérêt. Aujourd'hui, on voit le fait de se mettre ensemble, se dire bonjour, de pouvoir s'entraider, ne serait-ce que par la présence humaine, déjà, ça veut dire la chaleur, ne serait-ce qu'en chaleur, en termes d'argent. Oui. L'argent, il est bien, tout le monde vient, est tombé d'accord avec l'argent, il est bien. Mais la gouvernance de l'argent, ça veut dire que c'est la gestion de l'argent.
1: Oui.
8: Elle commence. Une preuve sûre, c'est que la gestion de l'argent chez nous, que ce soit en intérêt, c'est compliqué. Qu'on laisse les gouvernants, tant les associations au quartier, les réunions, qu'est-ce qui fait toujours le problème? On a pris un groupe a pris l'argent, a disparu, a fait ce service. Un groupe a pris l'argent, a prêté à tel. Et quand toi, tu as la même réunion, tu veux prêter l'argent, on veut te dire qu'il n'y a pas l'argent. Donc, le problème, justement, est en termes de solidarité chez nous, sur ce qui concerne l'argent, on voit qu'il y a un cruel problème de gouvernance de l'argent.
1: Oui.
8: Est-ce que, on va dire que les Noirs ne savent pas administrer l'argent? C'est la question que moi, je pose déjà aussi, là. Est-ce que ne sait pas administrer l'argent?
1: Oui. Est-ce que le Noir ne sait pas administrer l'argent?
8: C'est ça le problème de ça.
1: La question que vous posez.
8: Parce que la solidarité africaine, c'est un peu ça. Et ça se résume comme ça même aujourd'hui. De nos jours, ben, quand il y a un groupe de personnes qui meurent, il y a le deuil. Quand tu n'as pas l'argent, on ne va pas te dire.
1: Ah oui, hein.
8: Tu entends. Tu as un sentiment de les autres qu'il y a l'argent. L'argent, celui qui a même le deuil, lui, il faut faire que les gens la voient, l'argent, que les gens viennent même à son deuil.
1: Mais il faut qu'il se fasse une petite fortune sur le dos de celui qui est mort.
8: Non, voilà. Est-ce que la solidarité vient aujourd'hui quand on a dit est devenue marchandise, on la vend? Oui. C'est ça qu'ils ont la solidarité. On dit la question vraiment elle se pose. Par contre, oui, les jeunes, chaque fois, les gens dans les quartiers se réunissent. Entre tous ces mecs ensemble, par la vie, il y a ça existe. Chaque fois, les gens se réunissent, mais chaque fois qu'il y a un problème d'argent, la solidarité, elle meurt. Est-ce que la solidarité aujourd'hui dans le monde quand on évolue, elle y a l'argent? Est-ce que la solidarité aujourd'hui, la question que moi me pose, c'est la gestion de l'argent de nos jours? Est-ce que la solidarité, c'est ce qu'on fait, c'est-à-dire s'entretenir, s'aider mutuellement sur des projets pour aller en avant? Donc, c'est ça aujourd'hui la question que je me pose.
1: Voilà.
8: Est-ce que notre solidarité aujourd'hui, c'est tout autour de l'argent, vraiment?
1: Ça, c'est une excellente question, hein, monsieur Maï. Aaron Tonga, est-ce que vous avez une réponse? Pourquoi la solidarité ne tourne qu'autour de l'argent? Pourquoi seulement l'argent qui est évoqué comme étant le plancher nécessaire pour que on puisse exprimer la solidarité?
9: Mais Jean Patient, on a vite fait aujourd'hui de dire que l'argent, c'est le nerf de la guerre. Bon, malheureusement, beaucoup réfléchissent en termes d'argent, en termes d'accumulation. Mais je crois que le débat ici était clair, du moins est clair. C'est d'abord l'humain, c'est d'abord la personne qui est la plus grande, qui est la plus grande richesse. Mais aujourd'hui, tout le monde se dit, voilà, il n'y a que l'argent. Et même au plus profond, tout le monde dit, la plus grande richesse, c'est d'abord les humains, les relations. C'est ce qu'on dit. Quand tu auras toute la fortune du monde, si tu n'as pas une, si tu n'as pas des personnes de main, si tu n'as pas des personnes sur qui tu peux t'appuyer, ça ne servira à rien. L'argent en soi ne vaut rien. Moi, je suis convaincu. Quand tu auras amassé tous les milliards du Cameroun, si tu n'as pas des hommes avec qui tu peux développer quelque chose, très vite, l'argent va disparaître. Et quelqu'un prenait un exemple ici. Une fois que son oncle a été rattrapé par l'opération Épervier, il s'est rendu compte qu'il n'avait personne autour de lui. Donc, mais je dis, c'est faussé vraiment le débat que de parler de l'argent.
1: De l'argent.
9: Parce qu'il faut qu'on soit dans une conception plus large de la solidarité. La solidarité a beaucoup évolué. Ça, on est d'accord, la solidarité a beaucoup évolué. Il faut aussi qu'aujourd'hui, nous essayons de nous adapter, nous les Africains, à la nouvelle solidarité. C'est-à-dire à cette nouvelle forme de solidarité. Certains vous diront que ce qu'on appelle le développement durable, c'est une forme de solidarité. Oui, on vous parle aujourd'hui de solidarité des générations présentes envers des générations futures. Tout ça, ce sont des concepts de la solidarité. Mais certains vous diront derrière que mais comment est-ce que vous pouvez nous demander de penser aux générations futures quand nous, aujourd'hui, nous sommes...
1: Nous souffrons.
9: Nous ne voyons
1: pas l'argent.
9: C'est tout cela.
1: Vous demandez, pensez aux gens dans 50 ans.
9: Dans 50 ans.
1: Mangeons d'abord maintenant.
9: Oui. Donc,
1: c'est ce qu'ils disent.
9: Ce que je dis, c'est qu'il y a une forme de solidarité. Il faut qu'on comprenne la solidarité. Moi, je veux revenir toujours aux éléments, aux bribes que je vois. Je dis toujours, l'État a un rôle. Organiser cette solidarité-là. Maintenant, il faut que les citoyens, il faut que les populations... récupère et travaille sur ce qu'il y a. Quelqu'un disait...
1: Attendez, c'est un point extrêmement important que vous avez évoqué. Prenons d'abord cet auditeur, on va réagir dessus sur comment les populations peuvent elles-mêmes récupérer aussi. Parce qu'on a beaucoup parlé de l'État ou alors de ceux qui gouvernent, qui dirigent, sans parler de nous-mêmes. Allô?
10: Oui, JPT, dans Kassawa.
1: Oui, bon après-midi dans Kassawa.
10: Je salue tous tes invités et je salue la fête de la Masso qui aura lieu demain. Et les 10 ans de Royal FM.
1: Voilà, les 30 ans de Renapo financent ça aussi.
10: Oui, moi je suis auditeur actif de Royal FM depuis sa création, ça fait déjà 10 ans.
1: Oui.
10: Bon, concernant la solidarité africaine, moi je pense que c'est l'occidentalisation de l'Afrique qui est en train de détruire la solidarité. Parce qu'autrefois, lorsque quelqu'un avait un problème, tout le monde lui venait en aide. Lorsque tu avais deuil, tu voyais les gens même que tu ne connaissais pas. Lorsque tu étais, par exemple, fracturé ou bien malade, les gens venaient te rendre visite. Mais actuellement, les gens, ce n'est que par catégorie. Si tu as l'argent comme eux, ils viennent. Même les mariages actuellement, c'est entre les enfants des riches et des riches. Les enfants des pauvres et des pauvres. Ce n'est plus comme avant. Avant, un riche pouvait dire à son fils que va épouser la fille de telle famille pauvre pour qu'il sorte de la pauvreté. C'était comme ça chez les Aoussa. Et avant, on disait que Hada Hanouyena sa Zumunta, ça veut dire que mélanger la main, ça crée la solidarité. C'est pour cela qu'on avait un grand plateau comme ça là. On mélangeait la nourriture pour tout le monde. Et tout le monde mangeait. Et ça crée la solidarité. Mais actuellement, chacun a son plat et sa cuillère de son côté. Et c'est ça qui est mauvais. Et actuellement, même dans les villages, parce que dans notre tradition, il y a une devise de la royauté qui dit que unir pour mieux régner. Chez les Aoussa, on dit unir pour mieux régner. On ne dit pas diviser pour mieux régner, jamais. Ça, c'est l'occidentalisation qui a amené ça. Donc c'est pour cela que, pour revenir à la solidarité africaine, revenons dans nos anciennes mœurs. On abandonne l'occidentalisation. Parce que eux, ils nous ont trompés. Chez eux, il y a la sécurité sociale. Hein. Quelqu'un est malade, il n'a même pas l'argent, il part à l'hôpital, on le soigne. Les chômeurs sont payés.
1: Oui.
10: Mais chez nous, ici en Afrique, c'est chez nous qu'ils mettent la souffrance, ils mettent la division, ils mettent la haine, ils mettent le tribalisme. Donc c'est à nous-mêmes de réfléchir et de combattre l'Occident. Bye bye.
1: Bye bye Dankasawa, voilà, très pertinent. Les chômeurs sont ici, on te paye même, tout le monde se fâche. Pourquoi c'est à lui qu'on... Vraiment, on lui donne pourquoi, hein? Est-ce qu'il mérite ça? On voit ça partout, hein? Arnaud Tonga. Est-ce que les... vous parlez des individus que nous sommes aussi, notre part de responsabilité pour bâtir la solidarité africaine?
9: Oui, je dis donc que pour bâtir la solidarité, nous avons tous une responsabilité. J'ai dit aujourd'hui, travaillons sur le peu qui est là. Aujourd'hui, le Mindevel a créé ce qu'on appelle les comités de quartier. Qui connaît même cela?
1: Personne ne s'en préoccupe.
9: Pourtant, moi, je me dis, ce sont des mécanismes dans lesquels on peut s'asseoir au quartier, entre différentes tribus, autour des chefs traditionnels des quartiers, pour discuter des problèmes du quartier. Quelqu'un disait, le riche, il fait le forage et puis il met un tuyau dehors. Bon, c'est déjà quelque chose. Mais il faut qu'on discute, il faut qu'on aille plus loin. Ce n'est pas toujours l'argent. Si on discute de comment est-ce qu'on peut assainir notre environnement, comment est-ce qu'on peut dégager, comment est-ce qu'on peut gérer la poubelle au quartier, il y aura moins de moustiques, il y aura moins de paludisme, c'est déjà une forme de solidarité. Rien que le fait de parler. Et la solidarité commence dans quoi? Dans l'échange, dans la discussion, le partage. Ce qu'on appelle la participation sociale, c'est autant de choses. Parce que nous imaginons pas que... Et je veux m'aller même plus loin. Ces personnes qui sont souvent dans les grands portails, dans les grandes barrières, les enfants sortent toujours pour être en interaction avec les autres au quartier. Mais pourquoi est-ce que après cela ne se pérennise pas? Parce qu'il faut se dire véritablement que la solidarité, ce n'est pas comme c'est une affaire que les autres doivent travailler. Il faut qu'on se dise que quoi? Ça dépend d'abord de nous. Et je suis toujours gêné quand on met tout derrière le dos des Occidentaux. Non. Il faut qu'à un moment, on se dise que quoi? Ce n'est que de bonnes guerres. Nous aussi, on doit apprendre à travailler, à mettre la pression sur nos dirigeants, sur nos gouvernements, au niveau pour qu'ils comprennent l'importance. Mais quand, est-ce que je ne sais pas, est-ce que les jeunes jouent au foot au quartier? On retrouve les jeunes dans les salles de jeu au quartier. Est-ce qu'en ce moment-là, on regarde? Ils sont en train de développer une forme de solidarité. Je suis convaincu. Mais comment est-ce qu'on peut donc leur faire comprendre que il est important de pérenniser,
1: cela, de demeurer ensemble, de demeurer unis.
9: Ensemble. Donc, je me dis, le discours change maintenant au niveau des familles, au niveau des parents qui ont une autre lecture. Parce que je me dis, cette affaire de tribalisme, même qu'on dit, moi, je ne comprends pas. On joue tous au foot ensemble. Est-ce que quand on est sur le stade, on dit que non, aujourd'hui, les Bamilikés ne vont pas jouer ici au stade du quartier? Aujourd'hui, non, les gars du Nord ne jouent pas. Non, moi
1: j'ai alors, quand on commande le match, on dit voilà un Bamileke qui fait la passe à un Néhondo, un Néhondo qui fait la passe à un Peul, un Peul qui fait la passe à un Moundan. Est-ce qu'on dit ça?
9: Voilà, justement, je me dis non, il faut qu'on réfléchisse.
1: Et voilà le Bassa qui a arrêté le but, bon gardien. Non, mais est-ce que.
9: J'ai dit vraiment, il faut qu'on réfléchisse sur le véritable problème. Et là, moi, je dis, j'ai toujours une solution à ce niveau-là. C'est au niveau de quoi? De l'école.
1: D'accord.
9: Il faut repenser les contenus au niveau de l'école. Parce que c'est à ce niveau-là qu'on inculque un certain nombre d'intoxications aux jeunes qui commencent avec quelque chose. La solidarité est spontanée à cet âge-là. Mon fils ne viendra pas me dire que, bon, quand il vient là, il me dit que son ami, c'est Basiliki. À la maternelle, est-ce qu'il pense que Basiliki ne connaît même pas quelle ethnie? Il me dit aujourd'hui, bon, voilà, j'ai échangé comme ça avec telle personne. On ne regarde pas ça. Mais pourquoi est-ce qu'à un certain niveau, il commence à avoir problème?
1: D'accord. Donc, au téléphone, allô? Allô?
11: Bonsoir, le plateau.
1: Bonsoir.
11: C'est Papa Manga, en Colbison.
1: Oui, Papa Manga, on vous écoute. Bonsoir.
11: Oui, je m'excuse. Mon problème, ce n'est pas le sujet que vous avez, c'est par rapport à le Masso.
1: Je vous écoute.
11: Bon, j'ai souscrit à la Masso senior.
1: Oui.
11: Bon. Dans là où j'ai souscrit à Renaprov, Eligefa,
1: oui.
11: On m'a dit que je ne bénéficie de rien. Bon, je voulais donc être sûr de ce renseignement.
1: Non, vous ne bénéficiez de rien comment? Vous avez droit à un ticket Tombola. Non, vous ne bénéficiez de rien comment? Vous avez droit à un ticket Tombola. Et vous avez droit...

0: Bon, là, parce que dans mon ticket, je voulais demander le. Bon, je ne sais pas si je me trompe, l'assurance maladie de 1 million, si c'était possible que je sache les conditions.
1: Oui, pour Masso Garantie Santé, c'est ça. Masso Garantie Santé. Oui, Masso Garantie Santé va entrer en fonction au mois d'octobre. Voilà, c'est tellement pour ça qu'on vous a dit d'attendre un peu.
0: Ah, d'accord. Mmh. Bon, j'ai aussi une autre question, parce qu'il y a un voisin, il a eu aujourd'hui, il ne peut pas participer au tombola de demain.
1: D'accord, il envoie donc un représentant.
0: Parce que comme vous dites souvent qu'on peut suivre à la radio ou à la télé. Bon, si on suit à la radio ou à la télé, bon, si peut-être quelqu'un gagne, bon, ça peut se passer comment pour que
1: oui.
0: Pour qu'il déclare que c'est lui qui a gagné. Parce que quand on est sur ce tirage, bon, on peut répondre qu'on est là.
1: D'accord. Il faut trouver un représentant. Hein, que vous allez mandater avec une photocopie de la carte nationale d'identité, votre photocopie de la carte nationale d'identité, vous écrivez dessus que je donne mandat à monsieur tel ou madame tel pour me représenter. Vous signez 3 fois sur votre CNI et vous remettez également votre carnet de mutualiste à jour de vos cotisations à la personne avec votre ticket de tombola. Et la personne va se rendre au stade demain. Si vous êtes tiré au sort, la personne se manifeste, on enregistre.
0: Bon, s'il vous plaît, ne dites pas que je suis long.
1: Non, non, soyez même long, il n'y a pas de souci. Si c'est sur la masseau, soyez long, il n'y a pas de problème.
0: Oui, parce que comme c'est le dernier moment maintenant,
1: oui.
0: Je vais même poser la même question à M. Ebois dans son émission d'hier soir. Il m'a dit de venir à Royal FM et de vous contacter.
1: Oui, mais vous n'êtes donc pas venu.
0: Comme l'émission passe donc là.
1: Non, mais attendez, M. Manga. Vous aurez donc dû venir me contacter, mais pas forcément à l'antenne, venir tout dévoiler ou déployer. Vous comprenez un peu? Parce que c'est pas l'endroit indiqué pour répondre à moult questions. Je réponds aux questions qui permettent à tout le monde d'être fixé sur certaines choses, mais si vous avez des préoccupations particulières, il fallait venir ici à la radio.
0: Non, c'est les simples questions que je pose là maintenant, c'est net et simple.
1: Bon, mais vous voyez que si on reste là,

0: ça sera le tour le panel.
1: Merci.
0: Déjà, nous sommes à juge, le temps passe, hein, nous sommes à juge moins 1 pour le grand jour, l'acte 6.
1: Oui.
0: Chaque jour, on a plus que la peine de rappeler aux uns et aux autres que voilà, il faut finir, il faut cotiser, il faut chaque jour, hein, et comme un jeu, voilà, on a l'acte 6. Franchement, je pense que tous les mutualistes d'où ils se trouvent en ce moment, chacun est prêt pour le grand jour.
1: Oui.
0: Voilà, quand je vais disiper, directement je mets le pied dans le plat, parce que la solidarité, vu qu'il est question, c'est de ça qu'il est question ce soir.
1: Oui.
0: La solidarité. Vous voyez donc, on parle de solidarité. Aujourd'hui au Cameroun, on est beaucoup plus focalisé sur les mots. Des mots.
1: Oui.
0: C'est-à-dire, les gens parlent beaucoup plus d'amour, d'entraide, de solidarité, d'union en Afrique. Mais est-ce que ça devrait se limiter juste sur des mots? Voilà, le bâtisseur, hein, l'ange de Dieu, Emmanuel Dussaï, qui donc met en pratique ce qu'on appelle la solidarité. C'est-à-dire, il ne s'est pas limité au niveau des mots et dit que non, justement, il faut poser des actes. Il faut prouver à ce frère qu'en réalité, on est ensemble. En réalité, on devrait vivre ensemble, on devrait s'entretenir, se tenir les mains et manger ensemble. Mais l'Africain, ce concept-là, c'est comme si, en réalité, chez les Africains, ce n'est que un slogan. Vous voyez? Parce que les Africains sont incapables déjà de s'unir. S'ils ne peuvent pas s'unir, comment est-ce qu'ils vont être solidaires s'ils ne peuvent pas s'unir, GPT? On a parlé des États-Unis africains. Gaddafi est pratiquement mort pour cette cause-là, GPT. Il est mort sous les yeux impuissants de ses frères africains, qui étaient incapables, tous ces petits pouvoiristes-là qui sont au pouvoir actuellement, là, partout, ces grabataires qui sont là. Le temps quand il mourait, personne n'était incapable de soulever le petit main, là, le petit doigt pour dire vraiment, c'est notre frère. Il a toujours milité pour les États-Unis d'Afrique, pour la solidarité africaine. Il est parti. Et depuis qu'il est parti, mais c'est la logique du peuple devant le chacun pour soi. C'est-à-dire que personne n'est plus là pour travailler pour l'autre. Chacun est là, regardez un peu ce qui se passe au pays. Vous voyez, les gens sont dans l'individualisme où on cherche l'enrichissement illicite. On cherche, c'est-à-dire les gens sont prêts à vider le pays pour leur compte seul. Si on vous dit que quelques personnes, vous ne pouvez pas dire qu'une personne, c'est carrément permis de voler près de 2 000 milliards à travers des tonnes d'or. Vous comprenez donc que la solidarité n'existe pas en Afrique. Ça n'existe pas. Pourtant, que c'était au continent, jusqu'ici, avec cette valeur-là, avait vraiment de l'ampleur. On considère que c'est le continent où les gens s'entraident, ils se tiennent les mains. Mais c'est plus ça aujourd'hui. Vous pouvez mourir devant un Africain, tant qu'il n'a pas son intérêt, il s'en fout pas mal de vous. Mais je sais pas ce qu'on appelle solidarité en Afrique. Ça mérite, ça n'existe pas, ce sont des bons mots et qui restent uniquement limités à des mots. Donc, franchement, il faut encore penser ce continent. Si vraiment vous voulez que ça existe encore pour longtemps.
1: D'accord. Merci Constant Simon. Sur la 2, allô?
2: Oui, bonsoir, monsieur Diala.
1: Oui, bonsoir. Monsieur, je vous appelle comment?
2: Monsieur Oumbé.
1: D'accord. On vous écoute, monsieur Oumbé.
2: Oui, je dis bonsoir à votre panéliste.
1: Merci beaucoup.
2: Oui, après les propos de monsieur Menunga, les larmes ont commencé à couler. Je ne voulais pas intervenir, mais il y a un dernier panéliste qui a parlé tout à l'heure en nous faisant comprendre qu'on peut forcer l'État. Puisqu'il a dit qu'il ne veut pas seulement qu'on incrimine l'État.
1: Oui.
2: On peut forcer la main à l'État. Moi, je voulais vous poser une question. En 2018, après les élections, nous, ou les habitants de Nkola Famba, on a formé des groupes auxquels on a fait des chasibles qui ont appartenu aux militants du GPS. Pour mettre la propriété dans les rigoles, dans les quartiers en Nkola Famba. La mairie de Nkola Famba est sortie et a interdit en disant que si on veut mettre la propriété, qu'on ne porte plus les chasibles du MSC. Ils ont interdit. Maintenant, dans mon quartier, on a écrit à la mairie en demandant de venir nous faire un pont pour que ça nous permette de...

0: circuler normalement. Et sur ce même pont, il passait pour venir couper les données, prendre les impôts dans notre quartier. C'est 6 ans, monsieur Sala. Ils n'ont rien fait. Les révérends ont cotisé, fait les contributions, porte à porte, puisqu'on a pu gagner ce pont. Ils sont venus filmer et aller battre campagne pour les élections municipales. Vous allez expliquer ce gars-là comment. Et je voulais demander encore quelque chose. Chaque temps, on entend que la CNC a sanctionné un média par rapport à certains propos qui ont été tenus dans ce cas-là. Comment pour sanctionner ces...
1: Allô des difficultés à entendre notre auditeur. Bon, je pense qu'on a quand même compris un certain nombre de choses. Pour l'essentiel, Maître Jean-Guy Zogo, oui, des acteurs en chasuble au nom d'un parti politique qui décide de mettre la pauvreté quelque part, et puis un maire qui dit non, vous ne devez cesser de le faire. Bon, vous êtes un leader politique, comment est-ce que vous allez, si jamais vous êtes dans ce cas, apprécier la situation?
2: Je voudrais d'abord répondre à la question sur l'argent, parce que je voudrais rappeler que l'argent n'existe pas dans nos cosmogonies. Parce que money, comme on dit dans ma langue, c'est en fait une déclinaison de l'anglais money. Nos ancêtres n'avaient pas l'argent. Et quand nous, les panafricanistes authentiques, on passe autant à dire qu'aujourd'hui, il faut réinventer l'Africain, c'est parce que nous avons compris qu'il y a des séquelles qui vont demeurer dans notre civilisation du fait de la colonisation, de l'esclavage, du néocolonialisme. Et un des instruments de ce qu'on appelle de façon péjorative la modernité, c'est l'argent. Donc l'argent n'étant qu'un instrument, il ne peut pas devenir le déterminant de la solidarité en Afrique. Ce n'est pas possible. Il revient aux Africains de prendre l'argent pour ce qu'il est, c'est-à-dire un instrument économique, et de l'insérer dans le corpus de l'expression de la solidarité africaine. Maintenant, en tant qu'acteur politique, et c'est là où je reviens sur la question de l'argent, c'est que ceux qui veulent croire que l'argent c'est le nerf de la guerre, oui. L'argent n'est pas le nerf de la guerre. L'argent n'est pas une priorité, l'argent n'est pas le plus important. Je vais vous prendre 3 exemples. D'abord, organiser la vie sociale, ça demande un cadrage normatif, législatif, institutionnel qui ne nécessite pas de l'argent. Juste une vision et une certaine volonté politique. Point. Deuxième chose, choisir les hommes qui ont le talent qu'il faut et les mettre à la place qu'il faut pour implémenter une vision, ça ne demande pas de l'argent. Ça demande juste l'amour de sa société, l'amour de ses concitoyens. Troisième chose, organiser la vie publique de manière à ce que chacun, en fonction de ses capacités naturelles, accède aux opportunités d'auto-accomplissement. Ça ne demande pas l'argent. C'est une question de vision et de volonté politique. Ça veut dire que c'est ceux qui ont voulu faire de l'argent un instrument roi dans la société qui ont contribué à étioler les valeurs de solidarité africaine. Donc, ce n'est pas l'argent qui est important. Ce qui est important, c'est comment je vois l'autre.
1: Oui.
2: Qu'est-ce que je vois dans l'autre et comment je m'accomplis, je m'auto-accomplis à travers l'autre. Dès que j'ai compris ça, l'argent ne devient qu'un instrument. Je prends par exemple le téléphone. Il y avait un plaisir, ce qu'on appelle chez nous « Iwu Adjong ». Si Paul Stéphane Mounoua est mon frère, il y a un plaisir métaphysique que j'éprouve à lui rendre visite qui n'a rien à voir avec ce qu'il va m'offrir ou ce que je vais lui apporter. Or, aujourd'hui, les Occidentaux nous ont apporté ceci, le téléphone qu'on appelle chez nous Nkuntan, le tam-tam du banc. Malgré le fait qu'il soit possible de communiquer avec le téléphone à distance, vous avez des frères qui passent un an sans parler au téléphone.
1: Oui, sans parler.
2: Ça, vous comprenez donc que ce n'est ni l'argent, ni le téléphone, ni l'ordinateur, ni l'Internet qui sont venus nous dire, nous gâter la solidarité, c'est que la solidarité a été déconstruite à partir de l'éducation dans les familles. Et en détruisant, c'est pour ça que quand il a pris l'exemple des comités, des quartiers, moi ça m'a fait sourire. J'appelle ça de la gesticulation institutionnelle. Jean Passant, vous ne pouvez pas inscrit la décentralisation dans la Constitution, 30 ans plus tard, elle balbutie. Vous ne pouvez pas avoir la prétention de construire le progrès national inclusif et durable alors que vous avez affaibli la chefferie traditionnelle. Si vous affaiblissez la chefferie traditionnelle, vous faites comment pour que le chef continue à être une figure paternaliste pour les jeunes du quartier qui vont D'accord. se réunir? Ce n'est pas possible.
1: D'accord. C'est très compliqué. L'auditeur est reparti, il était pourtant... Oui, Jean de Dieu Vouna.
3: Tu as posé une question à mon frère là-bas. Comment est-ce que le peuple peut se réapproprier?
1: Bon, avant de répondre à cette question, parce que vous voulez y répondre, l'auditeur, il était là, il est revenu reparti. Prenons-le. Allô?
0: Oui, monsieur Tchala, je perds déjà beaucoup d'unité.
1: Désolé, le Bakoko.
0: Pour revenir. Bon, voilà. Permettez-moi, donnez-moi une minute, s'il vous plaît.
1: Allez-y.
0: Je voudrais dire que nous avons l'ancien président de l'Assemblée nationale, ici au quartier, qui donnait l'eau gratuitement aux gens. Je parle de monsieur Kavaïgué Dibé, paix à son âme.
1: Oui.
0: Dès qu'il est mort, ils ont immédiatement fermé les robinets dans son château. Il dit son château au quartier là. C'est pas loin de chez moi. Ils ont fermé les vannes alors que l'eau coulait à flot. Les gens du quartier cuisaient, s'abreuvaient là-bas. Or, on dit que le gouverneur et ceux qui sont allés à son chevet, David, après sa mort, ont trouvé 170 millions qu'ils ont conservé le temps d'attendre la famille. Comment vous dites que l'argent n'est pas intéressant? Lui, il donnait l'eau gratuitement aux gens. Mais quand vous voyez les factures du forage, apparemment l'électricité était payée, c'est-à-dire par les avantages en nature. Lui-même ne pouvait pas sortir son propre argent, même après sa mort, la famille ne pouvait pas continuer à aider les familles. Mais vous êtes de notre côté, quelqu'un qui travaille ailleurs, il ramène son argent, il construit des urgences aux gens, il donne des ambulances médicalisées aux gens, il fait des dons aux gens un peu partout, parce qu'il aime son pays. Monsieur, celui qui vient de parler là, j'ai oublié son nom, Guizogon, c'est ça, en réalité. Mais les penseurs, les savants ont observé. C'est sur la base de l'observation qu'ils ont créé l'argent pour faciliter ce troc. Parce que je peux ne pas avoir besoin de ton bacabo, mais je veux hypothéquer mon manioc. Qu'est-ce qu'il faut faire? Voilà comment les autres ont pensé avant de créer l'argent. Je vous ai dit, l'argent, c'est le summum. Si vous restez dans votre... Excusez-moi, hein, ça, c'est pas péjoratif. Je dis dans votre ignorance, croyant que l'argent n'est pas important, la fille ne va
1: le bas coco, jamais... Le Bakoko, le Bakoko, oui? Écoutez-moi. Je ne sais pas comment vous avez entendu. Moi, étant assis, si j'ai écouté les avis des uns des autres, personne n'a dit que l'argent n'était pas important. Hein? Le problème, attendez que je vous relance. Personne n'a dit ici que l'argent n'était pas important. On ne peut pas fonctionner sans l'argent. Mais c'est l'usage qu'on en fait. La projection, écoutez aussi, attendez que je parle aussi, vous allez réagir.
0: Oui, allez-y.
1: La projection, la planification, la façon de gouverner avec l'argent comme instrument. Est-ce que vous souhaitez que nos jeunes soient tous déracinés du fait de ne penser que l'argent? Qu'est-ce que vous enseignez à vos enfants? L'argent,
0: oui,
1: matin, midi, soir, rien que l'argent,
0: monsieur,
1: tout c'est l'argent. Non, vous répondez, tout c'est l'argent. Vous dites quoi à vos enfants, vous, par exemple? Vous ne leur parlez que d'argent? Votre expérience va nous être utile. Vous dites quoi à vos enfants en matière d'éducation? Vous ne parlez que d'argent à la maison? Qu'est-ce que vous leur dites?
0: Réfléchissons sans parler de l'argent. C'est-à-dire, si il faut parler de l'argent, vous avez dit que vous ne pouvez pas acheter les routes, vous voulez tout faire, c'est de l'argent. Maintenant, la dégradation de la famille, ça n'a rien à voir avec l'argent. Ça n'a rien à voir du tout. Il se trouve seulement que nous sommes en train de copier un mode occidental qui voudrait que les gens vivent de manière individuelle. Et vous-même qui êtes en studio, vous le vivez dans les quartiers. Quand vous rentrez chez vous, est-ce que vous dites bonjour à votre voisin ou bonsoir quand vous revenez? Est-ce que vous allez voir si le voisin a bien dormi ou pas? Vous ne le faites pas. À peine même si vous donnez l'eau à quelqu'un à côté. Mais c'est bien de venir parler. C'est pour ça que je dis que ne mélangeons pas les débats. Si on fait un débat sur le social, parlons du social. Comment est-ce que nous devons vivre comme les Africains de primitifs? Mais ne parlons pas d'argent. Si on mélange l'argent, alors moi je viendrai pour parler d'argent. Merci.
1: D'accord. Merci le Bakoko. Jean de Dieu Vouna.
3: Je voudrais dire que nous parlons aussi de l'utilité de l'argent. Moi, je trouve que le mon copaniliste a parlé des villes qui auraient mis des comités
1: de quartiers.
3: Oui, je suis d'accord avec Maître Jean Guizoro. Écoutez, pourquoi est-ce que le

0: Je ne me crée pas des foyers intercommunautaires dans les quartiers pour que nous tous, là, que le tribalisme cesse. Pourquoi est-ce que quelqu'un dit, par exemple...
1: Vous souhaitez que les foyers qui existent déjà...
0: Non,
1: que
0: les foyers intercommunautaires...
1: Je répète.
0: Oui.
1: Vous pensez donc que
0: oui.
1: les foyers qui existent déjà,
0: oui.
1: parce qu'il y en a qui existent
0: oui.
1: quand même,
0: oui.
1: qui sont créés par des communautés spécifiques,
0: oui.
1: donc
0: oui.
1: ne me stoppez pas quand je parle,
0: mm-hmm.
1: donc pour vous dire que est-ce qu'il faut donc les remplacer pour créer des trucs que vous appelez communautaires,
0: oui,
1: intercommunautaires.
0: Oui, pour
1: et
0: cela.
1: Que là, ce soit l'État
0: qui régule cela,
1: d'accord.
0: par exemple, comme le Mindevel, par exemple. C'est-à-dire qu'il existe des foyers intercommunautaires où les gens dans les quartiers. Je vais prendre un autre exemple simple. Pourquoi est-ce qu'un haut commis de l'État donnerait de l'eau que de donner une bibliothèque? Je vais vous dire une chose. Il vaut mieux construire une bibliothèque dans un quartier que de donner de l'eau aux gens. Parce que tout le monde est censé payer une facture d'eau. Mais pourquoi est-ce que ces riches
1: D'accord.
0: ne peuvent pas construire des bibliothèques? Dites-vous une chose. Si nous avons, par exemple, une bibliothèque de 5000 livres dans un quartier...
1: Mais nous sommes aussi dans des pays où l'accès aux services sociaux de base est un gros problème.
0: L'accès
1: l'eau potable,
0: à
1: la santé,
0: oui, oui,
1: etc.
0: Écoutez,
1: oui.
0: Jean Patient, l'accès à l'éducation est primordial.
1: Oui.
0: Avoir une bibliothèque de 5000
1: Pour
0: livres...
1: Pour lire dans... qui Juste Fontaine, lire les...
0: Non, non, lire justement...
1: Et...
0: Non, non, pas Molière, justement.
1: Qui,
0: dans les 5000 livres, lire Charles Atébé Yéné.
1: Très bien.
0: Lire...
1: Chekanta Diop.
0: Chekanta Diop. Lire Menunga, qui écrit là. Lire Zogo et autres.
1: Et non lire Platon.
0: Et non lire Platon. C'est-à-dire, ainsi, le haut commis de l'État, je ne voudrais pas citer son nom, aurait servi à éduquer, pas seulement sur le plan de l'école là-bas, mais au niveau du quartier. Dites-vous, quand un gars, quand nous allons nous rencontrer, nos enfants vont se rencontrer à la bibliothèque du quartier, ils seront obligés de partager leur expérience des livres de Monanjana,
1: d'accord.
0: de tel autre philosophe africain.
1: Vous parlez du haut commis de l'État, même la décentralisation,
0: même
1: les
0: la
1: communes.
0: Décentralisation, même les
1: communes.
0: Ainsi,
1: comme
0: donc,
1: les communes ont des bibliothèques.
0: Ainsi, donc, il y aura donc une autre forme de communauté qui vont se réinventer, voilà. se ressusciter cette solidarité africaine. Il parlait d'évolution. Voilà donc dans quel cadre on peut parler d'évolution, de modernisation,
1: donc,
0: de transformer
1: ce qui a été.
0: Parce que nous ne pouvons plus forcément aller chaque vacances au village, mais nos enfants peuvent se rencontrer dans des bibliothèques communautaires, je veux dire intercommunautaires du quartier, dans les foyers intercommunautaires du quartier, et ceci doit donc être structurel,
1: d'accord.
0: comme le disait Jean Guido, avec le Mindevel, avec
1: Dieu.
0: L'État, et avec des particuliers qui ont beaucoup d'argent.
1: Au téléphone, allô.
2: Oui, allô, je t'écoute.
1: Monsieur Maï qui revient.
2: Oui. Je vais d'abord revenir pour dire que quand tu vois les hauts commis de l'État dormir dans les quartiers, le soir, toi, tu sais pourquoi, non? C'est que si on est plus en l'heure du soir, ça se gâte, non?
1: Oui.
2: Alors, ils ne connaissent pas la gentillesse. C'est parce qu'en même temps, là, c'est en fait, il y a une double enjeu. Nous, on profite, nous, les gens d'en bas, on profite pour cuisiner, non? Parce que lui, on sait que si le volume de cuisine ne se fait pas, son forage, il va perdre son bien, son investissement. Bon, maintenant, moi, je suis vraiment quelque chose qui est très clair. Par contre, si tu lui dis d'ouvrir, que de créer le bar au quartier, parce que c'est souvent lui qui est propriétaire du grand bar. Moi, j'ai eu un problème à ce problème moment-là. J'ai dit, avec un haut commis aussi, un gars qui était de l'autre côté, qui aimait la passion de la lecture comme moi. Je lui ai dit, OK, comme tu veux ouvrir le grand bar, faisons de ça un point en même temps, une bibliothèque. Donc, ça enlève d'avoir les idées qui vont mettre beaucoup de bruit. Les gens viendront boire, on mettra une musique, choisiront même la musique. Mais ajoute des livres, les bébés. Pour qu'au moins, c'est comme les jeunes, voir que c'est beaucoup de jeunes qui viennent, ils n'ont pas d'endroit, les gens n'ont pas d'endroit où ils vont aller se rencontrer. Oui, quand ils viendront au bar, oui, au moins, s'ils couvrent la BD, dans la BD, il y aura les messages qui vont s'intéresser, au moins, il y aura les livres, il y aura machin. Parce qu'au moins, c'est ça. Parce que les gens, on n'a pas, comme celui qui parlait, ça parle des centres culturels, on n'a pas de points communs de rencontre. On n'a pas, quand moi, j'ai grandi à la cité, plutôt que la cité verte, machin, à l'époque, il avait ce qu'on appelait la salle de fête. Pendant les vacances, il avait des activités chaque fois là-bas. Tous les enfants de la cité étaient là-bas chaque fois et participaient. Maintenant, tu vas là-bas à la salle de fête de la cité, qui était le point de rencontre, qui était le point culturel, il n'y a rien. Il n'y a pas d'activité. Voilà une solution.
1: Oui.
2: Parce qu'on va constater que le point social de l'État lui-même, comme le disait le jury, en profession normative, il a créé toute une institution qui est la CNPF pour régir ce qui concerne la solidarité.
1: Oui.
2: au moins ça va. Mais la CNPS, elle est où? Si, comment on peut faire que l'État lui-même qui emploie les gens sur lui-même, encore la CNPS lui-même, anticipe sur l'avenir, c'est camerounais. Je ne valide pas les droits sociaux, la CNPS ne paye pas. Lui-même, il a déjà foiré sur ce niveau. Donc, c'est difficile. On sait qu'aujourd'hui, comme on dit, la solution, c'est quoi? Que les hommes et les gens se regroupent par force. Pour se regrouper par force, ça veut dire qu'il faut les points. Oui, on va construire le foyer. Il faut donc construire par force. Il faut amener les gens vers le foyer. Les amener vers un peu derrière la télévision et le téléphone.
1: Oui.
2: Les amener vers le foyer. D'accord. Au moins, qu'ils seront là-bas. Parce qu'actuellement, c'est nous, le foyer, c'est le bar. Quand tu demandes à quelqu'un que pourquoi tu bois, il dit que c'est parce que si on ne va pas aller par là, on perd mes amis, non? Ok, il y aura le bar aussi là, mais il y aura aussi les livres.
1: Oui.
2: Il y aura aussi tout ce qu'on peut inculquer par force là-bas, au bar là, et tout sera contrôlé.
1: D'accord. Merci, monsieur Maï. Conclusion des courses, pour ces fans, tout est dans la vision. Il faut élaborer une vision.
0: Oui, tout est effectivement dans la vision, et l'État implémente généralement cette vision-là par ses appareils. Il y a l'État, ce qu'on appelle les appareils idéologiques, qui sont constitués de la famille, des médias, de l'école, de l'église, des partis politiques. L'État également, ce qu'on appelle les appareils répressifs, l'administration, la justice, la police, la gendarmerie. Ça veut dire que, au travers de l'idéologie, comme par exemple avec la famille, c'est dans la famille qu'on va commencer par t'inculquer les valeurs de solidarité. À l'école également, on va t'inculquer les valeurs de solidarité. À l'église également, même les partis politiques qui sont des appareils idéologiques, même les médias. Mais quand vous observez donc, est-ce que les appareils idéologiques le font? Je ne suis pas très sûr, parce que quand on prend le cas de la famille, j'ai envie de vous dire que la famille africaine en général, et même camerounaise en particulier,

0: le voisin.
1: Et ils vont bagarrer.
0: Et ils vont bagarrer. Et
1: tout le quartier va sortir.
0: C'est ça, c'est le cliché.
1: Et quand ils vont bagarrer, les autres vont filmer.
0: Exactement.
1: Et mettre directement sur les réseaux sociaux.
0: C'est le cliché pour faire le dire buzz. Que la famille est en train de passer à côté aujourd'hui. Quand vous regardez, même la plupart des partis politiques aujourd'hui également passent à côté de leur mission pédagogique.
1: Il y a un auditeur qui, tout à l'heure, disait que, je sais plus, en 2008, le MRC est descendu dans un quartier, je crois, en Kolafamba. 2018, voilà. Après la présidentielle, dans un quartier en Kolafamba, ils ont voulu nettoyer, il y avait des chasubles, qui étaient, floqués, MRC, et puis cela a été interdit par les autorités, violemment. Mais est-ce que, bon.
0: Pourtant, ça ne devrait pas.
1: Parce que
0: l'autorité ne devrait pas interdire.
1: En disant, retirer ces chasubles.
0: Il ne devrait pas. Mmh. C'est là où je vais arriver. Parce qu'à côté des appareils idéologiques, donc ça veut dire quand l'appareil idéologique a fini de faire son travail, l'appareil répressif doit donc rentrer en jeu parce que parfois, l'idéologie ne suffit pas. Il y a toujours des brebis galeuses. Donc celui qui s'égare, donc, l'appareil répressif frappe au nom de la violence physique légitime. C'est pour ça que quand on finit de t'éduquer, on te dit qu'on ne vole pas, on ne fait pas, on ne fait pas. Quand tu as donc la grâce d'être nommé à une fonction, tu voles, on applique la loi. Mais qu'est-ce qu'on observe dans nos pays? C'est que quand tu voles même, c'est là où tu es promu. Quand plus tu voles, plus tu es promu à une fonction supérieure. Tu voles, on te nomme ministre d'État.
1: Même le petit voleur du quartier, quand on l'arrête, il ressort.
0: Justement,
1: une semaine après. Autant il vole, il ne fait que ressortir.
0: Tu voles, on te nomme ministre d'État. Tu étais PCA, tu étais DGA. Tu voles, on te nomme DG. Que non, tu ne connais, tu ne voles même pas bien. Maintenant, vole alors très bien. Donc, vous voyez qu'en fait, c'est un système tout entier qui a failli et on se retrouve donc simplement en train de pleurer. Je prends encore un exemple aujourd'hui. Comment un parent, parce que, et j'aime souvent prendre cet exemple et on ne comprend pas pourquoi je prends cet exemple, comment un parent est en train de voir la télé avec son enfant, parce qu'on a souvent observé ça. Et il insulte le président de la République devant son enfant. Non, c'est la vérité. On peut ne pas être d'accord avec la gestion du président de la République, mais tu ne peux pas être en train de suivre le discours avec un enfant. Tu dis que regarde-moi le salopard ici. Tu attends quoi de ton enfant? Voilà. Non, ce sont des vérités qu'il faudrait qu'on se dise. Vous avez beau être opposant, mais vous ne pouvez pas insulter un président de la République devant votre enfant. Vous devez amener votre enfant à comprendre que c'est l'institution.
1: D'abord.
0: Puisque quand vous avez déjà insulté l'opérant public devant votre enfant, que regarde-moi le salopard ici.
1: Et demain, quand votre enfant va vous insulter, salopard.
0: Vous allez vous plaindre. Donc vous comprenez qu'en fait, on a toute une société aujourd'hui qui est renversée. Il faudrait donc qu'on ait des leaders aujourd'hui qui ont véritablement l'amour de notre pays. Et je sors avec un élément qui allait m'échapper ici. L'erreur du Cameroun, justement, c'est. Et j'ai lu ça dans un livre. C'est de vouloir détruire les communautés, parce qu'en fait, nous sommes des micronations. En réalité, ce sont les Blancs qui viennent vous faire croire que vous êtes la tribu et tout, la tribu. Non, ce sont des nations. Et chaque nation a ses cultures et ses valeurs. Et si aujourd'hui la solidarité est en train de mourir, c'est parce qu'on est en train de tuer les valeurs de chaque nation au sein de l'État pour imposer des valeurs occidentales. Parce qu'en fait, chaque nation, je peux vous parler de la nation étonne, a ses codes de solidarité. Je dis bien, la nation étonne à ses codes de solidarité. Et alors, quand vous venez détruire toute une nation au nom d'une unité nationale qui ne voudrait pas que les communautés existent, mon ami, ça va donc produire ce que ça produit. Ça fait que la nation étonne n'a plus de repères parce que vous avez détruit ses codes. C'est de même pour toutes les autres nations. Donc, l'État doit intégrer aujourd'hui que l'unité nationale ne signifie pas la destruction des identités des communautés. C'est plutôt la mise en commun ou la préservation de ces identités communautaires tout en mettant un mécanisme qui permette que ces communautés puissent vivre ensemble. Parce que la crise économique de 92 et la...

0: Good evening.
1: Good evening, Jean Pasantela.
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0: Voilà, c'est, vous parlez de plastique tout à l'heure. Ça me renvoie un peu à ces bouteilles en plastique qui bouchent carrément toutes les petites rivières, les ruisseaux de Yaoundé, de Douala partout. Et quand il y a inondation, personne ne voit. Allez voir, il y a des petites rivières au quartier. Les gens jettent, déversent les bouteilles là-bas. Ça bouche tout. Après, on a de l'eau dans les maisons. Hein, vraiment, il y a des comportements qui ne sont pas ceux de la solidarité africaine. Mesdames, messieurs, merci. C'est terminé pour Géopolitique. Salmon Essan a assuré la mise en onde. Brian Mbida au cadrage vidéo. Boris Tedromo au demande digital. Ebel Bella Samari à la réalisation. Coordination centrale Roger Kiek. Supervision générale, le révérend pasteur Bissai Emmanuel Noël. Jean Patiente à la JPT à vendredi prochain. Et surtout, rendez-vous demain dès 7h au stade Amadou Ahidjo de Yaoundé pour l'acte 6 de la Masso.
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1: Il est 18h.
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0: 30 minutes d'information sur la radio des auditeurs. Bonsoir à tous. Good evening, Glory Ngange.
1: Bonsoir, Olivier Ndema et Paul. Good evening, listeners. Our lead stories.
0: Mutuelle d'assistance et de solidarité. Le jour J, c'est demain pour l'acte 6. Grâce à cette manifestation de la solidarité africaine, nombre de mutualistes vont entrer en possession de financement et lots divers. Masso est une initiative de Rena Probe Finance SA. Plus de détails en page d'intérieur.
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0: De votre attention, merci. Masso acte 6, demain c'est l'apothéose. Ce samedi 4 juillet, le stade de Amadou Ahidjo de Yaoundé va vibrer au rythme de la solidarité africaine. Voici l'éditorial de Jean-Patien Tchala.
3: Écoutez ceci. À nous de nous organiser pour asseoir des ressources domestiques qui sied avec nos réalités pour que la grande majorité devienne de véritables acteurs de développement et que l'épanouissement retrouve l'ensemble de nos populations. Dixit le révérend pasteur Bissaï, Emmanuel Noël, le père de la Masso, est clair et limpide. Nous possédons les clés de notre sortie de la pauvreté et de la misère en Afrique. Nous avons la solution. Elle s'appelle la solidarité africaine. Tout est dans l'esprit, dans la vision. C'est elle qui précède nos actions. Au cas contraire, nous allons poursuivre notre naufrage. Nos accès aux services sociaux de base sont chaotiques. En prenant la responsabilité d'accompagner nos États dans la neutralisation de la pauvreté et de la misère, nous devons poser des actes intelligibles qui sont des réalités immuables, éternelles et parfaites. La chaîne de solidarité mise en place depuis 2020 à travers la Masso de Rena Pro Finance SA a le pouvoir divin d'accomplir cette mission. Demain au stade Amadou Ahidjo de Yaoundé, nous allons ensemble exprimer cette volonté qui est en somme une révolte contre le mal-être. Mettons-nous juste dans les meilleures dispositions possibles pour comprendre, accepter et agir dans le sens des valeurs africaines. Tirer au sort ou non, la main de Dieu, d'une manière ou d'une autre, choisit tous ses enfants. Ce sera le cas demain, au travers de l'explosion d'émotions que l'acte 6 de la Masso va générer. Que la fête de la solidarité africaine soit belle.
0: Et sur le site, c'est-à-dire au stade Omnisport Amadou Ahidjo de Yaoundé, tout est fin prêt pour accueillir et offrir le confort nécessaire. Timothée Mété, coordonnateur du stade, nous en donne l'assurance. Nous écoutons.
4: Nous avons la fête samedi. Nous accueillons la Masso ici au stade Omnisport Yaoundé samedi prochain. Déjà, nous sommes honorés d'accueillir cet événement et ça permet d'ailleurs de présenter l'autre facette du stade. C'est la seconde édition ici au stade Omnisport Yaoundé, même si c'est la sixième édition au niveau de la Masso. C'est comme en Afrique, quand on a fête, on prend des dispositions particulières. Les dispositions relatives à la sécurité, les relations, les dispositions relatives à la propreté, les dispositions relatives à l'embellissement du site. Pour ce qui est de la propreté, nous avons depuis quelques temps multiplier les équipes pour que les 40 000 sièges du stade Omnisport Yaoundé soient totalement disponibles de manière à offrir à tous les convives que nous imaginons 40 000 en confort adapté à l'événement annoncé. Nous avons également pris des dispositions pour que au niveau des commodités relatives aux toilettes que les gens se sentent à l'aise. Donc le Canada c'est ici au stade Omnisport Yaoundé. Nous voulons que les Camerounais se sentent à l'aise ici au stade Omnisport Yaoundé, qu'ils soient capables de manger dans les toilettes, qu'ils soient capables de s'amuser, de jouer dans les toilettes. C'est pour ça que nous avons pris des dispositions avec toutes nos équipes. Nous avons une équipe d'à peu près une centaine de personnes qui travaillent actuellement de manière ardue, de telle sorte que les convives samedi prochain, et même avant samedi, et après samedi, se sentent absolument bien. Rassurez-vous, le constructeur du stade, son excellence Paul Biard, a offert à tous les convives, que ce soit VIP, que ce soit grand public, les mêmes conditions de commodité. Nous avons au stade Omnisport à peu près 2000 pots de toilettes et près de 3000 urinoirs. Nous sommes capables d'accueillir au même moment dans ces espaces de commodité près de 5000 spectateurs. Je dois dire que tout le monde et ceux qui viendront de manière nouvelle ici au stade Omnisport iront des samedi prochains vont penser qu'ils ont voyagé, mais ils n'ont pas voyagé, ils sont bel et bien au Cameroun au stade Omnisport Yaoundé.
0: Il était l'invité du Grand Journal ce midi, le révérend pasteur Bissaye Emmanuel Noël, président du conseil d'administration de Renapro Finance SA. Il plante le décor de la célébration de l'acte 6 de la mutuelle d'assistance et de solidarité, la MASSO, et répond aux questions de Jean-Patient Tchala.
5: Au regard du dispositif que nous mettons en place, j'ose croire que des choses se passeront pour témoigner la gloire de Dieu. Je suis autant rassuré de ce que la cérémonie sera grandiose au vu de la masse importante des mutualistes qui viendront pour qu'ensemble nous puissions célébrer la solidarité agissante de l'Afrique. Leur dire que la balle est lancée, à nous de nous en approprier. Nous devons savoir que les États africains ne peuvent et ne pourront plus s'occuper de leur population en termes des services essentiels, des services sociaux de base. Ces États feront de leur mieux. À nous de nous organiser pour pouvoir asseoir des ressources domestiques qui scient avec nos réalités, pour que la grande majorité parmi nous deviennent des véritables acteurs de développement et que l'épanouissement couvre l'ensemble de nos populations.
0: Le bureau exécutif éducatif national du syndicat des enseignants du supérieur annonce la poursuite du mot d'ordre de grève dans les universités d'État au Cameroun. Le mouvement d'humeur fait suite aux revendications de paiement de la prime de modernisation de la recherche. Je vous propose d'écouter à ce sujet le docteur Firmin Moutil et le professeur Anouma Marinette, respectivement, secrétaire national et secrétaire national adjointe à la communication du CINES. Ils sont ici au micro de Jean Kodengue.
6: La grève se poursuit de manière sereine dans l'ensemble de nos campus pendant la période du 1er au 8 juillet 2026. À l'issue de cette période, le bureau exécutif national du CINES indiquera aux enseignants des universités d'État la conduite à tenir. Ceci est d'autant plus important qu'à ce jour, aucune de nos revendications n'a encore été satisfaite. Nous rappelons ici que cette grève s'inscrit dans un cadre légal et responsable et que notre seule motivation est d'obtenir satisfaction sur des revendications légitimes restées sans réponse à ce jour.
7: Le bureau exécutif national ayant fait le constat de ce que les revendications portées à la connaissance du gouvernement n'avaient pas reçu un écho favorable, a, en date du 20 juin 2026, indiqué la reprise de la grève dans les différents campus. Donc, c'est la poursuite de ce mot d'ordre de grève que vous observez dans les différents campus depuis le 1er juillet et qui va aller jusqu'au 8 juillet 2026 si du côté du gouvernement, nous n'avons pas une réaction satisfaisante.
0: Modernisation du transport par taxi dans la ville de Yaoundé. La campagne d'enregistrement des taxis a démarré ce vendredi 3 juillet et va s'achever le 5 octobre 2026. L'initiative est portée par la mairie de la ville avec le soutien financier et technique de la GIZ ainsi que de l'Agence française de développement. Et dans son mot, Luc Messi à Tangana, le maire de la ville de Yaoundé, a martelé que c'est une campagne obligatoire et non facultative. Elle concerne tous les taxis et chauffeurs de taxis. Jean Vidal Ndji est le président du SINACOPCAM, le syndicat national des conducteurs du Cameroun. Il est au micro Daniel Lisette Ambassa.
8: Nous avons pris ce projet comme un programme. Un programme qui vise non seulement à moderniser le secteur de transport urbain par taxi, à professionnaliser au pair n'ayant pas les documents requis pour exercer l'activité de taxi. Donc, c'est un processus qui va amener en même temps les propriétaires de taxi à être identifiés, les conducteurs à être identifiés. Ce projet vient à prendre nom parce que, au vu des récriminations que les taximans rapportaient tous les jours, non seulement auprès de l'autorité administrative, auprès des syndicats et auprès des membres du gouvernement, faisant état de ce que la profession était complètement envahie par les clandestins. Je pense qu'aujourd'hui, le taximan va se sentir heureux, va vivre de sa profession.
0: La date du 3 juillet est celle de la journée mondiale sans sac plastique. L'événement n'est pas des moindres au Cameroun, mais un constat se dégage. L'on est loin de l'auberge et l'usage d'emballages plastiques reste important dans la société. Malgré les interdits, les commerçants n'abandonnent pas le sac plastique. Quelques commerçants, justement, s'expriment sur la question avec Dorine Bimi.
9: Oui, c'est un mal nécessaire. Le gouvernement avait interdit il y a d'ici 5 ans à 6 ans, mais le gouvernement n'a pas pris des mesures.
10: Romaric Wafo est un commerçant dans la ville de Yaoundé. Pour lui, la persistance à utiliser les emballages plastiques malgré les mesures gouvernementales s'explique principalement selon lequel il est impossible de se passer du plastique.
9: Nous sommes obligés d'utiliser le plastique. Sans plastique, on ne peut rien faire. On emballe tout pour que le plastique soit complètement supprimé. Le gouvernement doit prendre encore des mesures pour soulager la population.
10: Étant une situation très courante, les consommateurs, eux, par contre, ont souvent du mal avec les changements d'habitude. Le papier est parfois jugé moins pratique par rapport au plastique auquel les clients sont habitués.
9: Les clients refusent complètement les papiers. Ils veulent les placer puisque les papiers ne sont pas gagnés. Ils veulent quelque chose de bien emballé. Du coup, on est obligé d'utiliser le plastique.
10: Pour réduire l'usage du plastique, les commerçants proposent au gouvernement des alternatives concrètes.
9: Le gouvernement avait d'après des solutions pour le biodégradable. Ils n'ont pas pu mettre ça en place. Ils doivent essayer de voir comment on peut faire pour mettre du biodégradable en circulation.
10: Rappelons que ces mesures s'inscrivent dans le cadre de la stratégie nationale de lutte contre la pollution par les plastiques.
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0: Nous restons sur le continent africain, mais nous nous rendons du côté de l'Afrique de l'Ouest où le Niger et le Bénin veulent se mettre ensemble afin de renforcer leur coopération militaire. Le ministre nigérian de la Défense, général Christopher Moussa, en a fait l'annonce ce jour. De fait, la zone transfrontalière est infiltrée par des groupes djihadistes qui y sévissent. La coopération militaire ainsi renforcée permettra d'intervenir de chaque côté de la frontière.
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0: Du football en une seule note, Coupe du monde de football justement 2026. Les trois dernières rencontres des 16e de finale se disputent ce soir et demain matin. Voici les affiches. Australie, Égypte à partir de 19h. Cap-Vert, Argentine dès 23h. Et demain matin à partir de 3h, Ghana contre Colombie. Les 8e de finale débutent demain.
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0: Dieu, écoute-moi, je te prie.
1: Dieu, écoute-moi, je te prie.
0: Que ta gloire vienne sur ce pays.
1: Que ta gloire vienne sur ce pays.
0: Quelle que soit la durée de la nuit.
1: Le matin, la lumière
0: lui. Car les ténèbres ne régneront pas toujours le jour.
1: Le jour brille et la nuit s'enfuit.
0: Brille.
1: Lève-toi, Cameroun.
0: De tant de mots.

parlements sont au pouvoir de la langue que dit la Bible. Et nous périssons par notre manque de connaissances. Car plusieurs dans leur ignorance sont amis du destructeur par toutes sortes de déclarations négatives et de malédictions qui font venir le malheur sur la nation. Il est temps que nous changeons de paradigme en changeant de confession. Au nom de Proverbe 11:11, la nation s'élève par la bénédiction des hommes droits, mais elle est renversée par la bouche des méchants. Que la voix des justes s'élève et plaide pour la nation devant Dieu qui promet. Si mon peuple, si qui est invoqué mon nom, s'humilie, prie et cherche ma face, et s'il se détourne de sa mauvaise voie, je l'exaucerai des cieux, je lui pardonnerai son péché et je guérirai son pays. Oui,

0: le roule. 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